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5: 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Merci de l'avoir écouté.
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1: Je réponds au nom de Karam Kamat Hélène. J'étudie au complexe scolaire Colibri, précisément en 5e année primaire.
2: Nous sommes ici avec qui?
1: Nous sommes ici avec Mafungula, Liliane, Théodore et Gracia. Aujourd'hui, nous allons parler de l'hygiène dans notre école.
2: Est-ce que l'hygiène est bien respectée dans notre école?
3: Oui, l'hygiène est bien respectée dans notre école. Parce que dans notre école, avant d'entrer dans la cour scolaire, on se lave les mains.
2: Il y a combien de lavabos à l'année?
3: Il y a deux. Côté du lavabo, il y a le savon et les seaux.
2: Si on arrive à se laver les mains avant d'entrer, c'est pour quelle raison?
4: C'est pour éviter certaines maladies.
2: Toi, tu penses à quelle maladie?
4: Comme l'Ebola.
1: Comme la malaria.
4: Comme la gale.
1: Avant d'entrer à l'école, je me suis lavé les mains.
3: Oui, je me suis lavé les mains pour que je ne puisse pas attraper le micro.
2: Avez-vous un jour parlé d'Ebola à la maison?
4: Oui, on entend parler de l'Ebola à la maison.
1: C'est la maladie contagieuse.
2: Est-ce que c'est une maladie dangereuse?
3: Oui, c'est une maladie dangereuse.
2: Qu'appelle-tu une maladie contagieuse?
4: Une maladie contagieuse, c'est une maladie qui attrape une personne très facilement. C'est une maladie contagieuse qui se transmet d'une personne à l'autre facilement.
2: Est-ce qu'on a déjà donné aussi quelques méthodes aussi pour éviter cette maladie?
3: Pour éviter cette maladie, il faut être à distance.
1: Il faut être propre.
2: Il faut être comment aussi pour éviter cette maladie-là contagieuse?
1: Il faut éviter des contacts avec des animaux sauvages.
3: Avant de manger, il faut d'abord se laver les mains.
2: Est-ce qu'à la maison, vous parlez aussi de l'Ebola aussi?
1: À la maison, on parle de l'Ebola.
2: Les parents disent quoi aussi quand vous êtes à la maison?
4: Les parents disent que l'Ebola, c'est une maladie très contagieuse, qu'on ne doit pas se promener.
2: Tu as quel message envers notre gestionnaire?
3: Je veux dire merci pour avoir amené le lavabo.
1: À maman gestionnaire, je peux dire merci pour nous protéger contre l'Ebola.
3: Pour les personnes qui dépendent de se laver, je leur dis que s'ils ne se lavent pas, l'Ebola va lui attraper ou bien quelques maladies.
2: Comment vous allez chaque fois vous comporter quand vous voyez un malade qui souffre?
1: Quand je vois un malade qui souffre, je dois m'éloigner de lui.
2: Est-ce que tu vas fuir?
1: Non.
4: Pour éviter les maladies contagieuses, il faut être toujours propre, se laver à chaque fois.
1: Je ne peux plus accepter encore me serrer les mains.
2: Dans quel cours vous parlez aussi de la propreté?
3: On nous parle de la propreté dans l'éducation pour la santé à jour.
1: Pour être propre, il faut chaque fois se laver régulièrement le corps.
3: Il faut chaque fois lessiver les habits.
2: Chacun va rappeler son nom.
1: Je réponds au nom de Maska Mafungula Elisette. J'étudie au complexe scolaire Le Colibri. Je suis écolière de la 5e année primaire.
3: Je réponds au nom de Kavira Mkanura Liliane. J'étudie au complexe scolaire Le Colibri. Je fréquente la 5e année primaire.
1: Je réponds au nom de Karam Kamate Eliane. J'étudie au complexe scolaire Le Colibri. Je fréquente la 5e année primaire.
5: Richard Kalamba Théodore, je suis écolière du complexe scolaire Le Colibri. Je fréquente la 5e année.
4: Je réponds au nom de Kakule Mnyasa Gassia. Je suis écolière du complexe scolaire Le Colibri. Je fréquente la 5e année primaire.
6: Merci à tous les auditeurs de la RTVH
0: d'avoir écouté notre chronique
6: Que pensent les enfants.
0: Nous vous fixons un prochain rendez-vous sur la même fréquence, la 103.

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3: Notre peur la plus profonde n'est pas d'être inapte. Elle est que nous puissions être dotés d'un pouvoir sans commune mesure. On n'apporte rien au monde en se dévalorisant. Il n'est pas éclairé de se faire plus petit que l'on est, simplement pour rassurer les autres autour de nous. Si nous nous libérons de notre propre peur, notre présence seule pourra aussi libérer les autres.
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6: Il est 7h à Boutébon, madame, monsieur, c'est l'heure du journal. Merci de nous écouter dans le monde sur le www.rtvh.net. Première édition ce matin. Au sommet de ce journal, c'est une nouvelle marque de confiance du président de la République, Félix Antoine Tshisekedi, en Julien Paluku, le ministre du Commerce extérieur, est désigné comme représentant personnel du président de la République à l'ODAN EHPAD pour un mandat de 2 ans, soit de 2026 en 2028.
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6: Des agents des forces de l'ordre prises à partie par un gang armé, des fusils sur la route Boutembo-Mangouré-Jipa. Nous sommes dans le territoire de Lubero, c'était hier. Les assaillants ont attaqué le poste de contrôle de la police des circulations routières à Kirima, tuant 3 policiers.
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6: La serviette qui était à l'honneur hier, vendredi, journée mondiale qui tombe en pleine épidémie d'Ebola en RDC. Un expert en santé publique fait remarquer les risques sanitaires de l'utilisation commune d'une serviette en famille ou en public.
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6: Voilà tout pour les titres. Merci d'être avec nous ce matin. Vous informer, c'est votre droit et nous en faisons notre devoir tous les jours. Bienvenue.
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11: Martial Bendelo.
6: Le président de la République démocratique du Congo, Félix-Antoine Tshisekedi, a désigné le ministre Julien Paluku comme son représentant personnel à l'ODAN EHPAD pour le mandat 2026 et 2028. L'annonce de sa désignation est contenue dans le communiqué rendu public hier, lundi 25 mai, par la cellule de communication du ministère du Commerce extérieur. C'est en marge de l'anniversaire de l'Union africaine qui marque la célébration de la solidarité et de l'unité du continent puissance ukrainien.
12: L'Agence de développement de l'Union africaine Nouveau Partenariat pour le développement de l'Afrique, ODAN EHPAD, est un organe technique essentiel de l'Union africaine. Elle joue un rôle déterminant dans la transformation de la vision de l'agenda 2063, un projet concret et structurant pour le développement socio-économique du continent. Réagissant à cette nomination, le ministre congolais du Commerce extérieur exprime sa profonde gratitude au chef de l'État pour cette marque de confiance placée en sa personne. Julien Paluku promet de remplir cette mission stratégique avec rigueur, abnégation et loyauté en veillant à ce que les intérêts de la RDC et les ambitions africaines soit au cœur de son action au sein de cette institution. La désignation du ministre Julien Paluku comme représentant du président Félix Tshisekedi à l'ODAN EHPAD témoigne de l'engagement constant de la République démocratique du Congo en faveur de l'intégration économique régionale et la mise en œuvre des priorités du développement africain.
6: Et puis, querelle politique en archivou, le bloc uni pour la renaissance et l'émergence du Congo sort de son silence. L'interfédération provinciale du Nord-Kivu condamne toute attaque quotidienne, toute attaque politicienne, j'allais dire, contre le gouverneur militaire. Le Burek réitère son soutien à l'administration militaire chapeautée par le général-major Evariste Somo-Kakule. Le parti politique de Julien Paluku rappelle que l'armée est apolitique. Écoutez.

0: cet extrait de la déclaration du Burek élu à Béni.
1: Le Burek Nord qui vous réaffirme son soutien aux forces armées de la République démocratique du Congo et à l'autorité provinciale, le général-major Somo Kakule Evariste, pour les efforts consentis dans la recherche de la paix, la restauration de l'autorité de l'État et le développement. Le Burek Nord Kivu recommande le renforcement de l'intensification des opérations militaires contre l'AFC M23, les ADF et les autres groupes armés. Le Burek Nord Kivu condamne les sorties médiatiques de certains politiciens et leaders d'opinion qui s'opposent à la gouvernance actuelle de la province. Le Burek Nord Kivu, membre de l'Union sacrée de la nation, réaffirme avec force son soutien indéfectible à la gouvernance de la province du Nord Kivu. Le Burek Nord Kivu rappelle également aux politiciens que l'armée est apolitique et le général-major Somo Kakule Evariste, l'aide de nos valeureux officiers qui a fait intégralement partie, devrait être épargné des querelles politiciennes pour mieux se concentrer sur sa mission.
0: Et puis problématique de l'assainissement de la ville de Butembo, la dynamique Sekera, en collaboration avec l'association de balayeurs de Butembo, vient d'initier une pétition collective adressée au gouverneur de province. Cet exercice démocratique a été fait à l'issue de la conférence débat organisée dimanche au centre d'accueil Joli Rêve, ici à Butembo. À travers cette initiative, ou mieux cette pétition, les initiateurs reprochent au maire de Butembo ce qu'ils qualifient d'insouciance de la gestion de la question d'insalubrité de la ville. Au cours de cette activité, les conférenciers du jour, Maître Sekera Kasereka Kiva Souvamo, a dévoilé certaines recommandations, dont la suppression de la caution de la mairie, souvent exigé aux entreprises en charge de l'assainissement de la ville. Écoutez-le au micro de Nelson Rafik.
2: Que les balayeurs soient dotés en gants, en bottes, en salopettes, en cache-nez, et que des balais soient achetés, mais aussi des brouettes. Et ça, c'est urgent, parce que déjà la maladie à virus Ebola est là, et les balayeurs travaillent dans la saleté. Alors, deuxième recommandation, c'est que nous sollicitons auprès de son Excellence, Monsieur le Gouverneur, d'instruire au maire de ville à cesser de faire payer ou d'exiger ce qu'il appelle la caution. Les attributeurs, entre guillemets, disent qu'il leur est demandé de payer une caution. Et la caution, on nous a dit que c'est 3 000 $ par 6 mois. Cet argent, on ne sait pas où est-ce que le maire de ville l'amène. Alors que les balayeurs sont payés de façon insignifiante. Troisièmement, nous sollicitons au gouverneur d'instruire au maire de la ville de Butembo qu'en toute transparence, que 50% soit destiné au paiement des balayeurs et 50% à l'achat des matériels, comme cela avait été le cas du temps du maire de ville ici, Kouluva Sakamakala. Quatrième recommandation, que la prime des balayeurs soit augmentée. La dernière recommandation, c'est que la ville soit dotée des dispositifs poubelles, mais aussi des engins roulant de la ville de Butembo. C'est pas normal qu'une grande ville comme Butembo puisse avoir une petite camionnette canter comme véhicule pour l'évacuation des immondices.
0: Merci d'être avec nous ce matin. Vous écoutez RTVH. Nous sommes maintenant de Butembo à Butembo. Il est 7h08. Nous le disions au sommaire de ce journal, une attaque meurtrière a visé les forces de l'ordre la mi-journée d'hier lundi sur la route Butembo-Mangou-Régipa dans le territoire de Lubero. D'après les sources de la société civile de la chefferie des Bassois, des hommes armés et cagoulés ont pris pour cible un poste de contrôle de la police des circulations routières à Kirima, village situé à une trentaine de kilomètres à l'ouest de la ville de Butembo. Au moins 3 policiers ont été tués par les assaillants. Vianney Kitwamba, cadre des forces vives de la chefferie des Bassois, témoigne de la panique qui s'est observée dans la zone après cette attaque. Le trafic a même été paralysé momentanément sur l'axe routier Butembo-Mangou-Régipa. L'identité des assaillants et leur motivation demeurent inconnues jusqu'ici, mais les forces de défense et de sécurité annoncent avoir arrêté 2 présumés meurtriers parmi le gang, auteur de cet incident sécuritaire majeur, indique un média de Butembo. Écoutez Vianney Kitwamba au téléphone de Roger Mouliata.
3: En tout cas, c'est une mauvaise nouvelle, d'ailleurs, des mauvaises pratiques à décourager. Parce qu'ils ne savent pas qu'ils sont en train de pratiquer le gène de l'ennemi, car bon, nous-mêmes, nous nous endrétions comme ça. Donc, ça fait du mal, ça fait mal vraiment. En tout cas, c'est vraiment un acte, d'ailleurs, à condamner. Et nous supposons que peut-être les services de sécurité vont beaucoup faire pour mener et diligenter sur toutes les enquêtes afin de mettre hors de temps de nuire les saints malfrats. Surtout les arrêter, c'est mieux.
0: Et puis la guerre, les conflits familiaux et les catastrophes naturelles sont autant de facteurs à la base de la perte d'enfants à Boutembo et environ. Le Bureau urbain des affaires sociales dit enregistrer des multiples alertes sur des enfants perdus à l'occasion de la Journée internationale des enfants perdus célébrée le 25 mai de chaque année, comme hier. Ce service étatique et des activistes de la défense des droits de l'enfant exhortent les autorités à mettre en place un numéro vert pour gérer ce genre de situation. Elias Kassesso détaille.
4: Les enfants perdus désigne ceux n'ayant plus de contact avec leurs parents. Cette perte de contact peut être provoquée par la guerre, les conflits familiaux et les catastrophes naturelles. La chef du bureau local des affaires sociales fait savoir que son service enregistre souvent des alertes sur des cas d'enfants perdus. Une fois retrouvés, affirme Kabuya Yassiviatso Manoa, Germaine, ces enfants sont envoyés dans des familles d'accueil en attendant d'identifier leurs parents.
5: Ses parents se sont dislogués. La femme reste seule. La cause la plus primordiale, c'est la guerre. Quand la femme nous arrive et qu'il est séparé, il est non accompagné, on le place dans une famille d'accueil transitoire que nous avons ici à Boutembo. Quand la femme est placée, maintenant nous cherchons où est-ce qu'on peut trouver la famille de cette femme. Quelquefois, les parents les recherchent et les retrouvent. Une fois la famille n'est pas identifiée et qu'il y a quelqu'un qui cherche à garder cette femme chez lui, en attendant que tôt ou tard sa famille sera retrouvée, on doit récupérer la femme de celui qui l'a utilisée comme berceuse. Surtout les filles, mais les garçons les refusent.
4: Pour lutter contre la perte des enfants, l'activiste Kambale Bangae Rugen invite les parents à chaque fois à leur donner des bonnes adresses. Il cite notamment les milieux de résidence, les noms de leurs parents. Aux autorités compétentes de mettre en place un numéro vert pour faciliter les alertes.
6: Nous avons toujours demandé aux parents de bien veiller sur la sécurité de leurs enfants dans toutes circonstances. Lorsqu'il y a par exemple un risque d'attaque ou d'une catastrophe, les parents doivent fournir une éducation concrète à leurs enfants, à leur montrant des indices de leur milieu de vie, des indices en tout cas qui sont très monumentaux. Ils peuvent voir quelque chose, un monument, une église par exemple, une école sur lesquelles ils doivent se référer, d'amener les enfants à retenir certains noms au sein des différentes familles.
4: La Journée internationale des enfants perdus se célèbre depuis 1988 en mémoire aux enfants enlevés, mais aussi au soutien aux familles et enfants retrouvés.
0: La Journée mondiale de la serviette était célébrée hier, le 25 mai 2026. Et donc, cette célébration remonte de 2001 pour rendre hommage à l'auteur britannique Douglas Adams. Cette année, la date tombe alors au moment où la région, ou mieux la République démocratique du Congo, est confrontée à la 17e épidémie de la maladie à virus Ebola. À cette occasion, RTVH a rencontré le spécialiste en santé publique, Katerissa Jaspe, pour évoquer des risques sanitaires de l'utilisation commune d'une serviette en famille et dans des milieux publics tels que les restaurants, les hôtels et les hôpitaux. Il précise que le partage d'une lingette dont on se sert pour s'essuyer propage donc des bactéries et augmente les risques d'infection. L'enseignant conseille plutôt l'usage personnel de la serviette et son hygiène régulière pour se prévenir des maladies. Katerissa Jaspe est dans ses propos recueillis par Providence Bureau et Clémence Nengo.
7: La serviette est utilisée dans les milieux publics. Nous pouvons citer dans les écoles, les églises aussi, il y en a certaines. Il y a aussi des hôtels, des hôpitaux, mais également les restaurants. Je vais ici attirer l'attention. Il y a plusieurs risques parce que si on utilise les mêmes serviettes, il y aura transmission des maladies. Il y a la propagation des infections nosocomiales, par exemple. Au-delà de l'Ebola, les serviettes partagées sont excellents vecteurs pour propager des bactéries comme par exemple la staphylocoque dorée, des virus ou alors des boutons de fièvre ou même des parasites. On peut avoir par exemple des gales, mais à part ça, il y a des infections que nous appelons fongiques. Les champignons responsables des maladies de peau, par exemple, il y a une règle que nous appelons selon les principes du strict usage individuel. N'utilisez donc jamais les serviettes d'une autre personne. Lavez régulièrement toutes les serviettes à l'eau chaude. Le dernier élément, il faut sécher les serviettes à plein soleil car les rayons ultraviolets solaires aident à assainir les tissus.
0: Ce quart d'heure d'info est terminé sur RTVH. Madame, Monsieur, merci donc à vous de votre écoute. Vous étiez nombreux, bien évidemment, à nous écouter à travers le monde sur le www.rtvh.net. L'info reste à continuer, bien évidemment, sur notre site internet. Mais tout de suite, c'est le carnet de sport. Bienvenue.
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10: Amis sportifs, merci d'écouter RTVH, c'est l'heure de votre rendez-vous des sports. La phase aller des play-offs du championnat national d'Illico Cash League 1 s'est clôturée ce lundi 25 mai avec 3 matchs disputés dans des villes différentes. Au terme de cette 7e et dernière journée, le tout-puissant Mazembe conserve la tête du classement avec 16 points après avoir enregistré un match nul de 0 but face au football club Les Aigles du Congo au stade du centre technique Kurarampova de Kinshasa. Un résultat qui permet aux deux équipes de clôturer cette première partie de play-offs sur les deux meilleures places qualificatives pour la Ligue des champions de la CAF. Le Corbeau termine leader avec une longueur d'avance sur les Aigles du Congo, deuxième avec 15 points. À Lubumbashi, l'association sportive Maniema Union a battu le football club Saint-Éloi Lupopo par 1-0 au stade Tout-Puissant Mazembe de Kamalondo dans un match accroché et disputé. L'unique but de la partie a été signé par Obed Mbala Titan qui, d'un superbe coup franc exécuté à la 60e minute, a permis à son équipe de remporter les 3 premiers points. Dans les arrêts de jeu, Mika Miché a manqué l'occasion d'égaliser en voyant ce pénalty repoussé par le gardien de l'association sportive Maniema Union. Les Kambelembele Boys, malgré ce succès, bouclent la phase aller à la 5e position avec 9 points. Les cheminots de leur côté terminent à la 6e position avec 8 points. Dans une autre rencontre disputée au stade Frédéric Ibassa Maliba de la commune de la Kenya, toujours à Lubumbashi, le cercle sportif Don Bosco a remporté 3 points face à l'association sportive Simba de Kolo en s'imposant 2 buts à brosse. Grâce à cette victoire, le Salésien finit la phase aller à la 3e position avec 13 points désormais. Une place qualificative pour la Coupe de la Confédération africaine. Le Kamikaze, avec seulement 5 points en 7 sorties, clôture cette phase à l'avant-dernière position devant le Football Club Céleste qui est bon dernier avec seulement 1 point. La phase retour s'annonce décisive pour l'attribution du titre et les places qualificatives pour les compétitions africaines. Le calendrier de la phase retour n'est toujours pas disponible. Les équipes doivent donc attendre la décision de la LINAFOOT qui organise la compétition. Pour ce qui concerne la poursuite ou le lancement de la phase retour des play-offs du championnat d'Illico Cash Ligue 1. Les Léopards de la République démocratique du Congo ont entamé officiellement leur rassemblement ce lundi 25 mai à Bruxelles en vue de la Coupe du Monde qui se jouera du 11 juin au 19 juillet aux États-Unis, au Mexique et au Canada. Les Léopards rejoindront ensuite Liège dès ce mardi 26 mai pour établir leur camp de base en préparation de 2 rencontres amicales face au Danemark et au Chili, comme l'a annoncé la Fédération Congolaise de Football Association dans un communiqué officiel. Ces 2 matchs de préparation permettront au sélectionneur Sébastien Desabre de peaufiner ce dernier réglage tactique et d'affiner ce groupe avant les grands rendez-vous mondial. Et c'est par là que nous bouclons complètement cette chronique sportive. Merci à vous toutes et à vous tous, amis sportifs, de l'avoir écouté.
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0: Salut fidèles auditeurs, auditrices à l'écoute de ORTVH. Bienvenue dans cette nouvelle édition de la revue de presse. Plusieurs sujets dominent l'actualité ce jour, mais les médias reviennent largement sur les tensions politiques au Nord Kivu, la persistance de l'insécurité dans le territoire de Mambasa ainsi que les inquiétudes liées à la résurgence de la maladie à virus Ebola. Nous ouvrons cette revue avec la politique. Le média Fortune RDC.net rapporte que le parti politique Burek de l'ancien gouverneur du Nord Kivu et actuel ministre Julien Paluku Kaungia a affiché son soutien au gouverneur militaire du Nord Kivu dans les différends qu'il oppose présumément au député national Crispin Bindoulé Mitono. Dans une déclaration rendue publique dimanche 24 mai, les cadres et militants de l'Interfédération du Nord Kivu ont également renouvelé leur appui au président Tshisekedi Tshilombo Félix Antoine, saluant les efforts engagés pour la restauration de la paix, de l'autorité de l'État et du développement. Les Burek, membres de l'Union sacrée de la nation, rappellent par ailleurs le caractère apolitique de l'armée congolaise. Dans un autre registre, Ukweli Online.net annonce que le ministre Julien Paluku Kaungia a concrétisé son engagement envers la population du groupement Mbulié en chefferie de Batangi. Intérêt a été officiellement remis à la communauté afin d'abriter le futur marché de Kivale. Une délégation du Burek s'est rendue sur place pour procéder à cette remise symbolique. La situation sécuritaire reste cependant préoccupante en province de l'Ituri. Kivu Magazine Deal.com renseigne qu'au moins 15 corps de civils ont été retrouvés puis inhumés vendredi 22 mai 2026 dans les environs de la localité de Halima en territoire de Mambasa. Selon plusieurs sources locales, les recherches demeurent difficiles à cause de l'insécurité persistante et de l'inaccessibilité de certains villages touchés par les violences pour retrouver d'autres corps. Et face à cette recrudescence des massacres, le NGDH Protection Plus, cité par radioelimu.ior.ac, exprime sa profonde inquiétude et sa vive indignation devant la dégradation continue de la situation sécuritaire dans les zones de Wale Sekaro et Babila Babombi. Cette organisation appelle la communauté nationale et internationale à ne pas détourner le regard de la souffrance des populations de Mambasa régulièrement confrontées aux attaques armées. Dans le même chapitre sécuritaire, la Fortune RDC.net, qui se réinvite, annonce que la coalition FARDC-UPDF a lancé de nouvelles opérations militaires contre les ADF après les récentes tueries. Dans plusieurs villages de Mambasa, la peur reste perceptible et les activités agricoles tournent toujours au ralenti. Certains habitants limitent désormais leurs déplacements, notamment vers les champs situés loin de la route nationale numéro 44. Et sur le plan sanitaire, la résurgence de la maladie à virus Ebola continue également d'alimenter les inquiétudes. La voix de l'UCG rapporte que la société civile de Kasindi exhorte le gouvernement congolais à rapprocher les services de l'Institut national de recherche biomédicale INRB Kinshasa des provinces touchées par cette 17e épidémie d'Ebola. Selon cette structure, le retard dans la publication des résultats des analyses des cas suspects plongerait des malades et leurs proches dans l'incertitude, tout en augmentant les risques de propagation de la maladie au sein de la communauté. De son côté, Oceanews.net indique que le Conseil territorial de la jeunesse de Beni est monté au créneau contre les messages de désinformation autour d'Ebola. Cette structure appelle les jeunes à devenir des relais de sensibilisation dans leur communauté afin de combattre les fausses informations et promouvoir les comportements responsables face à cette menace sanitaire. Presseinfoblogspot.com conclut cette revue de presse en annonçant que le gouvernement congolais, à travers le ministère des Transports, Voies des Communications et des Enclavements, a suspendu temporairement tous les vols reliant Bunia au reste du pays. Dans un notam sanitaire publié fin de semaine dernière, les autorités précisent qu'aucun avion, qu'il soit commercial, privé ou spécial, ne pourra atterrir ni quitter l'aéroport de Bunia jusqu'à nouvel ordre. Une mesure prise dans le but de prévenir la propagation de la maladie à virus Ebola. C'est la fin de la revue de presse. Et bon reste de temps. Prenez bien soin de vous.
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0: Salut à vous tous, auditeurs et auditrices de RTVH, et bienvenue à l'écoute de la page météorologique sur votre radio. Un temps nuageux est annoncé l'avant comme l'après-midi de ce mardi 26 mai 2026. De 6h à 12h, la température ressentie varie entre 17 et 26 degrés Celsius. L'humidité bouge entre 52 et 74%. Les vents soufflent vers le sud-est avec une vitesse de 7 à 18 km par heure. L'après-midi, la température bascule entre 25 et 28 degrés Celsius. L'humidité nage entre 45 et 49%. La direction du vent reste constante sous une vitesse de 11 à 18 km par heure. Enfin, la soirée, soit à l'intervalle de 18h et minuit, c'est temps clair qui s'observe. Pendant ces temps, la température est évaluée entre 18 et 22 degrés Celsius. L'humidité passe de 50 à 67%. Pendant ces temps, la direction du vent toujours vers le sud-est avec une vitesse de 7 km par heure. Le soleil s'élève à 5h56 pour se coucher à 18h04. La lune, elle, s'élève à 14h24 pour se coucher à 10h02. En somme, retenez que la journée de ce mardi s'annonce ensoleillée. C'est la fin de cette page météorologique. Merci à vous tous de l'avoir écoutée. Portez-vous bien.
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0: Bonjour Arthur Ponchelet.
2: Bonjour Andréane et bonjour à vous qui nous écoutez.
0: Arrêté, violenté il y a 2 ans par les mercenaires du groupe Wagner, il a passé 22 mois dans les geôles centrafricaines. Un témoignage exclusif à la une de ce journal.
2: Celui de Joseph Figueira, chercheur belgo-portugais condamné en novembre dernier à 10 ans de prison pour atteinte à la sûreté intérieure de l'État. Il s'exprime en exclusivité sur RFI dans un quart d'heure. Et dans ce journal, on vous révèle comment son interpellation a été instrumentalisée par le groupe Wagner. La maladie progresse plus vite que nous. Les mots hier du chef de l'OMS, Tedros Ghebreyesus, attendu aujourd'hui en RDC pour faire le point sur l'épidémie d'Ebola. Extrêmement grave et difficile à gérer selon lui. L'actualité, ce sont aussi ces signes de décrispation entre le Niger et le Bénin, de nouvelles manifestations contre l'immigration illégale hier en Afrique du Sud et puis ces appels à l'unité et à la prospérité hier à Brazzaville, ouverture des assemblées générales de la Banque africaine de développement. Mais d'abord donc ce témoignage exclusif que RFI vous propose ce matin. Celui de Joseph Figueira, chercheur belgo-portugais emprisonné en Centrafrique pendant 22 mois. Consultant pour une ONG américaine, c'est à Zemio, dans le sud-est du pays, qu'il est arrêté par des mercenaires du groupe Wagner avant de subir tortures et pressions. Tout cela vous l'entendrez dans un petit quart d'heure puisque Joseph Figueira s'exprime en exclusivité au micro de Christophe Boisbouvier. RFI a aussi eu accès à des documents confidentiels d'Africa Politology, officine de communication liée au groupe Wagner. Et François Mazet, ce qui ressort de leur lecture, c'est que le cas de Joseph Figueira a été massivement instrumentalisé et que son arrestation il y a 2 ans jour pour jour ne doit rien au hasard.
3: Ce dimanche 26 mai 2024, Joseph Figueira offre des rafraîchissements dans un bar de Zemio. Après 48 heures sur place, il doit regagner Bangui le lendemain. C'est alors que 3 hommes du groupe Wagner et un gendarme chargé de la traduction interrompent le moment de convivialité et l'embarquent. Il passe la nuit menotté à l'aérodrome, est envoyé encagoulé et né en sang dans un site de détention opaque à Bria, avant d'être mis en prison à Bangui. Son arrestation n'est pas un hasard, elle intervient en pleine offensive informationnelle anti-américaine. Des mesures spéciales sont prises pour bloquer l'influence de Washington, lit-on dans les documents d'Africa Politology, sur fond de tractation pour que la société militaire privée Bancroft s'installe à Bangui, une concurrence américaine inacceptable pour les Russes. Le nom de Joseph Figueira est dans les documents, objectif en faire un espion occidental, un bouc émissaire idéal. Consultant pour une ONG américaine, de passage dans une zone instable, ce spécialiste de la communauté Peul entretient des contacts très réguliers et très anciens avec de nombreux cadres de groupes rebelles, y compris en tant qu'intermédiaire pour la Cour pénale internationale. Ce sont ces éléments, issus de son téléphone mais non consignés dans la procédure judiciaire, qui serviront à le condamner à 10 ans de prison.
2: Joseph Figueira condamné en effet en novembre dernier à 10 ans d'emprisonnement pour complicité d'association de malfaiteurs et atteinte à la sûreté intérieure de l'État avant sa libération, donc au début du mois dernier. Tous les volets de l'enquête Propaganda Machine menée par un consortium international et dont RFI est membre sont à retrouver sur notre site rfi.fr.
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2: Le chef de l'Organisation mondiale de la santé, attendu aujourd'hui en République démocratique du Congo, Tedros Ghebreyesus, doit faire le point sur l'épidémie d'Ebola, extrêmement grave et difficile à gérer selon lui. Ce matin, on compte toujours 220 décès probablement liés à la fièvre hémorragique et plus de 900 cas suspects. Avant de s'envoler pour la RDC, le chef de l'OMS s'est exprimé en marge d'une conférence de presse organisée par Africa CDC. Alexandra Branjon, Tedros Ghebreyesus met en avant plusieurs aspects de cette épidémie qui la rendent particulièrement difficile à combattre.
5: L'épidémie a été identifiée tardivement, a souligné Tedros Ghebreyesus, ajoutant qu'ils sont désormais en train de tenter de rattraper une épidémie qui progresse très rapidement.
6: Nous intensifions d'urgence les opérations, mais pour le moment, l'épidémie progresse plus vite que nous. Ensuite, comme vous le savez, l'insécurité règne dans les provinces de l'Ituri et du Nord Kivu. Les combats se sont intensifiés ces derniers mois, provoquant le déplacement de plus de 100 000 personnes.
5: Le chef de l'OMS est également revenu sur la méfiance des populations locales et les différents incidents qui ont éclaté. Dimanche soir, des habitants de Mongualou se sont introduits dans l'hôpital local pour tenter de reprendre le corps d'un homme décédé. Des militaires ont dû intervenir pour disperser la foule. Autant d'incidents qui freinent la réponse à cette épidémie et menacent non seulement le pays mais la région, a souligné le chef de l'OMS.
6: Nous faisons face à une épidémie extrêmement grave et difficile. La situation va empirer avant de s'améliorer. Mais nous connaissons ce virus et nous savons comment l'arrêter. La question est seulement à quelle vitesse nous y parviendrons et combien de vies supplémentaires seront perdues avant que nous y parvenions.
5: Tedros Ghebreyesus qui a appelé le continent africain à être solidaire face à cette épidémie.
2: Et les pays de la région, eux, continuent de prendre des mesures pour tenter justement d'endiguer l'épidémie. Le Rwanda, qui ne compte aucun cas, interdit d'entrer tout étranger ayant voyagé en RDC ces 30 derniers jours. Les Rwandais qui auraient transité dans le pays voisin se voient, eux, imposer une quarantaine. En République démocratique du Congo, le nerf de la guerre, ce sont bien sûr les financements pour lutter contre le virus. Africa CDC réclame 318 millions de dollars, dont plus de 80% rien que pour la RDC et l'Ouganda. Mais ces derniers mois, les coupes dans l'aide internationale et la baisse du budget de l'OMS complique la réponse. Plus largement, cette épidémie pose la question de la sécurité et surtout de la souveraineté sanitaire de l'Afrique. C'est le président de la Commission de l'Union africaine, Mahmoud Ali Youssouf, qui l'a déclaré hier.
7: L'Afrique ne peut plus rester vulnérable face aux crises sanitaires répétitives. Il est inacceptable que 19 ans après l'identification du virus Ebola Bundibugyo, le monde ne dispose toujours ni de vaccins homologués, ni de traitements spécifiques contre cette souche, car cette maladie n'a pas touché le monde occidental. Cette réalité doit nous interpeller collectivement. Nos populations ne doivent plus dépendre exclusivement des priorités, des financements, des chaînes d'approvisionnement et des capacités de production d'autres régions du monde pour protéger leur santé et leur vie. C'est pourquoi cette crise doit accélérer notre agenda de souveraineté sanitaire africain. Cette épidémie doit également être un signal d'alarme pour renforcer nos investissements dans la préparation aux pandémies. Nous devons accélérer le développement des instituts nationaux de santé publique, les centres d'opération d'urgence, les systèmes de surveillance, la génomique, les personnels de santé communautaire et surtout les capacités africaines de recherche, d'innovation et de fabrication locale.
2: Le président de la Commission de l'Union africaine qui s'exprimait hier lors de la conférence de presse organisée par Africa CDC. Le Sénégal se réveille avec un nouveau Premier ministre, Amadou Alaminou Mohamed Lou, technocrate, ancien directeur national de la Banque centrale des États de l'Afrique de l'Ouest. Il succède à Ousmane Sonko, qui pourrait lui être élu aujourd'hui à la tête de l'Assemblée nationale. En tout cas, les députés se réunissent aujourd'hui et le chef du PASTEF part favori. Mais pour cela, encore faudrait-il qu'il retrouve son siège de député et certains observateurs s'interrogent sur la légalité de sa réintégration dans l'hémicycle. On vous raconte toute l'histoire sur RFI.fr. Ils sont voisins, dépendent de l'un de l'autre pour le commerce, mais depuis 3 ans, la frontière est fermée entre les deux pays. On s'arrête sur la relation entre le Bénin et le Niger, plutôt glaciale depuis le coup d'État à Niamey en juillet 2023. Et si on en parle ce matin, c'est parce que ce week-end, on observait quelques signes de réchauffement, de décrispation. Le Premier ministre nigérien, Ali Mahaman Laminzen, s'est rendu en personne à la cérémonie d'investiture du nouveau président béninois, Romuald Ouattara. Une présence, Magali Lagrange, qui n'est pas passée inaperçue.
8: Des applaudissements dimanche à Cotonou pour saluer la présence du Premier ministre nigérien Ali Mahaman Laminzen, accompagné de 2 autres ministres, dont celui de l'Intérieur Mohamed Toumba. Je crois que c'est une nouvelle voie qui s'ouvre. Le plus important, c'est de travailler au raffermissement des relations, a-t-il déclaré devant la presse. Le changement à la tête du Bénin, le départ de Patrice Talon, qui cristallisait les tensions avec le voisin nigérien, peut-il amorcer une décrispation, s'interrogent des observateurs. Les tentatives menées jusqu'à présent avaient échoué. Le sujet fait partie des dossiers à traiter par le nouveau président béninois qui a donné le ton dans son discours d'investiture. Dans une sous-région confrontée au péril terroriste, nous sommes condamnés à travailler ensemble, a assuré Romuald Ouattara. Les attentes sont fortes de part et d'autre d'une frontière fermée depuis bientôt 3 ans, compliquant déplacement de population et transport de marchandises, alors que le port de Cotonou était le plus accessible depuis le Niger. À Niamey, on note aussi la nomination de Gildas Agonkan dans le gouvernement béninois. L'ancien ambassadeur du Bénin au Niger prend la fonction de ministre délégué à la défense. sens.
2: Magali Lagrange, 5h39, en temps universel. C'était une journée censée faire l'éloge de l'unité du continent. Elle s'est transformée en un étalage de division. La suite de ce journal en Afrique du Sud, où comme partout sur le continent, on célébrait hier l'Africa Day. Plusieurs groupes militants en ont profité pour organiser des manifestations. Ils protestent contre la présence d'étrangers sans papier dans la nation arc-en-ciel, particulièrement les migrants africains. Claire Bargelès, du côté des autorités sud-africaines, le malaise est palpable. Il faut composer avec la colère d'une partie de la population et la pression internationale qui s'accentue.
8: Le gouvernement sud-africain, qui a organisé une réunion d'urgence ce lundi pour échanger avec les partis politiques et des associations sur le sujet, continue d'adopter un discours assez prudent, appelant au calme tout en réaffirmant sa volonté de mieux contrôler l'immigration illégale. Mamoloko Kubai est la ministre ANC de la Justice.
9: Il faut trouver un juste équilibre. Chacun a le droit de marcher et d'organiser des manifestations, mais nous demandons à ce que ça reste pacifique. Et lorsqu'il y a des migrants en situation illégale, ce sont les forces de l'ordre qui doivent les expulser du pays, puisqu'ils ne sont pas dans les règles.
8: Le chef de la diplomatie a, dans la même journée, demandé à ses homologues africains de ne pas encourager l'escalade et de poursuivre le dialogue. Mais dans la matinée, le ministre de la Culture et des Sports, Gayton McKenzie, leader du parti populiste de l'Alliance patriotique, a adopté un tout autre ton lors de célébrations pour la Journée mondiale de l'Afrique.
10: Il n'y aura pas d'unité africaine si les dirigeants continuent d'envoyer leurs jeunes voler les emplois de nos jeunes. Vous pouvez me traiter de ce que vous voulez, mais je vous le dis aujourd'hui, si vous êtes sans papier dans ce pays, vous devez rentrer chez vous.
8: Quelques voix discordantes, comme celle de l'ancien président Thabo Mbeki ou de l'opposant Moussi Maïmane, tentent de prôner le panafricanisme. Mais elles sont difficilement audibles alors que les marches, parfois violentes, se multiplient ces dernières semaines dans différentes villes du pays. Claire Bargelès, Johannesburg, RFI.
2: Contre vents et marées, eux soulignent justement la nécessité de travailler ensemble pour trouver des solutions à l'échelle du continent. Les assemblées annuelles de la BAD, la Banque africaine de développement, ont démarré hier. C'est à Brazzaville que ça se passe, Loïcia Martial, et plusieurs chefs d'État ont pris la parole.
11: Les mesures d'hygiène étaient renforcées sur le site des assemblées annuelles, alors que l'épidémie d'Ebola progresse dans l'est de la RDC. Le président Denis Sassou Nguesso a profité de l'événement organisé lors de la journée de l'Afrique pour annoncer la fin des visas d'entrée au Congo à partir de 2027. Pour les ressortissants africains, une mesure pour une Afrique unie, souveraine et prospère. De son côté, le président burundais Évariste Ndayishimiye, président en exercice de l'Union africaine, a appelé à la responsabilité et à une prise de conscience collective. Au moment où l'Afrique célèbre sa journée, a-t-il dit, des millions d'Africains continuent de vivre dans la souffrance, victimes de conflits armés. Le continent recherche au moins 200 milliards de dollars pour relever les défis liés au financement des infrastructures, selon la BAD. Et ce, alors que l'Afrique doit faire face à une baisse des financements internationaux. Loïcia Martial, Brazzaville.
2: 6h43 à Brazzaville, c'est à vous Andréane Mellard.
12: Et au Journal des Sports, tout de suite avec Antoine Grenier. Bonjour Antoine.
13: Bonjour Andréane.
12: On parle de foot tout de suite au Maroc lors du choix pour Mohamed Wahbi.
14: Le sélectionneur marocain qui a succédé à Walid Regragui après la CAN va lancer sa première grande compétition à la tête des Lions de l'Atlas. Passage obligé, la publication de sa liste ce mardi soir après le match à huis clos face au Burundi. Présentation prévue à 18h, temps universel. Une des incertitudes concerne Ayoub El Kaabi, l'attaquant en ballotage avant l'annonce de la liste. Les Marocains, pour rappel, versés à la Coupe du Monde dans le groupe du Brésil, d'Haïti et de l'Écosse.
12: En basket, le casting des demi-finales de la BAL est connu.
14: Après les RSSB Tigers rwandais et les deux à l'Ahly, celui du Caire et celui de Benghazi, les Angolais du Petro de Luanda ont remporté l'ultime ticket. Une victoire 83-69 contre Dar City, la jeune équipe tanzanienne créée il y a 3 ans et pour la première fois en phase de finale du tournoi. L'entraîneur sénégalais Mamadou Gueye revient sur sa première saison avec le club tanzanien.
15: Je dirais une expérience folle. Hein. Franchement, ça m'a vraiment plu de venir à Dar City, en Tanzanie, de participer au développement du basket surtout. Je suis un homme de défi, je n'ai même pas hésité une seule seconde, j'ai tout laissé. Je suis venu et aujourd'hui, je n'ai absolument rien regretté. Nous n'avons cessé de progresser, de jour en jour. Et aujourd'hui encore, arrivé en play-off, nous avons su montrer à toute l'Afrique, au monde entier, que nous sommes capables de rivaliser avec les meilleurs d'Afrique. Franchement, je suis vraiment content de mes joueurs. Continuer comme ça, que je suis là, que je ne suis pas là. Continuer encore à donner tout ce que vous avez pour pouvoir faire progresser le basket tanzanien au plus haut.
14: Mamadou Gueye avec Lucie Mouillot. Les demi-finales de cette 6e édition de la balle débutent demain mercredi avec Al Ahly RSSB Tigers, avant jeudi la confrontation entre le Petro et l'Al Ahly Benghazi.
0: On termine avec un mot de tennis et la fin du premier tour de Roland-Garros aujourd'hui.
14: Marqué par l'entrée en lice du numéro 1 mondial Yannick Sinner. Premier tour également pour le jeune espoir tricolore Moïse Kouamé, 17 ans. Au vu de sa progression, les organisateurs du tournoi parisien lui ont offert une invitation. Actuel 318e mondial, né d'un père ivoirien et d'une mère camerounaise. Moïse Kouamé est forcément traversé par des émotions multiples au moment de vivre sa toute première expérience dans un tournoi du Grand Chelem.
13: Il y a du stress, de l'appréhension, quelque chose d'excitant, à l'adrénaline, du plaisir, de l'impatience et un peu cette peur des découvertes, on va dire. Mais voilà, encore une fois, je vais essayer de tout donner, de prendre du plaisir, parce que c'est pour ça que je fais ce sport.
16: Vous avez des origines africaines, le Cameroun, la Côte d'Ivoire. À quel point ça vibre en vous ou pas? Est-ce que, à quel point vous connaissez ce continent-ci, un continent?
13: Je suis allé une fois en Côte d'Ivoire jouer un tournoi, et pareil, une fois au Cameroun jouer un tournoi aussi. C'est des pays vraiment... L'Afrique est un continent que j'aimerais découvrir un peu plus si j'ai le temps. Mais voilà, pour l'instant, j'essaie vraiment de me concentrer sur mon tennis, et les découvertes du monde entier viendront après. Mais oui, comme on l'a dit, ma maman est camerounaise, papa ivoirien. Donc j'ai ses racines aussi, bien sûr, en moi. Mais je suis aussi avant tout français, parce que je suis né en France, à Paris, donc voilà, j'ai un peu de tout, et c'est avec grand plaisir que j'apprendrai à découvrir un peu plus ce continent.
14: Moïse Kouamé au micro d'Éric Mamrut, le français qui fera ses débuts à Roland-Garros face au vétéran croate et ancien vainqueur de l'US Open 2014, Marin Cilic.
0: Et le prochain journal des sports avec vous, Antoine Grenier, c'est dans une demi-heure.
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0: Il a été détenu 22 mois durant en Centrafrique après son arrestation à Zémio le 26 mai 2024, donc il y a très exactement 2 ans. Et ce jour-là, ce sont des mercenaires russes de Wagner qui embarquent Joseph Figueira. À l'époque, le chercheur belgo-portugais est employé par une ONG américaine. Il finit par bénéficier d'une évacuation humanitaire en avril dernier. Et ce matin, sur RFI, on revient sur cette arrestation, sur son cas largement instrumentalisé. Ce sont les dernières révélations issues de la série d'enquête Propaganda Machine menée par un consortium international de journalistes dont RFI sur les documents internes de l'officine de communication russe Africa Politology. Joseph Figueira a vécu l'enfer. Son témoignage ce matin sur RFI avec Christophe Boisbouvier.
17: Joseph Figueira, bonjour.
18: Bonjour.
17: Nous sommes le 26 mai 2024 à Zémio, dans le sud-est de la Centrafrique. Vous êtes en train de terminer une expertise de terrain pour l'ONG américaine FHI 360 dans le cadre d'un appel à projet de l'USAID. Vous buvez la bière dans une guest house avec plusieurs autres humanitaires. Et là, vous voyez arriver 3 Russes du groupe Wagner accompagnés d'un gendarme centrafricain. Qu'est-ce qui se passe à ce moment-là?
18: À ce moment-là, je comprends pas trop. En fait, ils arrivent, ils me signalent en fait que je dois les suivre, et donc ils me forcent à les suivre. Ils me mettent sur une moto qui nous emmène jusqu'à l'aérodrome où ils avaient une petite base temporaire.
17: Très vite, vous êtes embarqué dans un avion direction Bria, dans le centre du pays. Pourquoi Bria?
18: Alors je sais pas. Je pense que c'est parce que ils ont ce qu'on peut appeler un black site, un site noir en fait, hein, donc qui échappe à tout contrôle de l'État. Et je sais que c'est un lieu où plusieurs personnes ont disparu et sont régulièrement torturées.
17: C'est un ancien bâtiment construit par des diamantaires, et là vous subissez des coups, des sévices. Vous êtes menacé de mort?
18: Oui, je suis menacé de mort plusieurs fois. Je suis frappé. J'ai aussi le poignet menotté à la cheville pendant 2 jours.
17: Est-ce qu'il y a un moment où vous avez vraiment cru que vous alliez mourir?
18: Oui, à plusieurs fois, ils m'ont mis en joue et puis ils m'ont dit aussi que j'allais mourir. Donc oui. Et puis j'entendais des cris d'appel à l'aide, des supplications d'autres personnes qui étaient en train de se faire torturer en fait. Et puis après mon transfèrement au camp de Rouge, j'ai aussi connu plusieurs personnes qui avaient fait l'objet de torture de la part du groupe Wagner, c'est cela.
17: Alors dès votre arrestation à Zémio, vos 2 téléphones portables sont confisqués. Est-ce que vous pensez que les Russes de Wagner vous ont pris par hasard parce que vous étiez un des rares Européens qui circulait à Zémio, ou est-ce que vous pensez qu'ils vous ciblaient personnellement?
18: Je comprends tout de suite que j'ai été ciblé, en fait, parce que dès que je suis emmené à l'aérodrome, on me montre deux photos de moi qui proviennent d'un groupe WhatsApp où il y a des ministres, ex-ministres centrafricains qui sont présents dans le groupe, et je comprends tout de suite que ces photos ont été transmises au groupe Wagner. Et donc, je comprends que c'est un commando, en fait, qui est venu me chercher, c'est cela.
17: Voulez-vous dire qu'il vous ciblait grâce à des complicités au sein du gouvernement centrafricain ?
18: Oui, et donc, il m'accuse tout de suite d'être un membre de la CPC, Coalition des Patriotes pour le Changement, c'est cela.
17: Ce qui frappe pendant vos deux ans de détention, c'est l'acharnement des Russes de Wagner contre votre personne, les sévices en prison dès l'étape de Bria, les pressions sur vous et sur le procureur lors de votre procès, qui se termine en novembre dernier par une condamnation à 10 ans de travaux forcés, hein, malgré la défense acharnée de maître Nicolas de Shanghai. Qu'est-ce que les Russes voulaient prouver à travers votre personne ?
18: Je pense qu'ils veulent surtout diaboliser les ONG, les médias, les partenaires occidentaux, hein, de façon générale, parce qu'il y a certaines ONG qui documentent des exactions qui sont commises par le groupe Wagner, et donc évidemment c'est pas dans leur intérêt d'avoir ces personnes présentes sur le territoire centrafricain.
17: Il faut diaboliser les Américains ?
18: C'est cela.
17: Mais vous n'êtes pas américain ?
18: Non, je suis pas américain, non, mais pour les Wagner c'était suffisant.
17: Parce que vous aviez eu l'occasion de travailler dans des projets financés par l'USAID en fait ?
18: C'est cela. Et aussi, notamment à cause du soutien que je fournissais au travail d'enquête du bureau du greffe de la CPI.
17: La Cour pénale internationale.
18: Oui.
17: Qui a un bureau à Bangui.
18: Oui.
17: Et qui, dans le groupe Wagner, jouait un rôle actif pour vous mettre en accusation et vous faire condamner ?
18: Alors, je ne sais pas qui exactement, mais je sais que c'était des gens assez haut placés au sein du groupe, qui sont assez bien connus à Bangui.
17: Qu'est-ce qui vous le laisse penser ?
18: Toute la campagne de diffamation, de diabolisation qui a été mise en place, notamment à travers plusieurs comptes Twitter, des articles placés dans la presse, ça correspond au mode opératoire du groupe Wagner.
17: Après 2 ans de détention, Joseph Figuera, vous avez fini par être libéré le 7 avril pour raison humanitaire, officiellement. Hein. Qu'est-ce qui a joué en faveur de cette mesure de clémence ?
18: Je pense que ce sont principalement les efforts menés par le Portugal et la Belgique, et puis aussi la pression des ONG derrière, mais pas que, il y a aussi eu des rapports publiés par le groupe de travail de l'ONU sur les mercenaires, sur la détention arbitraire.
17: Et je crois que vous avez pu recevoir la visite de représentants consulaires de la Belgique et du Portugal.
18: Oui, oui, oui, dès le début.
17: Et aujourd'hui, à qui voulez-vous dire merci ?
18: Merci à mes deux pays, à toutes les ONG, à mes amis, à la famille et puis aux médias aussi, comme RFI, parce que je pense que sans vous, je ne serais pas là aujourd'hui.
17: Avez-vous eu des moments de désespoir ?
18: Oui, vous savez, le camp de Rousse, ce sont vraiment des conditions inhumaines. Donc il y a eu des jours très, très compliqués. On a eu plusieurs décès aussi à l'intérieur. On se rend bien compte que dans ce genre d'endroit, la vie est très fragile. Mais voilà, j'avais tout ce monde derrière moi et c'est ce qui m'a permis de tenir.
17: Et dans ces moments-là, on tient comment ?
18: Grâce à la foi et l'idée de savoir que la famille nous attend dehors.
17: Joseph Figuera, je vous remercie.
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0: Réaction à l'agression de la RDC par le Rwanda, oui, au respect de l'intégrité territoriale de la RDC. Message porté par plusieurs dizaines de Congolais vivant en Belgique. Ils ont marché lundi à Bruxelles pour chuter au siège de l'Union européenne où leur mémo a été transmis.
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0: Trois éléments de la police de circulation routière ont perdu la vie dans une attaque sanglante à la mi-journée de lundi sur la route Botembo-Mangurujepa, territoire de Lubero, au Nord Kivu. D'après les sources de la société civile de la chefferie des Baswaga, des hommes armés cagoulés ont pris pour cible un poste de la PCR à Kirima, un village situé à une trentaine de kilomètres à l'ouest de Butembo. Nous parlons aussi changement de la constitution en RDC. Une proposition de la loi fondamentale a été transmise au chef de l'État, haute autorité de référence de l'Union sacrée. C'est l'œuvre du Congrès national congolais. Son leader, Pius Mabilo, plaide pour une constitution congolaise écrite par les Congolais et pour les Congolais.
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0: Par contre, aucun projet de changement ou modification de la constitution ne passera en RDC au stade actuel. C'est ce qu'indique la nouvelle coalition C64 qui accuse la famille politique de Félix Tshisekedi de vouloir opérer un coup d'État constitutionnel.
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0: Bientôt, l'interpellation de certains membres du gouvernement Bumba à l'Assemblée provinciale de Kinshasa. Ils vont s'expliquer sur la destination exacte de l'argent issu de la taxe de stationnement payée par les motocyclistes. La somme collectée depuis 2018 avoisinerait 160 millions de dollars américains selon la Fédération nationale des associations des motocyclistes du Congo.
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0: Nous parlerons aussi football dans ces journaux avec le début lundi à Bruxelles du rassemblement et du stage de préparation des Léopards de la RDC en vue de la Coupe du Monde. Sébastien Desabre, le sélectionneur national, son staff et l'ensemble de ses joueurs se retrouvent dans la capitale du Royaume de Belgique avant de prendre la direction de Liège. Ça sera pour démarrer la préparation proprement dite du mondial.
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0: Encore une fois, bonjour et merci de votre fidélité à Top Congo FM. Non à l'agression de la RDC par les Rwandais et oui au respect de l'intégrité territoriale de la République démocratique du Congo. Message porté par plusieurs dizaines de Congolais vivant en Belgique. Ils ont marché lundi à Bruxelles pour chuter au siège de l'Union européenne où leur mémo a été transmis. Ses compatriotes se sont aussi prononcés pour le changement de la constitution. On écoute le député national Adolphe Amissi Makutano qui a aussi marché aux côtés de ses Congolais de la diaspora.
3: Nous étions dans la rue justement pour faire entendre la voix de la République démocratique du Congo par rapport à ces velléités que nous constatons de la part d'un voisin voyou. Et il est important pour les compatriotes ensemble avec nous tous de dire non et de dénoncer comme toujours, comme on le fait toujours. Nous avons assisté...

0: à une marche des gens qui se présentaient comme des Congolais, mais il a fallu que les Congolais puissent marcher correctement pour dire non et pour dénoncer tout ce qui se passe dans leur pays. Et nous avons donné le point de vue de la République démocratique du Congo et surtout la dynamique aujourd'hui imprimée dans le sens de pouvoir pousser les gens à la réflexion sur ce qui concerne notre loi fondamentale. Et je crois que le message était valablement arrivé parce que nous avons marché plus de 4 kilomètres jusqu'à Chité au siège de l'Union européenne où nous leur avions dit clairement que le président de la République, Félix-Antoine Tshisekedi, c'est le seul détenteur de l'espoir de tout un peuple. Ça, c'est de un. Deuxièmement, il devait décourager Kagame en tant que bandit de cesser les bêtises qu'il est en train d'opérer en République démocratique du Congo et de leur rappeler que non, le Congo était un pays souverain.
1: C'était le député national UDPS Adolphe Amissi Makotano. Une constitution congolaise écrite par les Congolais et pour les Congolais, c'est le vœu exprimé par le leader du Congrès national congolais. Pius Mabilo affirme que la constitution actuelle était une solution au problème conjoncturel des belligérants. La changer est la seule option pour l'adapter aux réalités actuelles et en faire un instrument au service du peuple congolais. L'ancien ministre d'État l'a dit à l'occasion de la transmission à la haute autorité des référents de l'Union sacrée de la Nation du projet de la nouvelle constitution proposé par son parti. Cette proposition fait suite à la réflexion profonde menée par les experts du CNC sur les faiblesses de l'actuelle loi fondamentale. On écoute Pius Mabilo.
2: Cette constitution, lorsque on regarde le contexte, les solutions qui ont prévalu à cette constitution étaient des solutions conjoncturelles et au bénéfice de tous ces bandits qui ont pensé que à travers cette constitution, ils pouvaient se partager le pays. Ce n'était pas de solution structurelle en faveur de notre peuple. Ça, c'est le premier. Des deux, qu'on nous dise si quelqu'un de normal peut écrire dans sa constitution qu'à tout moment, en tout lieu, en toutes circonstances, quand c'est possible, nous pouvons céder une partie de notre sol au bénéfice d'un individu, d'un État, d'une organisation ou d'une structure étrangère. In fine, nous nous sommes dit il faut qu'on rende au président qui doit rendre compte au peuple qu'il a élu, qu'on lui rende son pouvoir. On a voulu désacraliser par les belligérants. Voilà un peu en gros pourquoi nous sommes là. Nous vous remercions pour l'accueil et nous vous encourageons d'aller dans le sens que vous avez emprunté pour que le peuple congolais ait une constitution congolaise écrite par les Congolais pour les Congolais.
1: C'était Pius Mabilo, leader du Congrès national congolais. Changement de la constitution, on en parle encore, la démarche sera possible après l'organisation du référendum populaire selon la majorité. Mais cette option est rejetée par la C64 coalition de l'opposition pour Thierry Mosenepo, membre de la conférence de président de l'Union sacrée. Cette organisation de l'opposition participe à la déstabilisation du pays en soutenant des thèses développées par le Rwanda. On l'écoute.
3: Notre pays traverse l'une des périodes les plus sensibles de son histoire. Et pendant que les fardessés se battent au front, pendant que nos populations de l'Est vivent les massacres, les déplacements et l'humiliation imposées par l'agression étrangère, certains politiciens ont choisi de fragiliser non pas l'ennemi, mais leur propre pays. Et ce visage de la déstabilisation porte aujourd'hui un autre nom, le C64. Car enfin, qu'a dit le président de la République ? Qu'il fallait ouvrir un débat sur la Constitution, qu'il fallait consulter le peuple, qu'il fallait utiliser le référendum, mécanisme pourtant consacré par notre loi fondamentale. Mais voilà que ceux qui passent leur temps à parler de démocratie deviennent soudain allergiques à la parole du peuple. Pourquoi ? Parce qu'ils savent une chose, le peuple congolais ne leur appartient plus. L'article 5 dit clairement que la souveraineté appartient au peuple. L'article 218 reconnaît l'initiative de la réforme constitutionnelle, entre autres au président de la République. Alors, de quel droit une poignée d'acteurs politiques voudrait-elle interdire au peuple de réfléchir sur son propre avenir ? La vérité est brutale. Ce groupe ne défend pas la démocratie, il défend ses intérêts, ses frustrations et son obsession maladive contre le chef de l'État. Et ils n'ont pas de poids politique. Le plus grave, mes chers amis, c'est que leurs discours reprennent dangereusement les narratifs de Kigali et de l'AFC M23. affaiblir les institutions, discréditer l'État et s'aimer le doute pendant que le Congo est agressé. Je veux ici dire que le peuple doit ouvrir les yeux. Le C64 n'est pas un projet pour le Congo. Le C64 est une entreprise permanente de déstabilisation politique avec des ramifications depuis Kigali. Mais qu'ils le sachent, le Congo de 2026 n'est plus celui des manipulations de salon d'il y a 30 ans. Le peuple est debout aujourd'hui. Debout pour la République, debout pour ses institutions, debout pour son armée et debout derrière le président de la République pour reconstruire le Congo.
1: Thierry Mossénépo de l'Union Sacrée. Par contre, aucun projet de changement ou modification de la constitution ne passera en RDC au stade actuel, alors qu'une partie du territoire national reste entre les mains des agresseurs. C'est la position de la nouvelle coalition de l'opposition C64. Les opposants accusent la famille politique de Félix Tshisekedi de vouloir opérer un coup d'état constitutionnel. On écoute Martin Mokonkole, secrétaire général adjoint et porte-parole de l'Alliance pour les changements.
4: C64, c'est une coalition constituée des partis politiques, de l'opposition politique non armée dans notre pays, qui sont des partis constitués conformément à la Constitution et qui ont exploité les dispositifs de la Constitution pour chercher à faire respecter les textes qui ont pu mettre en place les différentes institutions de la République. Il n'y a jamais eu, ni dans l'intention, ni dans la logique, ni dans la constitution des membres, une certaine logique qui peut amener à un trouble ou à une désorganisation des institutions de la République.
1: Et certains se demandent, pourquoi n'appliquez-vous pas l'article 64 à Corneille Nangaa et sa bande?
4: Nous avons dit que nous sommes une opposition qui est contre toute tentative de prise de pouvoir par la force, par n'importe quelle autre manière qui n'est pas démocratique. C'est ainsi que nous nous disons, nous, à notre niveau, nous avions mis en garde toute personne qui déstabilise les pays qui cherchent à avoir le pouvoir, à conquérir le pouvoir par la force. Les Nangaa se sont mis dans cette logique-là qui n'a jamais été la nôtre et nous ne voyons pas pourquoi nous devons contribuer à raconter des histoires qui n'ont rien à voir avec notre lutte politique. Nous vous disons que nous nous opposons à un changement de la Constitution pour le moment par respect des textes qui régissent les institutions de la République. Nous sommes une République avec des textes qui prévoient la possibilité de pouvoir organiser les institutions de la République. C'est vrai, cette même Constitution a même prévu une disposition de pouvoir amender certains articles qui ne sont pas en ordre ou qui n'arrivent pas à faciliter le bon fonctionnement de la République. Mais la même Constitution a, dans son article 219, prévu les conditions dans lesquelles on ne peut pas, par les temps qui courent ici, accepter ou réfléchir sur une quelconque révision de certains articles de la Constitution. Parce que nous sommes en état, nous avons une partie de la République qui n'est pas contrôlée.
1: C'était Martin Mokonkole. Je rappelle qu'il est secrétaire général adjoint et porte-parole de l'Alliance pour le changement, les partis de Jean-Marc Kabound. Et la jeunesse des Pouna, partie pour l'unité nationale d'Élisée Bokoumana, se prononce pour l'amendement de la loi fondamentale pour la paix et la sécurité. Cette jeunesse commence par fustiger des propos à caractère diffamatoire à l'endroit de leur autorité morale. On écoute Olivier Ngandokako, président national de la Ligue des jeunes de Pouna.
5: La Ligue des jeunes du Parti de l'Unité Nationale, Pouna en sigle, avons suivi avec regret et amertume les propos tenus par les tierces personnes de la province de la Mongala et ailleurs à l'encontre de son Excellence Élisée Bokoumana Maposo, autorité morale du parti et vice-ministre du budget. La Ligue des jeunes du Parti de l'Unité Nationale condamne avec la toute dernière énergie les propos diffamatoires et discourtois tenus. Un débat politique digne et constructif s'effectue au sein des institutions légales et non dans la rue ni à travers les réseaux sociaux. Cracher sur son Excellence Élisée Bokoumana Maposo, c'est cracher sur la mémoire de Jean-Didier Bolikango, père fondateur du Parti de l'Unité Nationale et héros de l'indépendance, ainsi que sur ses compagnons de lutte, Patrice Emery Lumumba, Joseph Kasavubu, Joseph Iléo, pour ne citer que ceux-là. Nous exprimons notre soutien total et notre loyauté à son Excellence Élisée Bokoumana Maposo, coordonnateur général des FPAU, autorité morale du Parti de l'Unité Nationale et vice-ministre du budget, dont l'efficacité du style de management et de leadership sont reconnues par son excellence Félix-Antoine Tshisekedi Tshilombo, président de la République et chef de l'État. Nous nous prononçons pour un amendement constitutionnel adapté aux enjeux de paix, de sécurité et de développement en République démocratique du Congo. Si cette diffamation perdure, une légitime défense de la jeunesse pouniste ne sera qu'une conséquence naturelle.
1: Et pour boucler ce débat sur la révision ou le changement de la constitution en RDC, Maître Caleb Banza monte au créneau pour contester toute perspective d'un troisième mandat du président Félix Tshisekedi, tout en reconnaissant la nécessité d'actualiser certaines dispositions de la loi fondamentale. L'avocat pose une condition sine qua non. Le chef de l'État doit préalablement offrir de garanties formelles qui n'ébriguera pas un troisième mandat. On écoute au micro de Genovic Mbowambaya.
6: Notre préoccupation est celle de présenter une plateforme, une coalition de la population, mieux du peuple. Une coalition de cette jeunesse qui ne se retrouve plus dans les idées que les caciques sont en train de façonner. Mais lorsque nous suivons l'évolution historique de notre pays, de 2006 à ce jour, le pays ne va pas bien. Le pays va mal. Il n'y a pas de développement. Il n'y a pas de l'emploi. Et vous savez même que les investisseurs ne savent pas venir dans ce pays puisque le cadre juridique n'est pas sécurisant. Mais lorsqu'on parle de ce cadre juridique, on voit bien la Constitution qui est incapable de sécuriser la jeunesse, qui est incapable d'apporter la sécurité et de la garantir, qui est incapable même de contraindre les dirigeants à faire convenablement leur travail. Nous refusons d'emboîter aveuglément encore une fois le pas de C64, que ce soit au nom de l'opposition, ou le pas de C4, que ce soit au nom d'une manipulation d'un changement de la Constitution à des fins politiques pour s'éterniser au pouvoir, mais nous voulons que le jeune se retrouve autour d'un idéal commun qui lui garantit un avenir radieux, comme Lumumba l'a fait dans sa trentaine, comme Mobutu l'a fait lorsqu'il était dans sa trentaine, autant que tous les leaders que nous avons connus, nous voulons des garanties. C64 évoque un référendum. Nous voulons bien, mais C5, qui est la plateforme de la génération de l'article 5, veut d'abord un référendum d'idées qui peuvent nous permettre de savoir dans quelle direction, dans quel sens nous allons.
1: En RDC, on parle encore du processus électoral de 2023 entre défis logistiques, contraintes sécuritaires et critiques de l'opposition. La Commission électorale nationale indépendante entend défendre son action à travers un film documentaire retraçant l'organisation des derniers scrutins. Le président de la CENI, Denis Kadima, est revenu sur les coulisses, les difficultés rencontrées ainsi que les choses opérées pour conduire les élections de décembre 2023. Ces films documentaires du centre électoral Bossolo a été présenté lundi à Kinshasa. Le président de la CENI, Denis Kadima, est au micro de Genorema.
7: En 2006, au premier comme au deuxième tour, en 2011 et en 2018, pendant que la CENI était dans son mutisme, la CEI et puis la CENI étaient dans leur mutisme, ne parlant pas des résultats, faisant leur tabulation, agrégation, des résultats parallèles étaient publiés à travers la ville. Tel a gagné 58%, et la tension montait dans le pays. Et le silence de la CENI ou la CEI avant n'aidait pas. Rappelez-vous, en 2023, ça ne fait pas longtemps, il n'y a pas eu de publication parallèle des résultats. Tout le monde attendait les résultats de la CENI et qui étaient publiés graduellement et tout le monde pouvait voir progressivement les résultats être publiés, aussi bien au centre Bossolo que plus tard sur notre site web. Pour moi, c'est un indicateur détail parce que ceux qui tripotent et qui publient les résultats pour mettre l'huile au feu, ceux-là ont trouvé qu'ils n'avaient pas de boulot. En fait, on a pris leur boulot. Parce que la CENI ne doit pas publier les résultats après une période de 2 semaines, 3 semaines de mutisme et puis on vous publie les résultats. Non, les résultats doivent être publiés graduellement. Publier les résultats le jour, c'est-à-dire sous la lumière du jour, parce que nous n'avions rien à nous reprocher. Nous avons invité dans la salle les partis politiques, les candidats et leurs représentants. Nous avons invité les journalistes. Il y avait les observateurs. La communauté internationale qui était intéressée était venue aussi. Parce que nous voulions que ce ne soit pas l'occasion de traverser à Brazzaville, mais l'occasion de célébrer le progrès que nous réalisons ensemble. Et c'est pour ça qu'on s'est dit, mais évidemment, cette expérience doit être documentée dans un film et présentée. Je pense que c'est important que nous, Congolais, que nous soyons quand même fiers de ce que nous réalisons.
1: C'était le président de la CENI, Denis Kadima. Cap sur l'efficacité à l'Assemblée nationale. Sous la supervision de Clotilde Mutita Kalunga, rapporteure adjointe, la commission de synthèse du rapport de vacances parlementaires finalise l'entérinement des travaux entamés à Kinshasa. L'objectif est d'harmoniser les remontées du terrain et assurer un suivi impeccable des recommandations parlementaires. C'est pour répondre aux priorités du peuple congolais. On écoute Clotilde Mutita Kalunga, rapporteure adjointe de la Chambre basse du Parlement et de quelques membres de la commission.
8: Je suis venue vous encourager, savoir que le travail continue et il est bien fait.
9: Alors je tiens à ajouter que cette session, on a eu énormément de rapports par rapport aux sessions précédentes. Donc on a eu beaucoup plus d'informations à compiler. Donc on se réunit pendant 3 jours pour synthétiser toutes les informations que nous avons reçues avec plus d'à peu près 400 rapports.
10: Nous référons à l'article 145 de notre règlement intérieur. Nous avons trouvé qu'il y a une disposition qui demande à ce que les membres du gouvernement puissent aussi participer aux travaux de la commission. Ce que nous serons déjà avec les membres du gouvernement d'ici début de la semaine pour que déjà avec eux nous puissions discuter de ce problème qui ont été identifiés.
1: La République démocratique du Congo consolide sa présence dans les mécanismes stratégiques de l'Union africaine. À l'occasion de la journée de l'Union africaine célébrée le 25 mai, le président Félix Tshisekedi a désigné le ministre du Commerce extérieur, Julien Paluku, comme son représentant personnel auprès de l'ODA NEPAD. C'est pour le mandat 2026-2028. Dans un communiqué publié à Kinshasa, le ministère rappelle que cette agence de développement de l'Union africaine joue un rôle clé dans la mise en œuvre de l'agenda 2063 à travers des projets d'intégration économique et de transformation du continent. Le rôle du ministre congolais au sein de cette instance sera notamment de défendre les intérêts de la RDC et de faire arrimer la politique commerciale congolaise aux grandes orientations économiques africaines. Julien Paluku a salué cette marque de confiance du chef de l'État. Nous l'avons annoncé, 3 éléments de la police des circulations routières ont perdu la vie dans une attaque sanglante la mi-journée de lundi sur la route Butembo-Mangoré-Djupa, en territoire des Lubero, au Nord Kivu. D'après les sources de la société civile de la chefferie des Baswaga, des hommes armés et cagoulés ont pris pour cible un poste de PCR à Kirima, un village situé à une 30 kilomètres à l'ouest de Butembo. Cette attaque a été condamnée par la société civile locale. Roger Mouliata.
11: Selon Vianney Kistwamba, cadre des forces vives de la chefferie de Baswa, territoire de Lubero, l'attaque a jeté un vent de panique sur la zone, paralysa temporairement le trafic routier sur la route Butembo-Mangoré-Djupa. L'identité des assaillants qui ont tué ces 3 policiers et leur motivation demeure encore inconnue. Vianney Kistwamba condamne cette attaque et appelle les autorités à retrouver les assaillants.
12: En tout cas, c'est une mauvaise pratique à décourager. Ils ne savent pas qu'ils sont en train de pratiquer le gène de l'ennemi, car nous-mêmes nous nous endettions comme ça. Ça fait du mal. Vraiment un acte d'ailleurs à condamner. Et peut-être les services de sécurité vont beaucoup faire pour diligenter surtout les enquêtes afin de mettre hors de temps de nuire ces malfrats. Surtout les arrêter, c'est mieux.
11: À la dernière minute, pendant que nous avoyons cette information, l'on a appris l'arrestation des 2 présumés assaillants impliqués dans cette attaque sur la route Butembo-Mangoré-Djupa. Les services de sécurité qui auraient mis la main sur eux, selon les sources locales citées par Ekanyo.

0: été blessé à la jambe lors de l'opération, ce qui aurait facilité leur arrestation. Boutembo, Roger Moulet, Top Congo FM.
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2: Repenser l'investissement pour une croissance durable et une gouvernance performante en Afrique, c'était le thème d'un haut panel de la 7e édition du KBM qui s'est tenu à Kolwezi. Assise présidée par le vice-premier ministre, ministre de l'économie nationale, c'était un espace d'échange stratégique pour interroger le rôle de la RDC dans la compétitivité régionale, la transformation structurelle de son économie, l'émergence d'entreprises locales performantes, l'innovation financière ainsi que l'approfondissement des marchés financiers domestiques en plus de la consolidation des partenariats avec acteurs africains et globaux. Le professeur Daniel Moukoko-Samba a également rassuré l'assistance de la matérialisation de la première phase du corridor de l'Obito.
3: La grande question aujourd'hui, c'est comment on finance et comment on programme ces investissements dans les infrastructures. L'une des grandes faiblesses qui a été identifiée, c'est l'inexistence d'un dispositif pour spécialiser certaines ressources au financement des infrastructures. Nous avons le fonds mine. Ici, je sais que la plupart des personnes savent combien de centaines de millions de dollars il y a eu dans le fonds mine. Comment on assure que des ressources comme celle-là ou toutes les ressources de caisse de pension, ou encore ce projet d'une caisse de dépôt et de consignation qui est dans les tiroirs et qui pourrait peut-être naître dans les mois qui viennent. Comment on s'assure qu'une bonne proportion de ces ressources soit fléchée vers les projets d'infrastructure? C'est une question à la fois politique, c'est une question d'abord politique, parce qu'il s'agit de dresser des barrières sur ces fonds ou sur une partie de ces fonds afin qu'ils ne servent qu'à financer les projets d'infrastructure dont le pays a besoin. On peut profiter de l'occasion pour rassurer également la salle au sujet du corridor de l'Obito. Maintenant, le temps de la décision est arrivé. Il y a ces dernières semaines énormément de discussions à différents niveaux. Dans un temps très très proche, la RDC va annoncer sa position pour que ce qui doit être fait sur le territoire congolais par rapport à ce corridor de l'Obito, nous sommes tous d'avis qu'il y a urgence. Et au niveau du gouvernement, il y a aujourd'hui une prise de conscience suffisante qu'il faut agir dans l'urgence.
2: Professeur Daniel Moukoko-Samba. Le patron de l'économie nationale a aussi échangé avec la gouverneure du Lualaba, Fifi Masuka. Les échanges ont porté notamment sur les défis de la province, sur le plan économique et l'amélioration du climat des affaires. Daniel Moukoko-Samba salue le dynamisme économique du Lualaba et la contribution majeure de la province à la croissance nationale, particulièrement à travers les investissements réalisés dans les secteurs minier, énergétique et logistique notamment. On écoute encore une fois le professeur Daniel Moukoko-Samba.
4: Nous avons échangé sur deux grands sujets. Premièrement, c'est le fonctionnement de la division provinciale de l'économie nationale dans la province du Lualaba. Nous nous sommes mis d'accord sur un certain nombre de choses que nous allons faire pour renforcer cette division afin qu'elle collabore mieux avec le gouvernement provincial et qu'elle donne au gouvernement provincial l'appui technique nécessaire par rapport aux différentes réformes que nous initions au niveau national mais qui doivent être mises en œuvre au niveau de la province. Le deuxième grand sujet, c'est un certain nombre de préoccupations soulevées par Madame la gouverneure et qui concernent pour la plupart mon secteur, celui de l'économie nationale, qu'il s'agisse de l'approvisionnement de la province en produits pétroliers ou encore de certains prélèvements qui peuvent être intégrés dans la structure de prix des produits pétroliers et qui peuvent servir au financement de certains projets d'infrastructure dans la province. De la même manière que Madame la gouverneure a bien voulu faire le plaidoyer que je vais porter à Kinshasa sur notamment les questions liées au climat des affaires dans la province ou encore à l'épineuse question de la non-rétrocession par le FONER de la quote-part due à la province, des recettes qui sont collectées par le FONER et qui devraient servir à l'entretien des routes. Cette province a besoin de plus de routes pour qu'elle soit mieux connectée à la région et pour diminuer le coût logistique pour les opérateurs miniers et les autres opérateurs économiques de la province.

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2: Il est très exactement 9h.
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0: Merci, Son Excellence, pour la qualité de votre présentation. À présent, nous allons passer la parole au professeur Soumata pour un commentaire et puis lancer les...
1: Ok. Bonjour à tous. Alors, je commencerai par féliciter Son Excellence, Monsieur Julien Paluku, pour sa présentation, qui nous a donné non seulement des éléments analytiques et théoriques pour appréhender cette problématique, mais aussi des faits, si on peut dire, hein, des chiffres qui nous permettent de bien cerner cette problématique. Alors, je ne vais pas refaire une conférence, j'aimerais seulement commenter un peu ce que Son Excellence a développé, n'est-ce pas? Alors, on est dans le contexte de la mondialisation, et le commerce extérieur, en réalité, c'est aussi un outil pour stimuler la croissance et assurer l'essor des économies. Mais la division internationale du travail a fait qu'il y a des perdants et des gagnants de cette mondialisation. En réalité, l'Afrique subsaharienne fait partie des perdants.

0: cette mondialisation. C'est dû en réalité à l'insertion récessive des pays africains et de la RDC en particulier dans les chaînes de valeur des produits ou des matières premières. Alors, je lisais il y a quelque temps un ouvrage sur l'économie de la RDC en 1925. Déjà, le problème s'est posé. Doit-on se spécialiser dans les secteurs miniers ou doit-on se spécialiser dans le secteur agricole? Et là, l'exemple était vraiment probant. Et on avait bien mentionné, en se spécialisant dans les secteurs agricoles, la RDC allait mieux se positionner sur l'échiquier international. On voit bien qu'aujourd'hui, le problème reste pendant. Et on a une chance aujourd'hui par rapport au boom minier qui se profile à l'horizon. On parle de la transition énergétique, on parle de la transition écologique et on parle aussi de la transition numérique. Et la RDC a des atouts, a des matières premières pour s'insérer de manière positive dans les chaînes de valeur de ces produits. Qu'est-ce qu'il faut faire? Il y a des préalables, le ministre l'a dit. L'électricité, l'énergie électrique est importante pour assurer la transformation des produits miniers en RDC. Il y a la technologie à maîtriser, n'est-ce pas? Lorsqu'on parle des investissements directs étrangers, on voit souvent les capitaux qui viennent. Mais il y a aussi les transferts des technologies. On doit intérioriser les techniques pour être compétitif. Être compétitif, qu'est-ce que ça veut dire? On doit s'insérer dans tous les maillons de la chaîne, pas seulement en amont. Le ministre l'a dit, 3% de la valeur ajoutée, ce n'est pas important. Il faut qu'on s'insère de manière graduelle sur la chaîne des valeurs des produits miniers, de façon à récolter le maximum de plus-value. En fait, ce sont des enjeux importants et la RDC doit s'y préparer. Le problème de l'informalisation de l'économie, parce que des pans entiers de l'économie se déroulent en dehors des instances officielles. Le problème de l'industrialisation, bien entendu. Il faut que la RDC puisse être un moteur, n'est-ce pas, de l'économie mondiale. Et les chiffres récents nous poussent à l'optimisme, parce qu'en réalité, si on regarde les derniers chiffres du FMI, des projections du FMI, dois-je dire, on se positionnerait en meilleure position sur le plan africain, n'est-ce pas? Donc, les atouts existent, mais les enjeux aussi sont importants. Comment résoudre les problèmes liés à la gouvernance, les problèmes de corruption, entre autres, n'est-ce pas? Donc, les problèmes des institutions, ce sont des problèmes cruciaux qui permettent à la RDC d'être en réalité un pays pourvoyeur des matières premières à l'état brut. Ce sont des schémas qui découlent même de la colonisation et auxquels on n'a pas pu échapper à ces stades. Donc voilà les enjeux majeurs auxquels on est confronté et les espoirs existent. Voilà un peu le commentaire que je voulais faire par rapport à la présentation de son Excellence le ministre Palukou. Alors, sans plus tarder, on va passer au deuxième round, si je puis dire. Les questions-réponses. Donc, c'est effectivement un exercice intéressant dans le cadre de cette conférence, parce qu'en réalité, on doit profiter de l'occasion pour pouvoir poser des questions. Alors, en posant des questions, il ne faudra pas refaire ou recréer la roue, il ne faudra pas vous remettre à... Comment ça? Il ne faudra pas commencer à faire des commentaires sur ce qui a été dit. Ok, donc vous vous présentez et vous posez directement les ou la question, n'est-ce pas? Voilà un peu. Pas recueillir les questions. Alors, ok. Alors, le modérateur, le prof Zumbu, jeune professeur de l'UCCS, me souffle à l'oreille qu'il faut d'abord. C'est peut-être à lui, comme s'il est modérateur, c'est à lui de parler. Voilà, vas-y, professeur.
1: Ok, s'il vous plaît, on va prendre une série de 5 questions. On commence par les enseignants et puis par la suite, on va prendre les étudiants. Ok, on prend des profs ici et puis on prend les profs Baboloma. On prend 3 là-bas. Ok, professeur, vous avez la parole. Vous vous présentez.
2: Merci. Je suis le professeur Mabiala de l'Université pédagogique nationale et de l'Université protestante au Congo. La première question que je pose à l'Excellence, Monsieur le Ministre, qui a parlé de notre adhésion à la ZLECAF, la zone de libre-échange. La question est celle-ci. Dans quelle mesure, Monsieur le Ministre, l'adhésion de la RDC à la ZLECAF représente-t-elle un risque ou une opportunité pour sa capacité productive? Dans quelle mesure l'adhésion de la RDC à la ZLECAF représente-t-elle un risque ou une opportunité pour sa capacité productive? J'avais normalement des questions, mais...
1: Ok, merci beaucoup, professeur. S'il vous plaît, vous devez être bref. Oui, oui, on passe la parole au prof. Louis-Hilou.
3: Bien, merci, cher professeur. C'est le professeur Louis-Hilou Jean-Pascal de l'Université pédagogique nationale et doyen de la faculté de sciences économiques de l'USEKIN, visiteur à l'UPC et à l'Université Académie. En fait, je félicite l'excellence par rapport à sa présentation, mais je reste quand même dubitatif par rapport à la part du gouvernement sur la faisabilité, n'est-ce pas, de cette intégration, de ce décollage de la capacité productive de la RDC. Parce que quand je regarde le budget national, quelle est la part que le gouvernement accorde à l'agriculture? Notre économie déjà saine depuis très longtemps. Déjà en 73, avec les mauvais décollages économiques, on a pu à investir dans des projets, non rentables. Okay? Et vous verrez par exemple la construction des changeurs de l'IMT, c'est un projet qui a rapporté quoi la RDC. Alors qu'à l'époque, déjà, il y avait les cours des matières premières, notamment les cuivres, qui étaient florissants sur les marchés internationaux. Et nous avons également assisté à la généralisation, nous avons également assisté au pillage de 93 et 91 et 93. Tout ça, ce sont des activités qui ont fait saigner notre économie congolaise. Mais au fil du temps, il y a quand même une appréciation par rapport à certains gouvernements qui se sont succédés à travers la RDC. Oh, okay. Mais quelle est la part du gouvernement congolais pour booster l'activité agricole?
1: Ok, merci professeur. On passe la parole au professeur Baboloma.
4: Merci Excellence, je suis le professeur Augustin Baboloma, professeur à l'ICC. J'ai deux questions. La première, si je vous ai bien compris, vous avez parlé des partenariats avec les USA et partenariats...
1: Professeur, s'il vous plaît, une seule question. C'est bon, mieux.
4: Je vais poser la première. Donc, vous avez parlé des partenariats avec les USA et le partenariat avec la Chine. Alors, moi je dis en commerce international, je pense qu'il n'y a pas de charité. C'est des donnants-donnants. Et si nous allons vendre nos matières ou nos produits sans droit de douane, par exemple aux États-Unis ou en Chine, qu'est-ce que la Chine reçoit ou les États-Unis reçoivent en retour? Vous n'en avez pas parlé. Merci beaucoup.
1: Ok. On redonne la parole au ministre et puis après on va prendre l'autre série avec les étudiants. Cher Son Excellence, vous avez la parole.
5: Il y a une dernière. Merci bien, monsieur le professeur, pour vos questions pertinentes. Je commence par le professeur Mabiana, c'est ça? Qui a dit ben, dans quelle mesure l'adhésion à la zone de libre échange continental présente un risque ou alors une opportunité. Moi, je crois qu'il y a plus de craintes lorsqu'on dit que nous devons adhérer à la ZLECAF. Tout le monde pense que si on adhère, parce qu'on y a déjà adhéré, comme on est dans la zone de libre-échange continental, c'est fini, ça va détruire la RDC, nous allons être les déversoirs des produits qui viennent d'ailleurs, et ce sera la fin du monde. Non. Moi, je pense que l'adhésion dans ces différentes zones est un élément qui incite le gouvernement à travailler davantage. C'est-à-dire à mettre en place des politiques solides, notamment la politique industrielle. Lorsque j'étais ministre de l'Industrie, j'ai mis en place un outil du gouvernement qu'on appelle plan directeur d'industrialisation avec 6 composantes. La première composante, c'est le développement des infrastructures routières. Nous avons listé l'ensemble de toutes les routes qu'il faut faire pour créer une intégration nationale au niveau de la RDC. Deuxième composante, infrastructure ferroviaire. On a listé tous les chemins de fer qu'il faut construire pour renforcer l'intégration nationale. Troisième composante, infrastructure énergétique. Nous avons listé en dehors de la centrale hydroélectrique d'Inga plus de 176 microcentrales qu'il faut développer à côté de Inga pour donner de l'électricité à tout le monde. Quatrième composante, infrastructure portuaire. Nous avons listé tous les ports qu'il faut construire parce que la RDC est traversée par les fleuves et des grandes rivières et on ne peut pas, à la suite de la construction des routes, créer qu'on a assuré la mobilité aux Congolais. Il faut construire des ports parce qu'il y a une mobilité qui va se faire au niveau du fleuve Congo ou au niveau de ses affluents ou de ses confluents. Cinquième composante, ce sont les infrastructures aéroportuaires. On a listé tous les aéroports, tous les aérodromes, parce que nous sommes 2 millions de kilomètres carrés. On a listé tous les aéroports et aérodromes qu'il faut construire. Et la dernière composante, ce sont les zones économiques spéciales. C'est-à-dire, comme nous sommes un vaste pays, et chaque espace a ses spécificités, il faut spécialiser chaque espace dans la production et la transformation d'un certain nombre de matières. Vous prenez la zone équateur, c'est le caoutchouc, c'est l'huile de palme, c'est etc. Vous prenez le Kivu, c'est le maïs, c'est les haricots, c'est le secteur de l'élevage, les pommes de terre, etc. Vous prenez la zone de Kisangani ou de l'Ituri, c'est la même chose. Vous prenez le Bandundu. Donc on a spécialisé comme ça 6 espaces industriels. Et donc ce plan est un plan du gouvernement. Le problème de nous, les Congolais, c'est quoi? C'est que quand il y a un ministre qui passe, ou quand il y a un gouvernement qui passe, ceux qui arrivent pensent qu'ils doivent aussi faire inventer la roue. Or, je vous informe que la Chine est à son 15e plan quinquennal. C'est-à-dire, même quand un ministre change, même quand un nouveau gouvernement arrive, on ne change pas le plan existant. On s'insère dans ce plan et on continue à partir de là où on a trouvé. Mais la faiblesse parfois de la démocratie, c'est ça aussi. Quand chacun arrive, il estime qu'il doit inventer pour qu'on sente qu'il est arrivé. Alors qu'on travaille tous pour la République. S'il y a un plan, nous devons nous insérer dans le plan. Depuis le marché de Mobutu, il y a eu des plans quinquennats, plans décennats, plans de ceci. Mais tous ces plans ont été enterrés. Parce que tout simplement, on n'a pas compris que le plan, c'est un plan de la République et non pas un plan de la personne qui l'a élaboré. Et donc pour moi, je considère que on ne doit pas avoir peur de notre adhésion dans la zone de libre-échange. Au contraire, c'est une interpellation au gouvernement pour dire attention, si vous n'avez pas de politique industrielle agressive, vous allez être absorbé par les autres. Et donc ça incite le gouvernement à travailler, dans lequel je suis parti, et c'est la raison pour laquelle je vous ai démontré le plan tout à l'heure. Mais également, nous avons le plan de transformation agricole. Aujourd'hui, le ministre est en train de piloter pour poursuivre le plan de la revanche du sol sur le sous-sol et lui donner un contenu. Parce qu'on peut bien dire, la revanche du sol sur le sous-sol, ça ne suffit pas. Il faut qu'on traduise cela en un plan qui nous permette de savoir réellement comment cette revanche va se faire. Et le plan est développé par le ministère de l'Agriculture. En fait, lorsque on parle d'un gouvernement, je voudrais que les étudiants qui sont ici comprennent que l'action gouvernementale est une action coordonnée. Il n'y a pas un ministre qui peut dire qu'il réussit seul. Si un ministre vous dit que c'est lui le meilleur, c'est lui le champion, c'est qu'il ne connaît pas le fonctionnement d'un gouvernement. Le gouvernement, c'est une collégialité. Je vous donne une petite illustration. Je suis ministre du Commerce. Moi, je prends presque à la fin les produits pour les vendre sur les marchés. Mais celui qui organise la production agricole, c'est le ministre de l'Agriculture. Mais lui, après avoir organisé ça, c'est lui qui assure la transformation en donnant de l'énergie, c'est le ministre de l'Énergie. Ensuite, pour évacuer ce produit de là où il a été produit, vers la zone de consommation, le ministre des Infrastructures doit nous construire les routes. Ensuite, pour que les producteurs soient organisés en coopérative, il faut le ministre du Développement Rural pour organiser les producteurs locaux en coopérative. Et donc, c'est ce maillot-là qui est important pour que l'agriculteur organise la production, l'énergie transforme, l'industrie et l'énergie transforme, les infrastructures acheminent les voies d'évacuation, et moi je prends le produit qui est sorti de cette chaîne-là pour l'amener sur le marché international. C'est ça la compréhension du fonctionnement d'un gouvernement. Et donc, si on prend les schémas que je vais détracer, il n'y a pas de peur pour nous d'intégrer la ZLECAF. Au contraire, nous devons nous battre pour voir comment nous gagnons ces marchés-là. L'Afrique du Nord, c'est un désert. Comment nous allons avoir peur d'intégrer la ZLECAF alors qu'on nous donne l'occasion d'amener tous nos produits vers les pays désertiques qui n'ont pas de terres arables? Donc c'est à nous maintenant de dire, par rapport à l'adhésion dans la saison de libre-échange continentale, qu'est-ce que nous faisons comme pays? Et c'est ça l'interrogation à laquelle répond le gouvernement. Alors le professeur a dit, mais la part du budget, elle est très faible. Vous êtes en train de parler de comment nous allons nous insérer dans ces politiques mondiales. Évidemment, la déclaration de Maputo a demandé que nous puissions au minimum atteindre 10% de notre budget. Mais 10% de notre budget, c'est combien? Nous avons un budget en ressources propres de peut-être 12 milliards. Parce que si on ajoute la part de l'aide extérieure, on arrive maintenant à 18-20 milliards. Mais en ressources propres, c'est autour de 12 milliards. Donc si on alloue 1,2 milliard, qui est l'équivalent de 10% à l'agriculture, c'est encore faible. Parce que nous devons transformer 80 millions d'hectares de terres arables, 1 milliard ne suffisent pas. Mais il faut commencer. Je suis partisan de la thèse selon laquelle, pour commencer, il faut commencer. Mais les erreurs que nous avons commises dans le passé, c'est que nous avons cherché à faire du gouvernement un acteur dans le secteur agricole. C'est une erreur. Dans tous les pays du monde, ce n'est pas le gouvernement qui devient l'acteur. Le gouvernement peut accorder des subventions à l'agriculture, c'est-à-dire accorder des facilités pour les opérateurs économiques à faire entrer les tracteurs, les machines, les semences, etc. Mais pas être un acteur dans la construction de l'écosystème agricole. Vous avez suivi les fiascos que nous avons connus avec le projet Bukangalonzo. C'est tout simplement parce que le gouvernement voulait devenir un acteur. Or, un gouvernement a beaucoup de charges. S'il commence à s'insérer dans le travail des opérateurs économiques, c'est comme s'il veut ôter le pouvoir aux opérateurs économiques de faire leur travail. Et donc, nous devons nous déconnecter, nous comme gouvernement, de cette possibilité d'être des acteurs dans les grands projets. On doit laisser ça au secteur économique. Le Nigeria l'a compris. Le Nigeria a financé un opérateur économique qu'on appelle Dangote. Il est devenu milliardaire aujourd'hui. Ce n'est pas l'État. On lui a donné des facilités pour qu'il construise un écosystème économique pour le Nigeria. Et il est devenu un grand à travers l'Afrique et il est une référence. Donc les politiques que nous faisons aujourd'hui, c'est d'identifier les champions. Alors si vous avez un projet bancable, il faut vous adresser au gouvernement. Il va vous accompagner pour que vous deveniez l'un des champions de la RDC et les ressources sont disponibles. Nous prélevons 10% de la redevance minière. Cette redevance minière a été faite pour préparer les générations futures. C'est-à-dire, ce sont des ressources disponibles à financer des projets, à même de pouvoir préparer notre jeunesse, notre avenir, pas l'État lui-même, mais à travers les opérateurs économiques. Le professeur Augustin a dit, mais vous signez des accords avec les États-Unis, avec la Chine, mais en retour, est-ce qu'il n'y a pas de choses en coulisses que vous nous cachez? Non. Ça s'appelle des préférences unilatérales. En fait, c'est eux qui sont dans les besoins. Lorsque la Chine trouve qu'elle a 1,4 milliard de consommateurs, elle facilite l'entrée des produits pour nourrir sa population. C'est donc la Chine qui gagne ses parts. Un élément que nous exigeons ou qu'il exige pour dire vous faites entrer vos produits sur notre sol, mais en retour, vous nous donnez ceci. Non, c'est des préférences unilatérales qui n'ont rien à voir avec ce que nous devons à la Chine ou aux États-Unis. Donc c'est comme pour dire, nous vous permettons d'entrer, parce que lorsqu'ils sortent les frais des douanes, ça permet aux produits congolais d'arriver sur les territoires étrangers moins chers, et donc les populations peuvent accéder à ces produits-là moins chers. C'est seulement cette politique-là que les États-Unis et la Chine sont en train de faire. Voilà les premiers éléments de réponse à la première vague de questions.
1: Merci beaucoup. Nous prenons maintenant. À présent, nous prenons une série de 5 questions. Je pense qu'on peut prendre 3 filles et 2 garçons. Oui, ici on prend le monsieur en noir. Et puis on prend monsieur l'abbé. On prend la dame, les 2 dames ici. Et puis une dame là. Ouais. Oui.
6: Merci pour la parole, Excellence. Je suis aussi Manela Michael, étudiant à l'Université catholique du Congo dans la faculté d'économie, commerce, coopération internationale en Master 2. Ma question est celle de savoir si vous dites que le développement de la RDC doit partir de l'agriculture, pourquoi l'État congolais ne s'implique pas à former plus d'agriculteurs? Aujourd'hui, les Congolais sont plus dans, je ne sais pas moi, dans plusieurs facultés. Nous avons l'économie, les droits. C'est rare de voir que nous sommes en train de former des agriculteurs, des gens des sciences, par exemple, des agronomes. C'est rare. Beaucoup veulent s'engouffrer dans l'économie, dans les droits, espérer un jour toucher de l'argent. Donc, ces secteurs agronomes, tout ça, on a négligé. Le gouvernement est plus dans les cycles politiques. On se dit aujourd'hui, pour devenir riche, il faut être politologue, il faut être, et c'est pour moi, professeur d'université.
1: Okay.
6: Il serait espéré un jour toucher de l'argent. Donc, ces secteurs agronomes, tout ça, on a négligé. Le gouvernement est plus dans les cycles politiques. On se dit aujourd'hui, pour devenir riche, il faut être politologue, il faut être, et c'est pour moi, professeur d'université.
1: Ok.
7: R2, économie, rurale, environnement et gestion des projets. Excellence, malheureusement, je reviens toujours sur la question liée à l'agriculture. Les gens doivent rentrer au village pour cultiver la terre. Un retour vers l'agriculture. Tel a été presque votre évangile que vous avez proclamé tout à l'heure. C'est vrai, pour que les gens rentrent au village, il faut des politiques agricoles attrayantes qui attirent les gens vers les secteurs agricoles. Et moi, je sais qu'une telle politique est inscrite dans le plan national stratégique de développement du gouvernement. Ma question, vous, en fait, nous avons la chance de vous avoir parmi nous, parce que vous êtes membre du gouvernement. Et il ne suffit pas d'être héros d'un évangile pour attirer les gens vers le secteur agricole, mais on attend de vous la planification et la mise en œuvre de ces politiques-là. Ma question est celle-ci. Quelle est la proportion actuelle? Quelle est la proportion du gouvernement dans la mise en œuvre de la politique agricole attrayante?
1: Merci beaucoup. Ben, si vous pouvez orienter vos questions sur le commerce international, parce qu'il y a déjà des questions sur le secteur agricole. Ok, c'était des dames ici, je pense.
8: Merci. Alors, je disais que je suis Divine Sangoudia, étudiante en troisième année économie et développement, et que j'allais compléter mon confrère. Il a parlé des compétences, et moi, je voulais rajouter un autre aspect. Quand vous parlez du fait que les Congolais n'exploitent pas suffisamment les opportunités dans les provinces, alors je voulais savoir, selon vous, pensez-vous que c'est un manque d'initiative ou plutôt un problème des conditions? Par exemple, l'accès aux infrastructures, par exemple le financement et pour conclure la sécurité. Merci.
9: Bonjour à tous, merci pour la parole. Je suis Lukongo Nsumbu Felicia, étudiante en deuxième année licence à la faculté d'économie et développement. Monsieur le ministre, ma question est la suivante. Vous avez mentionné qu'un hectare peut générer jusqu'à 6 emplois. Dans ce cas, pourquoi la RDC, qui dispose de vastes terres agricoles, reste-t-elle confrontée à un chômage élevé? Est-ce un problème de politique publique, d'investissement ou de structuration du commerce extérieur? Et quelles mesures concrètes sont prévues pour transformer ce potentiel en emploi réel? Merci.
1: Ok, merci beaucoup, madame. Une dame de l'autre côté.
10: Merci pour la parole. Je suis Bakamouman Toumba Véronique, étudiante en aide de fait économie et développement. Excellence, avec une faible production, un manque d'industrie, supplombé par une appréciation monétaire artificielle et un manque de connaissances sur le marché financier de la part de la population. Ma question est celle-ci. Les principales défis en RDC n'est-il pas moins la transformation de ressources naturelles que la production? Et dans ce cas, comment les commerces extérieurs pourraient-ils être mobilisés pour soutenir une véritable industrialisation?
1: Merci beaucoup. Nous redonnons la parole à Son Excellence, Monsieur le Ministre.
5: Merci bien aux étudiantes et étudiants de l'Université catholique du Congo. Je sens que je suis à la faculté de l'économie et développement. Et donc, c'est des très, très bonnes questions que vous avez posées. La première, celle de Mandela, qui dit, mais le développement, j'ai dit qu'il doit partir de l'agriculture. Mais pourquoi alors? Pourquoi ça ne marche toujours pas? Ça rejoint même la question de la dernière intervenante. En fait, c'est la raison pour laquelle j'ai accepté de me soumettre à cet exercice, à cette matinée scientifique, pour vous donner aussi l'information. Parce que le plus souvent, on a l'impression que le gouvernement ne fait rien, qu'il n'y a aucune politique publique qui est en place. Mais je dois vous dire que aujourd'hui, le ministère de l'Agriculture est dans un vaste programme, un programme agressif même, où on doit passer par le cadastre agricole, c'est-à-dire on a 80 millions d'hectares de terres arables, il faut qu'on sache déterminer ces 80 millions d'hectares de terres arables sont localisés où exactement. Aujourd'hui, nous avons un problème avec le cacao. Vous avez suivi à un moment donné où l'Union européenne voulait bannir notre cacao au motif qu'il est issu de la déforestation. Or, nous avons 80 millions d'hectares de terres arables et 155 millions d'hectares de forêt. C'est-à-dire que lorsque nous cultivons sur les 80 millions, on ne fait pas de la déforestation. Mais on a tendance à généraliser lorsque quelqu'un a sorti son cacao d'un espace donné où il a coupé deux ou trois arbres, on pense qu'il a fait de la déforestation alors que cet espace est destiné à l'agriculture. Donc on doit faire cet encassage-là pour qu'on détermine les terres arables et les distinctes des forêts de manière à permettre à ce que lorsqu'on touche aux forêts, on peut être passible de sanctions. L'année passée, le cacao, la tonne, a atteint 10 000 dollars, une tonne de cacao. La tonne du cuivre, à ce moment-là, elle était à 8 000. Quel était le choix à faire? Est-ce que c'était le cuivre ou le cacao? Donc, le choix à faire, c'était le cacao. Malheureusement, il s'en est suivi une production intense. L'offre a surpassé la demande et la tonne a rechuté. Mais, pour faire face à ces problèmes, nous avons ouvert d'autres marchés. C'est comme ça qu'on s'est dirigé vers la Chine pour dire les Chinois commencent à consommer du chocolat. Le chocolat, c'était presque une particularité de l'Europe. Ce sont des Européens. Même nous, ici, quand on prend du chocolat, c'est comme un luxe. Pourtant, c'est le cacao que nous produisons. Nous devons inclure dans notre culture la consommation du chocolat pour qu'on ne puisse pas vendre les graines de cacao à l'Europe, mais qu'on permette à la transformation ici pour que chacun de vous ici puisse prendre le chocolat. Pourquoi vous pensez que ce sont les blancs qui doivent prendre le chocolat? Il faut d'ailleurs aller sur Internet, on va vous donner les avantages liés à la consommation du chocolat. Ça aide à réguler la pression cardiaque. Et donc, en prenant beaucoup de chocolat, vous créez une activité industrielle en RDC et vous empêchez que le cacao ne soit exporté vers l'extérieur sous l'état brut. Parce que lorsqu'il part à l'état brut, on nous impose n'importe quel pays. Alors, M. Labbé parle de mon évangile ici. Non, non, moi je n'ai pas la prétention de créer un évangile. Ça, c'est vous les abbés qui nous enseignez cet évangile. Mais j'ai une formation aussi de technicien de développement avant d'être politologue. C'est que pour assurer l'exode urbain, c'est-à-dire permettre que les gens quittent les villes pour les villages, il faut créer la ville au village. Qu'est-ce que les gens suivent à Kinshasa? Les gens suivent l'Université catholique du Congo pour venir étudier, n'est-ce pas? Les gens suivent peut-être les bonnes pratiques ici. Les gens suivent l'électricité, même si l'électricité à Kinshasa aussi pose problème. Les gens suivent la meilleure eau potable, même si l'eau à Kinshasa pose un normal de problème. Les gens suivent les conditions qui sont les meilleures quand on est à Kinshasa. Mais vous avez trouvé, à un moment donné, la République est en train de transformer l'intérieur pour y créer des centrales hydroélectriques, pour y créer des routes, pour y créer un écosystème qui permette aux gens de rester là-bas. Vous voyez, tous ces gens qui viennent à Kinshasa, qui sont devenus des conducteurs de moto, ça c'est un problème. C'est un problème très sérieux. Si vous faites le comptage des motos, nous sommes à près de 5 à 10 millions de motocyclistes. Même les embouteillages que vous avez ne sont pas seulement les fêtes des véhicules, c'est aussi les fêtes des motos. Moi, quand j'étais gouverneur, j'avais interdit d'ailleurs les motos dans une catégorie d'espace de la ville. C'est-à-dire, les motos devaient rester dans un espace donné. Alors, pour qu'on évite aux gens de venir dans les centres urbains, on doit créer les conditions qu'ils suivent dans les centres urbains. C'est quoi? Une bonne université, une bonne école, un bon centre de santé, un bon hôpital. Si ceux-là sont créés, vous allez en Europe, vous tous, pour ceux qui y arrivent. Tout le monde ne veut pas habiter à Paris. Tout le monde ne veut pas habiter à Washington. Tout le monde ne veut pas habiter à Londres. Chacun peut rester dans son coin parce qu'il sait qu'il peut prendre un train. Il arrive à Paris dans une heure. Et puis, le soir, il reprend son train. Il rentre à Lyon dans une heure. Donc, c'est ça le programme du gouvernement qu'on est en train de faire pour créer la ville au village et permettre que les gens et puisse y rester. Je vais lier la question au suivant qui a dit, mais tout le monde veut être politologue, tout le monde veut être ceci. Évidemment, c'est l'essence de cette conférence. Nous avons abandonné les facultés et les options qui peuvent nous permettre d'être des acteurs. Tout le monde emprunte une faculté, une option qui le prédispose au chômage. Donc c'est à vous de faire les choix. Quand tous vous faites les droits, pour avoir combien d'avocats finalement? Parce que les avocats sont déjà là. Vous venez, vous vous ajoutez à ce qui existe. Tout le monde veut faire, je ne sais pas tel. Non. Maintenant, nous devons faire, si ce n'est pas vous, c'est au moins vos enfants. Commencez à donner des indications par rapport aux options. Si on dit à quelqu'un d'être agronome, les gens pensent que moi, agronome, je vais commencer à toucher la terre. Mais je vous démontre qu'un agronome ici, moi j'ai commencé à cultiver les cacao et les cafés. Mais en 2028, je deviens millionnaire. Pourquoi? Parce que j'ai à peu près 100 hectares. Et par hectare, on a 3 tonnes. Donc j'ai à peu près 3 fois 100, ça fait 300 tonnes de cacao que j'ai produit en 2028. C'est dans 2 ans. Et si la tonne revient à 10 000 dollars, fois 300 tonnes, c'est combien? Mais je suis millionnaire. Par contre, Vous allez poireauter ici en train de chanter, oh, vous allez dans tous les centres du monde, mais vous ne ferez rien. Un agronome que je vais engager pour suivre l'évolution de la culture du cacao va avoir son paiement chaque mois. Un économiste qui va m'aider à établir un plan de gestion va aussi avoir son emploi. Donc, il y a des choix à opérer lorsque vous devez vous inscrire à l'université. Et les autres ont compris ça, et le gouvernement à l'époque, il y avait ce qu'on appelle le cycle d'orientation. Le cycle d'orientation, c'était un moyen de permettre à l'école de savoir tel enfant est fort en mathématiques, il faut qu'on l'oriente telle part. Tel enfant est fort en ceci, il faut qu'on l'oriente en architecture. Mais nous, on embrasse les études par rapport aux écoles les plus proches. Parce que c'est la pédagogie qui est plus proche de chez vous. Vous allez faire la pédagogie. Même si vous n'avez pas la capacité d'être un enseignant. Et donc, le gouvernement devra revenir aux fondamentaux pour commencer à orienter les gens et à accorder des bourses dans les facultés qui sont porteurs d'avenir. D'ailleurs, je crois que la première dame a une fondation où elle encourage, par exemple, les femmes à faire les sciences exactes. On a moins de mathématiciens, on a moins de physiciens, on a moins d'intelligence qui peuvent nous permettre de concevoir des plans d'avenir. Donc, nous pensons que les mathématiques, c'est ce que nous avons appris à l'école, les x carré plus 2x plus c égale 0, quelle est la valeur de delta, hein, a carré, b carré, moins 4ac, puis x1, et puis vous allez là-bas. Non, ce n'est pas nécessairement ça. Ce sont les mathématiques qui permettent aux États de concevoir le futur. Et donc, moi, je vous encouragerai à faire les mathématiques, à faire la physique, parce que ce sont ces éléments-là qui vont nous permettre de concevoir un Congo de demain qui va affronter les autres États du monde. Sinon, on va mourir chômeur parce qu'on a opéré des mauvais choix. Alors, Madame Divine, je crois que j'ai répondu à la même question des compétences. On commençait à opérer des choix utiles par rapport à la demande. J'ai dit, je vais aborder une question des batteries électriques. Vous savez qu'en Europe, en 2035, il n'y a aucun véhicule à essence ou à gasoil qui va circuler sur le continent européen. On va commencer à utiliser les véhicules électriques. Mais nous qui avons les minéraux qui entrent dans la fabrication des véhicules électriques, à savoir les cobalt, les lithium, les manganèses, les nickel, combien d'ingénieurs nous sommes en train de former pour nous préparer à cette transition énergétique? Il n'y a aucun qui embrasse cette carrière-là. Et pourtant, c'est cette carrière qui va être pourvoyeur d'emploi. Vous avez les miniers à Lubumbashi qui cherchent des ingénieurs de mines chaque jour. Mais on en manque et on commence à importer les ingénieurs de mines d'autres pays alors que vous êtes là. Donc moi, je pense que nous devons voir où sont les besoins de la République et comment nous devons orienter notre formation par rapport aux besoins de la République afin de nous rendre utiles. Et le dernier, il dit, mais comment le commerce extérieur doit soutenir toutes ces politiques-là? Comment nous devons stimuler la capacité productive? C'est par ces informations qu'on vous donne. C'est par ces actualités ici. C'est par les politiques publiques du gouvernement que finalement le commerce extérieur vous démontre qu'il est un acteur important pour stimuler la production. Si vous avez toutes ces informations liées aux importations, liées aux exportations, liées à la demande mondiale, vous saurez renforcer votre capacité productive pour capter ce marché qui est à votre portée. Et donc, cette conférence scientifique a pour objectif de vous sensibiliser, de vous moraliser, de vous amener à changer de paradigme, parce que nous allons passer. Mais hier, nous avons été des étudiants comme vous. Nous n'avons peut-être pas eu la chance d'avoir des ministres qui sont venus nous expliquer les politiques publiques. Mais vous êtes en face de quelqu'un qui vous parle des faits tels qu'ils se déroulent. Et vous devez en tirer les éléments nécessaires qui vont fonder demain votre action lorsque vous allez accéder au pouvoir. pour que vous soyez différents de nous, vous soyez différents des autres. Parce que depuis 60 ans, on a marqué les pas, on a fait que l'industrie extractive, on n'a pas transformé nos produits, et c'est la raison pour laquelle nous sommes dépendants depuis 60 ans. Mais le changement du paradigme est en train de se tracer avec notre gouvernement et vous pouvez nous croire. Merci.
1: S'il vous plaît, je vous demande d'applaudir encore très fort pour le ministre. Chers amis, vu l'enveloppe chargée du ministre, il serait impossible de recevoir toutes les questions. Maintenant, par conséquent, on demande à ce que si vous pouvez envoyer vos questions au CP, et puis le CP va prendre soin de transférer à la doyenne, et la doyenne va par la suite envoyer au ministre.
5: Je vais vous partager mon exposé. Je vais laisser ça à la doyenne de la faculté. Et je vais peut-être multiplier, je ne sais pas si vous êtes à combien, je vais multiplier en quelques exemplaires pour permettre à chacun d'accéder à ces éléments-là. Ce n'est pas des éléments qu'il faut cacher. Vous devez accéder à ça pour vous permettre de faire vos travaux et peut-être vos mémoires demain en vous fondant sur ces documents. Je vais vous faire peut-être 200 à 300 exemplaires de mon exposé à déposer à la faculté. Merci.
1: Okay, merci beaucoup.
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1: Il est très exactement midi 30.
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Alors j'aimerais grande grâce à Dieu qui permet qu'on puisse se retrouver ensemble cet après-midi pour partager la parole de Dieu. J'aimerais nous proposer quelques textes qui vont nous servir de point de départ pour partager cette parole que Dieu a placée dans notre cœur le matin et cet après-midi. Nous lisons quatre passages. Le tout premier, c'est Genèse au chapitre 4. Et nous lisons en deux temps les versets 19. Et puis nous lisons les versets 23 à 24. Genèse chapitre 4, verset 19. Et puis verset 23 au verset 24e, je vais lire. Et puis je vous donnerai les trois autres passages. Lémec prit deux femmes. Le nom de l'une était Ada. Et le nom de l'autre, Tsila. Verset 23. Lémec dit à ses femmes, Ada et Tsila, écoutez ma voix. Femme de Lémec, écoutez ma parole. Soulignez ce qui va suivre. J'ai tué un homme pour ma blessure. D'autres versions disent, on m'a blessé et j'ai tué un homme pour cela. Et un jeune homme pour ma meurtrissure. Il dit, une autre version dit, on m'a à peine froissé et je me suis vengé en tuant un jeune homme. Caïn sera vengé sept fois et Lémec 77 fois. Lisons 2 Samuel au chapitre 13, assez longue lecture, mais très importante. Nous lirons du verset 11. Au verset 22, de Samuel chapitre 13, du verset 11 au verset 22. Comme elle les lui présentait à manger, il la saisit et lui dit, viens couche avec moi ma sœur. Elle lui répondit, non mon frère, ne me déshonore pas, car on n'agit point ainsi en Israël, ne commets pas cette infamie, où irais-je moi avec ma honte, et toi tu serais comme l'un des infâmes en Israël. Maintenant je te prie, parle au roi, et il ne s'opposera pas à ce que je sois à toi. Mais il ne voulut pas l'écouter, il lui fit violence, la déshonora et coucha avec elle. Puis Amon eut pour elle une forte aversion, plus forte que n'avait été son amour. Il lui dit, lève-toi, va-t'en. Elle lui répondit, n'augmente pas en me chassant le mal que tu m'as déjà fait. Il ne voulut pas l'écouter, et appelant les garçons qui les servaient, il dit, qu'on éloigne de moi cette femme, qu'on la mette dehors et ferme la porte après elle. Elle avait une tunique de plusieurs couleurs, car c'était le vêtement que portaient les filles du roi aussi longtemps qu'elles étaient vierges. Les serviteurs d'Amon la mit dehors et ferma la porte après elle. Tamar répandit de la cendre sur sa tête et déchira sa tunique bigarrée. Elle mit la main sur sa tête et s'en alla en poussant des cris. Absalom, son frère, lui dit, Amnon, ton frère a-t-il été avec toi? Maintenant, ma sœur, tais-toi, c'est ton frère, ne prends pas cette affaire trop à cœur. Et Tamar, désolée, demeura dans la maison d'Absalom, son frère. Le roi David apprit toutes ces choses et il fut très irrité. Et Absalom ne parlant ni en bien, ni en mal avec Amnon, mais il est pris en haine parce qu'il avait déshonoré Tamar, sa sœur. Avant dernier passage, nous lisons Ésaïe au chapitre 1er. Et là, nous lisons le seul verset 6, Ésaïe chapitre 1er, nous lisons le seul verset 6. De la plante des pieds jusqu'à la tête, rien n'est en bon état. Ce ne sont que blessures, contusions et plaies vives qui n'ont été ni pansées, ni bandées, ni adoucies par l'huile. Et nous terminons avec Luc au chapitre 4. Et lisons le verset 16 jusqu'au verset 19. Luc chapitre 4, verset 16 au verset 19. Et il, c'est de Jésus qu'il s'agit, il s'est rendu à Nazareth où il avait été élevé. Et selon sa coutume, il entra dans la synagogue les jours du sabbat. Il s'éleva pour faire la lecture. Et on lui remit les livres du prophète Ésaïe, l'ayant déroulé. Il trouva l'endroit où il était écrit, l'Esprit du Seigneur est sur moi, parce qu'il m'a oint pour annoncer une bonne nouvelle aux pauvres et souligner
Il m'a envoyé pour guérir ceux qui ont le cœur brisé, pour proclamer aux captifs la délivrance et aux aveugles le recouvrement de la vue, pour envoyer libres les opprimés, pour publier une année de grâce du Seigneur. Amen. Cet après-midi, nous voudrions, durant quelques minutes, parler sur ce thème ô combien important, la guérison de cœur brisé, un impératif pour une vie épanouie. La guérison de cœur brisé, un impératif, une obligation, pas une option, pour une vie épanouie. En venant sur terre et tout au début de son ministère, Jésus-Christ entre dans les temples à Nazareth et il ouvre les livres des prophètes Ésaïe et il se met à parler de lui en termes de sa feuille de route, la mission pour laquelle il est venu. Et il dit d'abord qu'il est venu équipé parce que l'Esprit lui a été donné. Mais puis il commence à parler, cet esprit lui a été donné pour faire quoi? Et tous les étudiants et les commentateurs de la Bible se mettent d'accord pour dire les choses qu'il a mentionnées, les sont selon l'ordre d'importance. Et la première des choses que Christ mentionne, il dit l'esprit lui a été donné pour annoncer une bonne nouvelle aux pauvres. Là il veut parler la prédication du message du salut. Le salut éternel. L'Esprit m'a été donné pour parler aux gens qu'il y a une éternité et que les gens doivent aspirer à cela. Mais le plus étonnant, à peine il finit de parler de l'éternité, il dit l'Esprit m'a aussi été donné pour guérir ceux qui ont le cœur brisé. Juste après le salut, il place la guérison de cœur brisé. Et le plus étonnant, il les place même avant la délivrance de l'activité démoniaque. Parce que ce n'est qu'après qu'il dit « renvoyer libres les opprimés, proclamer une année de grâce ». Il parle du salut et directement après le salut, la guérison des cœurs brisés. Au travers de cette déclaration de Jésus quand il dit que juste après le salut, il vient s'occuper des cœurs brisés. Christ veut faire ressortir quatre choses que je vous prie de noter. La première que Christ veut faire ressortir, c'est qu'il reconnaît l'existence d'une partie de l'homme qui est d'une grande importance. Il parle du cœur. Mais le mot cœur là, c'est pas ces muscles géants physiques qui pompe le sang dans tout notre corps, appelé cœur, mais le cœur dont il est question, c'est l'âme, le centre de nos émotions, centre de notre personnalité, là où nos sentiments reposent. Et Christ, comme je dis, il reconnaît l'existence de cette partie de l'homme. Si vous ne le savez pas, l'apôtre Paul nous le montre quand il écrit aux Thessaloniciens, dans 1 Thessaloniciens chapitre 5, il montre que les hommes que nous sommes, vous et moi, nous sommes tripartites. C'est-à-dire nous n'avons pas une seule partie, mais nous en avons trois. Quand il écrit aux Thessaloniciens, 1 Thessaloniciens, au chapitre 5, au verset 23, il dit que le Dieu de paix vous sanctifie lui-même tout entier. Et il explique cette entièreté. Il dit que tout votre être, esprit, âme et corps soit conservé. Esprit, âme et corps. Et comme je le disais, Christ reconnaît l'existence de cette partie importante qu'est l'âme. Deuxième chose mentionnée au travers de la déclaration de Christ, il reconnaît la valeur et l'importance de cette partie de l'homme.
Ceux qui étudient l'homme disent que le corps est la partie extérieure qui nous permet d'entrer en contact avec le monde extérieur au travers des cinq sens. C'est la partie la plus visible. Et puis la partie la plus enfouie, c'est l'esprit. Et l'esprit qui nous permet de rentrer en contact avec des réalités spirituelles. Et l'âme se présente comme étant la partie médiane, au milieu, entre les corps et l'esprit. Mais tout en étant la partie médiane ou la partie intermédiaire, l'âme a une grande influence sur les corps. C'est que l'âme ressent, les corps finissent par les ressentir. Nous le verrons tout à l'heure au travers de quelques exemples. Tu es triste et tu n'as plus faim. Nous parlerons tout à l'heure des ânes. Lorsque la Bible dit que sa rivale pénine l'a mortifiée, elle lui prononçait des paroles dures. Et la conséquence, la Bible dit, âne pleurait et ne mangeait pas. Et pourtant, ce ne sont que des paroles. On ne l'a pas tapé avec la main. La tristesse dans le cœur. Et voilà, désormais, l'appétit est parti. Mais ce que l'on ressent aussi dans son esprit peut influencer. Ce qu'on ressent plutôt dans son âme peut aussi influencer l'esprit. C'est pourquoi les sages, dans Proverbes chapitre 4, verset 23, connaissant la valeur de l'âme ou le cœur, il dit, garde ton cœur plus que toute autre chose, car de lui dépend les sources de la vie. Une autre version dit, dépend les limites de ta vie. Et Christ, en disant cela, il montre l'importance de l'âme. Troisième chose, cachée au travers de cette déclaration de Christ, Christ reconnaît que le cœur ou l'âme peut recevoir des coups. C'est pourquoi il parle des cœurs brisés. Les cœurs brisés. Est-ce que quand il parle de cœur brisé, il veut dire qu'on est venu vous taper ici à la poitrine, et même quand vous taperez à la poitrine, on ne toucherait pas l'organe lui-même. Il parle de cœur brisé. Et si Louis II parle de cœur brisé, la version Martin parle du cœur froissé. Et chaque fois, ces deux termes qui sont utilisés sont des termes très forts. Et brisé. Et froissé. Dans la racine en grec, ça veut dire deux choses. Ça veut dire recevoir des coups violents qui entraînent la cassure en plusieurs morceaux. Christ dit, j'ai été envoyé pour m'occuper des cœurs qui ont reçu des coups violents et qui sont devenus des morceaux. Mais deuxièmement, brisé veut dire aussi qui a été serré fortement jusqu'à perdre sa forme initiale. Quand on dit on a froissé une feuille, tu as un papier duplicateur, tu l'as froissé, même quand tu viens tirer après, ça n'a plus la forme initiale. Ça a été tellement serré. Et Christ dit, il y a des cœurs qui ont été serrés, qui ne sont plus le même. Il y a des cœurs qui sont en morceaux. Et comme je l'ai dit, il reconnaît que les cœurs peuvent recevoir des coups. Et quatrièmement, lorsqu'il dit qu'il est venu guérir les cœurs brisés, il reconnaît la nécessité qu'il y a pour les cœurs qui ont reçu des coups d'être guéri. Et ce soir, nous allons étudier ce sujet en quatre sous-points, en trois sous-points plutôt, pardonnez-moi. Et puis, le quatrième sous-point, c'est comme une forme d'appendice avec lequel je terminerai. Les premiers sous-points, nous allons parler, c'est quoi un cœur brisé? Et qu'est-ce qui amène les cœurs à être brisés? C'est quoi un cœur brisé? Et qu'est-ce qui amène un cœur à être brisé? Qu'est-ce qui arrive plutôt? Pardonnez-moi, c'est quoi un cœur brisé? Et qu'est-ce qui arrive lorsqu'un cœur est brisé? C'est quoi un cœur brisé? Et qu'est-ce qui arrive lorsqu'un cœur est brisé? Deuxième sous-point, qu'est-ce qui brise le cœur? Les causes, qu'est-ce qui brise le cœur?
Et le troisième sous-point, peut-on guérir? Lorsqu'on a eu un cœur brisé, peut-on guérir? Et puis, ou quatrième sous-point, mais ça c'est l'appendice que j'ajouterai à la fin. Pourquoi devrions-nous guérir lorsque nous avons eu un cœur brisé? Pourquoi c'est si important? Alors j'aborde les tout premiers points. C'est quoi un cœur brisé? Et qu'est-ce qui arrive lorsqu'un cœur est brisé? La définition d'un cœur brisé, je peux aller dans deux directions. Un cœur brisé, c'est un état émotionnel d'une personne qui a reçu des coups, non pas au niveau de son corps, mais au niveau de son âme, et qui ont laissé des séquelles. C'est l'état émotionnel d'une personne qui a reçu des coups, non pas au niveau de son corps, mais au niveau de son âme, et qui ont laissé des séquelles. Deuxièmement, un cœur brisé, c'est un état émotionnel d'une personne qui, consciemment ou inconsciemment, a connu ou vécu des situations qui ont été comme des chocs au niveau de son âme et qui ont laissé des séquelles dont la personne est consciente ou inconsciente. Et six choses que je vous prie de retenir à ce niveau comme principe. La première, c'est que le cœur brisé est une réalité. J'ai 56 ans de vie, 36 ans dans la foi, presque 33 ans dans le ministère et 31 années dans le ministère pastoral, j'ai vu la réalité des cœurs brisés. Dans les entretiens pastoraux, dans les cures d'âme, dans les délivrances, le cœur brisé est une réalité. C'est pas un leurre, c'est pas de la rêverie. Deuxièmement, le cœur brisé est toujours causé par quelque chose. Le cœur ne se brise pas de lui-même. Il y a toujours un agent causal. Troisièmement, le cœur brisé l'est par des personnes qui nous font mal consciemment, mais des fois inconsciemment. Des gens qui nous font mal consciemment ou inconsciemment. J'en ai parlé quelques fois ici. Il m'a fallu être né de nouveau pour guérir des complexes. J'ai grandi avec deux grands complexes. Premièrement, les complexes de ma tête que j'estimais trop grande. Et deuxièmement, les complexes de mes yeux. Mais le comble, c'est que ces complexes, la personne qui les a placés en moi, c'est ma propre mère. Tout petit, il veut m'envoyer, écoute Roland, va me chercher telle chose, mais je voulais tellement suivre la télé, voir quelque chose. Et puis quand elle me voyait, elle ne me disait même pas des gros yeux, mais c'est notre somme. Elle savait les dire des fois à la manière des quinoas. Vous savez, les quinoas, on dirait comme ils ont des dictionnaires, des doctorats en injures. Des fois, elle me disait, mis sous ma vendre. J'avais pas conscience que j'avais des trop grands yeux, mais c'est elle. Elle me faisait mal, elle n'avait pas l'intention de me détruire. Mais elle ne savait pas comment ça me faisait mal. Et un ami disait, en termes d'injures, des fois il y a apaisement quand on t'a injurié puis tu réponds aussi. Mais vous, avec les parents, eux seuls ont le droit de vous injurier et vous ne reprenez pas. Ça te calme un peu quand on te dit, mon tout mon nettoie vieux, c'est ma colomiqué. Mais avec les parents, eux seuls ont le droit de dire ces choses. Et je me souviens plus tard, quand je commençais à grandir, 5e, 6e primaire, quand les amis ont commencé à me dire que j'avais des très grands yeux et que j'étais vilain, pour moi ce n'était qu'un rappel. Parce que quelqu'un à la maison me l'avait dit. Quand j'ai reçu Christ comme Seigneur et Sauveur, je suis allé voir ma mère. J'ai parlé avec elle. Elle a eu mal. Elle me disait, mais Roland, je ne voulais pas te faire mal. J'ai dit, tu n'as aucune idée combien tu m'avais fait très, très mal. Les complexes qui sont nés en moi, c'est elle qui était l'auteur. Et j'ai fait ce travail. Vous savez, nos mamans, des fois, elles ne veulent pas te faire mal. Tu es né avec une denture qui n'est pas bien, je ne te jure même pas. Elle dit, Angalia,
Kama, Fasa. Et des fois, il ne te dit rien, tu as besoin. Et j'oublie jamais, j'étais en sixième primaire et le directeur de l'école m'appelle et me dit, Roland, tu es notre élève le plus brillant. Il y aura défilé, le maréchal Mobutu sera là. Et c'est toi qui dois porter notre drapeau. Ça, c'était la fierté de tout élève. Être le porte-drapeau d'une école, c'était une fierté. Et je dois vous avouer, je voulais ça aussi. Mais quand il m'a dit ça, j'ai dit, ces gros yeux-là, que ça pouvait être mis en spectacle. Dans mon cœur, je me disais, même quand on oublierait l'école, on dirait, vous avez vu l'école avec l'homme aux grands yeux. J'ai dit, ces grands yeux doivent être cachés dans la masse, hein, pas être exposés, et que toute l'école puisse être injuriée à propos de cela. C'est pour ça que j'ai dit, les coups peuvent nous être donnés intentionnellement ou sans intention. Quatrième chose, attachée à cette réalité comme principe, c'est que le cœur brisé entraîne toujours des séquelles. Toujours. Toujours. Ceux qui ont reçu des chocs dans leur âme, il y a des séquelles dans les comportements. J'en parlerai tout à l'heure. Il y a des gens, vous venez à l'église, ils sont colériques pour rien. Susceptibles pour rien. Et là, gaffe un peu pour chanter, tu dis non, ma soeur, tu devais faire les leads, mais tu les feras bien. Pour rien. Vous n'avez aucune idée, c'est qu'avant de venir ici, tout ce qu'elle a connu. J'en parlerai tout à l'heure. Tu épouses quelqu'un, j'en parlerai à la fin. Quand tu épouses quelqu'un, tu épouses les passifs et l'actif. Tu l'épouses avec tout ce qu'elle a accumulé. Des séquelles, des fois que tu ne vois pas au départ. En couple, elle n'agit pas bien, tu fais une remarque à Nakomi Boum. Parce que ça lui rappelle les injures qu'on lui faisait quand elle était petite. Ça a toujours été comme ça. On me dit toujours, ça et toi, si tu. J'ai pensé que dans les mariages, ça serait différent. C'est pour ça que je dirais, toi, que c'est dur d'épouser quelqu'un qui est blessé. Un mari blessé, une femme blessée, qui a des cœurs brisés. Cinquième chose, c'est que les séquelles d'un cœur brisé, on peut en être conscient, mais aussi on peut ne pas en être conscient. Qu'il y a des gens qui ont des cœurs brisés et qui ne les savent pas. Et puis enfin, sixièmement, si tout le cœur brisé ont reçu des chocs, qui ont laissé des chocs, qui ont laissé des séquelles, c'est que les séquelles peuvent avoir différentes ampleurs. Tous on peut recevoir des coups qui font que nos cœurs soient brisés. Mais ça peut avoir différentes ampleurs et différentes conséquences. Entre 1933 jusqu'en 1945, le monde a failli être détruit. L'humanité tout entière. Parce qu'un homme avait un cœur brisé. Et son cœur était tellement brisé, nous en parlerons tout à l'heure. Il a eu à faire ce que la plupart des personnes au cœur brisé font, c'est la généralisation. Il était tout petit, quand à l'âge de 4 ou 5 ans, il a découvert que son père, qui était d'origine juive, mais si on remonte des nationalités autrichiennes, avait laissé tomber sa mère. Et il a grandi de l'âge de 4 à 5 ans jusqu'à 20 ans, se battant comme un pauvre, rejeté, les gens l'injuriaient, bâtard. On l'appellera plus tard Adolf Hitler. Il a nourri une haine viscérale vis-à-vis des Juifs parce qu'un père d'origine juive l'a rejeté, ne s'est pas occupé de lui. Et tout en grandissant, il se disait, j'éliminerai les Juifs. Non pas parce que tous les Juifs lui ont fait mal, mais un seul. Aide-moi à dire à ton voisin, guéris des blessures, sinon tu seras dangereux. Quand on ne guérit pas
d'un cœur brisé, on devient dangereux. Si vous lisez les récits d'histoire, les choses que Hitler a fait faire aux Juifs, vous n'en reviendrez pas. Vous êtes près de cette génération, certains l'ont étudié. Il a fait faire ce qu'on appelait les chambres à gaz. Il dit tuer les Juifs avec les armes, c'est trop perdre des balles qui coûtent. On veut les mettre 5000 à un endroit, on fait monter la température, 20 degrés, 50, 100 degrés. Il les a mis dans des camps de concentration. Certains connaissent l'histoire, Auschwitz. On ne les nourrissait pas. Il a eu un célèbre médecin qui a adhéré rapidement à ses théories, docteur Mengele. Et Mengele faisait des expériences et les cobayes étaient des juifs. Il prenait une femme juive vivante, il ouvrait les ventres pour voir comment un enfant vit. Il faisait des expériences pour voir comment quelqu'un réagit devant la peur jusqu'à mourir. Mais on prenait toujours des juifs, on place un juif dans un rail des trains et on amène un train. Et puis on met toutes sortes d'instruments, comment la personne est en train de trembler et comment il réagit et puis il tire des principes. Mais ces cobayes, c'était des juifs et Hitler s'en réjouissait. Hitler avait comme objectif d'essayer tous les juifs. Il semblait après, il visait les noirs. Heureusement qu'il est parti avant. S'il était là, toi et moi, je ne pense pas qu'on serait là ce soir. Il disait, il faut garder la race supérieure.

0: la race aryenne. Tous, on peut avoir des cœurs brisés, mais on les a à des niveaux différents. Dans Ésaïe chapitre 1er que nous avons lu, au verset 6, des choses étranges sont mentionnées en rapport avec les coups et leurs conséquences. Les versets commencent par dire « Rien n'est en bon état ». De la plante de la tête jusqu'à la plante des pieds, rien n'est en bon état. Et on dit ce ne sont que blessures. Et quand on dit blessure, c'est-à-dire la peau s'est ouverte. Deuxième terme qu'on utilise, contusion. Quand on parle de contusion, c'est-à-dire la plaie est intérieure, mais au-dessus ça ne fait qu'un gonflement. Et puis on utilise un troisième terme, plaie vive. Tous ces trois sont des conséquences des coups. L'un a des blessures, l'autre a un gonflement, contusion, mais une troisième personne, on parle des plaies vives. La peau totalement ouverte. La version française courante parle des blessures, des traces des coups et des plaies ouvertes. La version Free Martin parle des blessures, meurtrissures, mais parle aussi des plaies infectées. Certains ne sont pas simplement blessés. Ils ont des plaies infectées dans l'âme. Derrière ce maquillage, infection plus plus. Dureté dans les langages. Une façon de se comporter. J'en parlais tout à l'heure, vous verrez, des jeunes filles qui ont été les cœurs brisés par des gens qui viennent les solliciter en mariage et puis finissent par partir. Et là, qu'on ait 3-4 expériences comme ça, cœur blessé. Et tu viens la cinquième fois, tu vas subir les foudres. Tu commences tellement à t'intéresser à ce que je vais te parler. Vous commencez toujours comme ça. Cette agressivité, en fait, c'est pas toi. C'est tout ce qu'elle a connu. Elle t'est fait payer.
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0: et du gouverneur de l'Itourie pour une riposte contre Ebola plus rapide, mieux outillée et adaptée aux réalités de cette province. Objectif, éviter une catastrophe, estime Johnny Lubuya. À Mwenga et Chaboun dans le Sud-Kivu, la décision du ministre des Mines suspendant les activités minières pour 3 mois est une pilule amère. Au sein des communautés locales, on a du mal à l'avaler justement. On s'inquiète car ici, on vit essentiellement de l'exploitation artisanale. Comme invité, Blaise Bilembo, chargé de la réduction des risques des catastrophes à l'ONG UPD. Cette structure tente de trouver des solutions aux inondations récurrentes de plusieurs quartiers de Kindu par les eaux du fleuve. Bonjour et bienvenue à cette édition. En Itourie, le gouverneur militaire estime que face aux défis sécuritaires, une riposte rapide et adéquate contre Ebola est plus urgente que jamais pour éviter une catastrophe. Cette déclaration est intervenue hier lundi alors que le nombre de contaminations et de décès liés à la maladie continue d'augmenter dans les 7 zones de santé de cette province déjà touchée par l'épidémie. Le général Johnny Lubuya Kachama souligne la nécessité de renforcer les moyens logistiques afin de contenir la propagation du virus. Il insiste aussi sur l'importance de déployer sur le terrain du personnel qualifié pour assurer une prise en charge efficace des patients. Il a également exprimé l'espoir d'une réouverture prochaine de l'aéroport de Bounia, indispensable pour l'acheminement du matériel médical. Suivez un extrait des propos du gouverneur Johnny Kachama, choisi par Martial Kizabiamungu.
1: Le contexte est qu'aujourd'hui, l'Itourie subit des violences avec la présence des groupes armés, avec comme conséquence plus ou moins 61 sites de déplacés qui contiennent 970 000 déplacés. Et ces déplacés, parce qu'ils sont vulnérables, ils deviennent davantage vulnérables à cause de cette épidémie et de cette infodémie. Le premier défi, comme c'est une autre guerre, et comme dans toute guerre, vous savez, c'est d'abord l'installation. Et cette installation, ils deviennent davantage vulnérables à cause de cette épidémie et de cette infodémie. Le premier défi, comme c'est une autre guerre, et comme dans toute guerre, vous savez, c'est d'abord l'installation. Et cette installation, elle va du personnel qualifié au matériel.

0: visiter cette installation.
1: Le gouverneur de l'Ituri, la province du Maniema, elle n'a jamais enregistré de cas d'Ebola, mais les autorités restent en alerte. Le week-end dernier, les responsables des services postés au principal poste d'entrée de la province ont été appelés à renforcer leur vigilance. Lors d'une réunion avec l'autorité provinciale, il leur a été demandé de surveiller de près les mouvements des populations. Le Maniema étant situé au centre du pays, en plus, l'entretient des échanges réguliers avec les provinces voisines déjà touchées par l'épidémie. À ce sujet, on écoute le ministre provincial de la Santé, le docteur Alexis Kingombe, au micro de Florence Kizalunga.
2: Nous, la province de Maniema, nous sommes vraiment très préoccupés par cette nouvelle parce que les sites Kivu et le Nord Kivu sont déjà en épidémie. Étant donné qu'il y a les mouvements de population entre notre province, il y a le trafic qui s'est fait entre le Maniema, le Nord et le site Kivu, nous sommes vraiment très préoccupés. C'est la raison pour laquelle nous avons invité toutes les parties prenantes, notamment le maire de la ville, les trois bourgmestres, les chefs de quartier, les commandants de la RVA, les chefs de la DGM, les commissaires fluviaux. Nous les avons invités pour les mettre et aussi en alerte afin de surveiller les mouvements des populations parce que ce sont eux qui sont dans les portes d'entrée de la province afin d'être vigilants. Comme vous le savez, la province du Maniema partage les mouvements de la population. Il y a les gens qui font les trafics dans le nord et dans le sud Kivu. C'est pourquoi nous les avons dit d'être en alerte afin d'éviter qu'il n'y ait pas aussi des cas à enregistrer ici chez nous au Maniema. Entre temps, nous demandons à la population d'observer strictement les mesures barrières. Cela peut aider la province de ne pas enregistrer le cas de virus d'Ebola.
1: Et face à l'épidémie d'Ebola dans l'est du pays, la province du Kwilu renforce ses mesures préventives pour éviter toute propagation de la maladie. 5 laboratoires de haut niveau ont été installés dans plusieurs zones stratégiques de la province. Objectif, améliorer la capacité de détection et de surveillance. Et Jetikota Chivuita nous en donne les détails.
3: Selon le chef de division provinciale de la santé du Kwilu, le docteur Jean-Paul Matela, cette stratégie vise à détecter rapidement d'éventuels cas suspects et à protéger la population contre cette maladie virale hautement contagieuse.
4: Dans notre province, nous avons positionné 5 laboratoires de haut niveau à Bandundu, à Mosango, à Kikwit, à Idiofa, à Gungu, pour que quand on a des cas comme ça dans des zones de santé proches de ces laboratoires-là, on envoie les échantillons et on détecte vite la maladie.
3: Docteur Jean-Paul Matela appelle également les habitants à respecter strictement les gestes barrières.
4: Pour barrer la route à la contamination, donc ne pas toucher, limiter de plus en plus le contact entre les humains. Devant la maison, mettez les points d'eau courante pour que les gens se lavent les mains avec du savon. Dans toutes nos maisons, donnez-vous la peine d'acheter les solutions hydroalcooliques, les avoir toujours à tout moment après avoir entré en contact avec d'autres personnes. Et en cas de signes, il faut orienter la personne vers un établissement de soins.
3: Les autorités sanitaires assurent que toutes les équipes médicales restent mobilisées pour renforcer la surveillance épidémiologique.
1: Moins de 5 jours après la décision du ministre des Mines de suspendre pour 3 mois les activités minières dans les territoires de Mwenga et Shabunda au sud Kivu, des voix commencent à s'élever au sein des communautés locales. Toutes expriment leurs inquiétudes face aux conséquences économiques que cet arrêté pourrait entraîner sur le quotidien des populations vivant de l'exploitation minière artisanale et des activités connexes. Qu'en est-il, Jean Kassami?
5: Tout en reconnaissant la nécessité de l'arrêté du ministre des Mines du 22 mai 2026 annonçant la suspension des activités minières illicites dans le territoire de Mwenga et Shabunda au sud Kivu, les forces vives des entités concernées alertent. D'après elles, cette décision risque malheureusement de pénaliser les creuseurs artisanaux en majorité des jeunes. Bienfait Fazili Mulonda, porte-parole des associations et mouvements citoyens de la chefferie de Wamuzimu à Mwenga.
6: Notre population est déjà victime de la hausse des prix des produits de première nécessité. Ainsi, au lieu d'une suspension générale qui indistinctement frappe toute une population déjà confrontée à des difficultés, des barrières illégales, l'impraticabilité de la route nationale numéro 2, nous appelons les autorités à revoir les décisions pour le bien-être de notre population.
5: L'arrêté du ministre Louis Kabamba Watum stipule que le produit des activités minières dans Mwenga et Shabunda contribue au financement des projets de déstabilisation des institutions de la République. Bukavu, Jean Kassami, Radio Okapi.
1: Approvisionnement et distribution des produits pétroliers dans le

0: Abba, le vice-premier ministre de l'économie nationale, Daniel Moukoko Samba, s'engage à renforcer les services provinciaux de son ministère. C'est dans le but de les doter de meilleurs moyens et de les impliquer davantage dans la mise en œuvre de réformes initiées par le gouvernement. Parmi ces innovations figurent les outils numériques Talo, destinés au suivi des prix, et Loba, dédié à la gestion des plaintes des consommateurs. Le ministre a fait cette déclaration lundi lors d'une séance du travail avec la gouverneure de province, Fifi Masuka. C'est en marche de sa mission officielle à Kolwezi dans le cadre de la 7e édition du Katanga Business Meeting. Daniel Moukoko s'exprime à ce sujet au micro de Blaise Shindani Kambala.
1: Nous avons voulu, Madame la Gouverneure et moi-même, échanger autour des questions économiques sur deux grands sujets. Premièrement, c'est le fonctionnement de la division provinciale de l'économie nationale dans la province du Lualaba, afin qu'elle collabore mieux avec le gouvernement provincial et qu'elle donne au gouvernement provincial l'appui technique nécessaire par rapport aux différentes réformes que nous initions au niveau national, mais qui doivent être mises en œuvre au niveau de la province. Le deuxième grand sujet, c'est un certain nombre de préoccupations soulevées par Madame la Gouverneure et qui concernent pour la plupart mon secteur, celui de l'économie nationale, qu'il s'agisse de l'approvisionnement de la province en produits pétroliers ou encore de certains prélèvements qui peuvent être intégrés dans la structure de prix des produits pétroliers et qui peuvent servir au financement de certains projets d'infrastructure dans la province. De la même manière que Madame la Gouverneure a bien voulu faire le plaidoyer que je vais porter à Kinshasa sur notamment les questions liées au climat des affaires dans la province.
0: Parlons de ce cas d'insécurité au Nord Kivu. Trois éléments de la police et circulation routière, PCR, ainsi qu'un civil, ont été tués lundi par des hommes armés, jusque-là non identifiés. Cela s'est passé à Kirima, dans le territoire de Lubero. Ce point de contrôle, situé entre les groupements de Mouigné et Mouhola, se trouve à environ 32 km à l'ouest de la ville de Butembo. Les assaillants ont également emporté les armes des policiers tués. Des détails à ce sujet avec Martial Papimoukeba.
2: L'attaque s'est produite ce lundi vers midi au poste de contrôle de la police de circulation routière de Kirima. Selon des sources locales, des hommes armés ont ouvert le feu sur les policiers en service, tuant sur place trois éléments de la PCR. Alertés par les détonations, les forces de défense et de sécurité sont intervenues et ont échangé des tirs avec les assaillants qui ont finalement réussi à prendre la fuite avec quatre armes AK-47. Un civil touché par balle a succombé à ses blessures. Le coordonnateur du réseau pour les droits de l'homme Rido, Mohindo Asivinua, appelle les autorités à diligenter des enquêtes sérieuses et invite la population à collaborer avec les services de sécurité pour y trouver les auteurs présumés.
3: Les Rido regrettent cet incident malheureux, appelle les autorités à vite diligenter des enquêtes sérieuses afin de dénicher les auteurs et les déférer devant un tribunal combattant. Les Rido appellent également toute personne ayant des informations sur les présumés auteurs de cet acte criminel à collaborer avec les services.
2: Selon des sources sécuritaires, des présumés auteurs ont déjà été arrêtés. Béni, Martial Papimoukeba, Radio Okapi.
0: Dans l'enseignement, certains parents d'élèves finalistes du secondaire du Kasaï central dénoncent le paiement illégal des points de E13 dans certaines écoles. Ces points qui viennent de l'école permettent de comparer le niveau de l'élève à l'examen d'État et à l'école. Selon leur témoignage, des chefs d'établissement exigeraient entre 20 000 et 50 000 francs congolais aux finalistes pour l'obtention de ces points pourtant liés au travail scolaire des élèves. Ils appellent les autorités scolaires à prendre des mesures urgentes pour mettre fin à cette pratique. C'est un reportage de André Katende Ngalamulume.
4: Plusieurs parents que nous avons rencontrés se demandent pourquoi ils doivent payer cet argent alors que les élèves sont censés travailler pour obtenir ces points. Émile Kabunjiki, l'un des parents interrogés, estime que cette pratique compromet l'éducation des enfants.
5: Les élèves à l'école doivent travailler pour gagner les points. Mon enfant doit présenter les examens d'État, mais on me réclame la somme de 30 000 francs afin qu'on puisse remettre le point de E13. L'éducation ne prend pas sa place. Demain, le lendemain, on aura quel type de gens.
4: Au niveau des autorités éducatives provinciales, l'inspecteur principal provincial intérimaire condamne ces actes. Paulin Bouilly invite les parents ainsi que les autres partenaires de l'éducation à dénoncer tout chef d'établissement qui exige de l'argent pour les E13 afin qu'ils soient sanctionnés.
6: C'est une pratique honteuse et j'invite les parents, la société civile, tous les partenaires éducatifs à dénoncer ce genre de pratiques, tout celui qui sera dénoncé se verra éjecté de son fauteuil de chef d'établissement.
4: De son côté, Oscar Lolé, qui est président du syndicat des enseignants du Congo, Sioko Kasaï Central, appelle les préfets au respect de l'éthique et de la déontologie de leur profession. Kananga, André Katendengala Moulumé, Radio Okapi.
0: À Kinshasa, les câbles électriques exposés et mal entretenus représentent une menace croissante pour la population. Dans plusieurs communes, en effet, des fils pendent dangereusement au-dessus des avenues, des surcroît au-dessus des têtes des gens, longent les habitations et touchent parfois le sol, ce qui expose habitants et passants à des risques d'électrocution. Face à cette situation préoccupante, les riverains lancent un appel urgent aux autorités compétentes afin d'intervenir avant qu'un nouveau drame ne survienne. Reportage au Magloire Land.
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9: Notre peur la plus profonde n'est pas d'être inapte. Elle est que nous puissions être dotés d'un pouvoir sans commune mesure. On n'apporte rien au monde en se dévalorisant. Il n'est pas éclairé de se faire plus petit que l'on est, simplement pour rassurer les autres autour de nous. Si nous nous libérons de notre propre peur, notre présence seule pourra aussi libérer les autres.
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10: Bon après-midi, chers auditeurs, auditrices et l'RTVH. Voici votre édition de la mi-journée qui s'ouvre par les titres. C'est une nouvelle marque de confiance du président Félix Tshisekedi en Julien Paluku. Le ministre du Commerce extérieur est désigné comme représentant personnel du président de la République de l'ODANEPAD. Un mandat de 10 ans, soit de 2026 à 2028.
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10: Des agents des forces de l'ordre pris en partie par un gang armé de fusil sur l'accès routier Boutembo-Mangueregi par le territoire des Loubero. Les enseignants ont attaqué, selon ils, les postes de contrôle de la PCR à Kirima, tuant 3 policiers.
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10: Et la serviette est à l'honneur ce 25 mai. Une journée mondiale qui tombe à pleine épidémie d'Ebola en RDC. Un expert en santé publique fait remarquer le risque sanitaire de l'utilisation commune d'une seule serviette en famille ou en public.
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10: Litterson Timothée assure la mise en onde. Puissance Mukirena, je présente. Je l'ai dit au sommaire, le président de la République démocratique du Congo, Félix Tshisekedi, vient de désigner le ministre Julien Paluku Kaunga comme son représentant personnel à l'ODANEPAD pour le mandat 2026-2028. L'annonce de sa désignation est contenue dans les communiqués de la cellule de communication du ministère du Commerce extérieur, publié hier lundi 25 mai. C'est en marge de l'anniversaire de l'Union africaine qui marque la célébration de la solidarité et de l'unité du continent. Détail, c'est depuis notre studio numéro 1.
15: L'Agence de développement de l'Union africaine Nouveau Partenariat pour le développement de l'Afrique, ODANEPAD, est un organe technique essentiel de l'Union africaine. Elle joue un rôle déterminant dans la transformation de la vision de l'agenda 2063, un projet concret et structurant pour le développement socio-économique du continent. Réagissant à cette nomination, le ministre congolais du Commerce extérieur exprime sa profonde gratitude au chef de l'État pour cette marque de confiance placée en sa personne. Julien Paluku promet de remplir cette mission stratégique avec rigueur, abnégation et loyauté en veillant à ce que les intérêts de la RDC et les ambitions africaines
10: soit au cœur de son action au sein de cette institution. La désignation du ministre Julien Paluku comme représentant du président Félix Tshisekedi à l'ODA NEPAD témoigne de l'engagement constant de la République démocratique du Congo en faveur de l'intégration économique régionale et la mise en œuvre des priorités du développement africain. Une attaque meurtrière a visé les forces de l'ordre la mi-journée d'hier lundi 25 mai sur la route Butembo-Mangrejipa dans les territoires de Lubero. D'après les sources de la société civile de la chefferie des Bassois, les hommes armés et cagoulés ont pris pour cible un poste de contrôle de la police des circulations routières à Kirima, village situé à une trentaine de kilomètres à l'ouest de Butembo. Au moins 3 policiers ont été tués par les assaillants Vianney Kitwamba. 4 des forces vives de la chefferie des Bassois témoignent de la panique qui s'observe dans la zone après cette attaque. Le trafic a été paralysé temporairement sur l'axe routier Butembo-Mangrejipa. L'identité des assaillants et leur motivation demeurent encore inconnues. Mais à la dernière minute, les forces de défense et de sécurité annonce l'arrestation de 2 présumés meurtriers parmi le gang auteur de cet incident sécuritaire majeur antique en médian des Butembo. Écoutez Vianney Kitwamba au téléphone de Roger Mouliata.
12: En tout cas, c'est une mauvaise nouvelle, d'ailleurs, des mauvaises pratiques à décourager. Parce qu'ils ne savent pas qu'ils sont en train de pratiquer le gène de l'ennemi. Car bon, nous-mêmes, nous nous entretions comme ça. Donc ça fait du mal, ça fait mal vraiment. En tout cas, c'est vraiment un acte d'ailleurs à condamner. Et nous supposons que peut-être les services de sécurité vont beaucoup faire pour mener et diligenter surtout les enquêtes afin de mettre hors de temps de nuire les saints malfrats. Surtout les arrêter, c'est mieux.
10: Querelle politique au Nord Kivu, les blocs unis pour la renaissance et l'émergence du Congo sort de son silence. L'Interfédération provinciale du Nord Kivu condamne toute attaque politicienne contre le gouverneur militaire. Le BIREC réitère son soutien à l'administration militaire chapeautée par le général-major Évariste Somokakule. Les partis politiques de Julien Paluku rappellent que l'armée est apolitique. Écoutez cet extrait de la déclaration du BIREC, lui à Beni.
16: Le BIREC Nord Kivu réaffirme son soutien aux forces armées de la République démocratique du Congo et à l'autorité provinciale, le général-major Somokakule Evariste, pour les efforts consentis dans la recherche de la paix, la restauration de l'autorité de l'État et le développement. Le BIREC Nord Kivu recommande le renforcement de l'intensification des opérations militaires contre l'AFC M23, les ADF et les autres groupes armés. Le BIREC Nord Kivu condamne les sorties médiatiques de certains politiciens et leaders d'opinion qui s'opposent à la gouvernance actuelle de la province. Le BIREC Nord Kivu, membre de l'Union sacrée de la nation, réaffirme avec force son soutien indéfectible à la gouvernance de la province du Nord Kivu. Le BIREC Nord Kivu rappelle également aux politiciens que l'armée est apolitique et le général-major Somokakule Evariste, l'un de nos valeureux officiers qui a fait intégralement partie, devrait être épargné des querelles politiciennes pour mieux se concentrer sur sa mission.
10: La guerre, les conflits familiaux et les catastrophes naturelles sont autant de facteurs à la base de la perte des enfants à Butembo et environ. Les bureaux urbains des affaires sociales dit enregistrer des multiples alertes sur des enfants perdus. À l'occasion de la journée internationale des enfants perdus célébrée ce lundi 25 mai, ce service étatique et des activistes de défense des droits de l'enfant exhortent les autorités à mettre en place un numéro vert pour gérer ce genre de situation. Elias Kassesso.
17: Les enfants perdus désignent ceux n'ayant plus de contact avec leurs parents. Cette perte de contact peut être provoquée par la guerre, les conflits familiaux et les catastrophes naturelles. La chef du bureau local des affaires sociales fait savoir que son service enregistre souvent des alertes sur des cas d'enfants perdus. Une fois retrouvés, affirme Kabuya Yassibiatso Manoa, Germaine, ces enfants sont envoyés dans des familles d'accueil en attendant d'identifier leurs parents.
18: Ses parents se sont dislogués. La femme reste seule. La cause la plus primordiale, c'est la guerre. Quand la femme nous arrive et qu'il est séparé, il est non accompagné, on le place dans une famille d'accueil transitoire que nous avons ici à Boutembe. Quand la femme est placée, maintenant nous cherchons où est-ce qu'on peut trouver la famille de cette femme. Quelquefois, les parents les recherchent, les retrouvent. Une fois la famille n'est pas identifiée et qu'il y a quelqu'un qui cherche à garder cette femme chez lui, en attendant que tôt ou tard sa famille sera retrouvée, il doit récupérer la femme de celui qui l'a utilisée comme berceuse. Surtout les filles, mais les garçons les refusent.
17: Pour lutter contre la perte des enfants, l'activiste Kambale Bangae Rugen invite les parents à chaque fois à leur donner des bonnes adresses. Il cite notamment les milieux de résidence, les noms de leurs parents. Aux autorités compétentes de mettre en place un numéro vert pour faciliter les alertes.
19: Nous avons toujours demandé aux parents de bien veiller sur la sécurité de leurs enfants dans toutes circonstances. Lorsqu'il y a par exemple un risque d'attaque ou d'une catastrophe, les parents doivent fournir une éducation concrète à leurs enfants en leur montrant des indices de leur milieu de vie, des indices en tout cas qui sont très monumentaux. Ils peuvent voir quelque chose, un monument, une église par exemple, une école sur laquelle ils doivent se référer, d'amener les enfants à retenir certains noms au sein des différentes familles.
17: La journée internationale des enfants perdus se célèbre depuis 1988 en mémoire aux enfants enlevés, mais aussi au soutien aux familles et enfants retrouvés.
10: Les problématiques de l'assainissement en ville de Boutembo, la dynamique Sekira, en collaboration avec l'association des balayeurs de Boutembo, viennent d'initier une pétition collective adressée au gouverneur des provinces du Nord Kivu. Cet exercice démocratique a été fait à l'issue de la conférence débat organisée dimanche 24 mai au centre d'accueil Joli Rêve à Boutembo. C'est à travers cette initiative, les initiateurs reprochent au maire de Boutembo l'insouciance de la gestion de la question de l'insalubrité. Au cours de cette activité, le conférencier Maître Sekir Akibas Wamo a dévoilé certaines recommandations, dont la suppression de la caution de la mairie exigée souvent aux entreprises en charge de l'assainissement. Il est au micro de Nelson Rafiki.
20: Que les balayeurs soient dotés en gants, en bottes, en salopettes, en cache-nez et que des balais soient achetés, mais aussi des brouettes. Et ça, c'est urgent parce que déjà la maladie à virus Ebola est là et les balayeurs travaillent dans la saleté. Alors, deuxième recommandation, c'est que nous sollicitons auprès de son Excellence, Monsieur le Gouverneur, d'instruire au maire de ville à cesser de faire payer ou d'exiger ce qu'il appelle la caution. Les attributeurs, entre guillemets, disent qu'il leur est demandé de payer une caution. Et la caution, on nous a dit que c'est 3 000 $ par 6 mois. Cet argent, on ne sait pas où est-ce que le maire de ville l'amène. Alors que les balayeurs sont payés de façon insignifiante. Troisièmement, nous sollicitons au gouverneur d'instruire au maire de la ville de Boutembo qu'en toute transparence, que 50% soit destiné au paiement des balayeurs et 50% à l'achat des matériels, comme cela avait été le cas du temps du maire de ville ici, Kounouva Sakamakala. Quatrième recommandation, que la prime des balayeurs soit augmentée. La dernière recommandation, c'est que la ville soit dotée des dispositifs poubelles, mais aussi des engins roulant de la ville de Boutembo. C'est pas normal qu'une grande ville comme Boutembo puisse avoir une petite camionnette Canter comme véhicule pour l'évacuation des immondices.
10: L'hôpital général de référence d'Oicha n'a enregistré aucun cas positif de la maladie à virus Ebola. Les médecins directeurs dément ainsi les fausses alertes qui annonçaient déjà de probables cas d'Ebola au chef-lieu du territoire de Beni. Docteur Mouindonzala précise que seuls des suspects ont été enregistrés jusqu'ici et sont sous surveillance à l'hôpital général d'Oicha. Il en profite cependant pour rappeler la nécessité de l'application de gestes et barrières pour se prévenir de la maladie à virus Ebola.
21: On est juste venu sensibiliser la population, surtout les autorités qui représentent la population ici à la commune, juste leur parler de la situation actuelle de la maladie à virus Ebola. Jusque là, il n'y a que la ville de Goma et la ville de Boutembo qui ont été atteintes, et c'est là où on a enregistré au moins les cas positifs.
1: Jusqu'au rapport d'avant-hier, on a encore 4 cas positifs dans la province, dans toute la province. Dans notre commune de Ouicha, comme les rumeurs sont en train d'être répandues, je peux garantir à la population que jusque-là, aucun cas positif confirmé chez nous dans la commune de Ouicha, mais seulement des cas suspects qui ont un lien épidémiologique et qui sont en train d'être suivis. Nous avons pu quand même prélever les échantillons et ils sont déjà expédiés au laboratoire INRB. Nous continuons à attendre les résultats pour nous dire quoi. Les mesures que nous sommes en train de faire déjà, c'est d'abord la sensibilisation pour que la communauté s'engage et réaliser que réellement il y a un risque. Le risque est là parce que nous avons des malades, des personnes qui sont en train de se déplacer de Mongoal vers ici, de Litouri vers ici. Et donc c'est un danger potentiel auquel il faut déjà commencer à se préparer. Et c'est pourquoi nous sommes en train de sensibiliser la population sur les mesures de prévention, les mesures barrières, se laver les mains, ne pas se salir.
10: Face à l'épidémie de la maladie à virus Ebola, la zone de santé de Kamango en territoire de Beni multiplie la sensibilisation de la population de la chefferie de Watalinga. Les médecins chefs des zones rappellent que le geste qui sauve contre la maladie à virus Ebola sont simples. Docteur Mboussa Kitkera, Gustave, cite notamment les lavages réguliers des mains à l'eau propre et au savon, se prévenir de se serrer les mains pour se salir, ne pas toucher le malade suspect d'Ebola, pas manipuler le corps. Message lancé lors de la parade hebdomadaire ce lundi 25 mai au bureau administratif de la chefferie. Juste après, Dr Mboussa Gustave s'est confié à Tony Kitambala.
3: La population doit d'abord savoir que lorsqu'il y a une maladie qui arrive dans une contrée ou lorsqu'on annonce dans une contrée voisine une maladie, il ne faut pas paniquer. Il faut suivre les mesures de prévention parce que pour nous, mieux vaut prévenir que guérir. Donc si nous travaillons efficacement sur ces mesures de prévention, nous sommes à même de vraiment booster ou bien de mettre dehors et parer à toute éventualité qui pourra nous arriver. Alors, les mesures de prévention sont simples et ce sont des gestes qui sauvent des vies. Il faut les pratiquer comme se laver régulièrement les mains, ne pas entrer en contact les uns avec les autres par des salutations en se tendant les mains. Il ne faut pas vraiment se tendre les mains lorsqu'on se salue. Lorsqu'il y a quelqu'un qui est mort dans la famille, vraiment, il ne faut pas manipuler son cadavre avant que les agents de la santé ne puissent venir vous donner les directives que vous devez suivre.
10: Et pour finir cette édition du journal, la Journée mondiale de la serviette est célébrée le 25 mai de chaque année. Cette célébration remonte de 2001 pour rendre hommage à l'auteur britannique Douglas Adams. Cette année 2026, la date tombe au moment où la région est confrontée à la 17e épidémie de la maladie à virus Ebola. À cette occasion, RTVH a rencontré les spécialistes à santé publique Katiris Jaspe pour évoquer les risques sanitaires de l'utilisation d'une serviette par plusieurs personnes en famille et dans des milieux publics tels que les restaurants, hôtels, hôpitaux. Il précise que le partage d'une lingette dont on se sert pour s'essuyer propage des bactéries et augmente les risques d'infection. L'enseignant conseille à l'usage personnel de la serviette et son hygiène régulière pour se prévenir de maladies. On écoute.
22: La serviette est utilisée dans les milieux publics. Nous pouvons citer dans les écoles, les églises aussi, il y en a certaines. Il y a aussi des hôtels, des hôpitaux, mais également les restaurants. Je vais ici attirer l'attention. Il y a plusieurs risques parce que si on utilise les mêmes serviettes, il y aura transmission des maladies. Il y a la propagation des infections nosocomiales, par exemple. Au-delà de l'Ebola, les serviettes partagées sont excellents vecteurs pour propager des bactéries comme par exemple la staphylocoque dorée, des virus ou alors des boutons de fièvre ou même des parasites. On peut avoir par exemple des gales, mais à part ça, il y a des infections que nous appelons fongiques. Les champignons responsables des maladies de peau, par exemple, il y a une règle que nous appelons le principe du strict usage individuel. N'utilisez donc jamais les serviettes d'une autre personne. Laver régulièrement toutes les serviettes à l'eau chaude. Le dernier élément, il faut sécher les serviettes à plein soleil car les rayons ultraviolets solaires aident à assainir les tissus.
10: C'est la fin de ce Radio Journal. Merci de l'avoir écouté. On se retrouve prochainement.

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2: Amis sportifs, merci d'écouter RTVH. C'est l'heure de votre rendez-vous des sports. La phase aller des play-offs du championnat national de l'ICO Cash League 1 s'est clôturée ce lundi 25 mai avec 3 matchs disputés dans des villes différentes. Au terme de cette 7e et dernière journée, le tout-puissant Mazembe conserve la tête du classement avec 16 points après avoir enregistré un match nul de 0 but face au football club Les Aigles du Congo au stade du centre technique Kurarampova de Kinshasa. Un résultat qui permet aux deux équipes de clôturer cette première partie de play-offs sur les deux meilleures places qualificatives pour la Ligue des champions de la CAF. Les Corbeaux terminent leader avec une longueur d'avance sur les Aigles du Congo, deuxième avec 15 points. À Lubumbashi, l'association sportive Maniema Union a battu le football club Saint-Éloi Lupopo par 1-0 au stade Tout-Puissant Mazembe de Kamalondo dans un match accroché et disputé. L'unique but de la partie a été signé par Obed Mbala Titan qui, d'un superbe coup franc exécuté à la 60e minute, a permis à son équipe de remporter les 3 précieux points. Dans les arrêts de jeu, Mika Miché a manqué l'occasion d'égaliser en voyant ce pénalty repoussé par le gardien de l'association sportive Maniema Union. Les Kambelembele Boys, malgré ce succès, bouclent la phase aller à la 5e position avec 9 points. Les cheminots de leur côté terminent à la 6e position avec 8 points. Dans une autre rencontre disputée au stade Frédéric Ibassa Maliba de la commune de la Kenya, toujours à Lubumbashi, le cercle sportif Don Bosco a remporté 3 points face à l'association sportive Simba de Kolwezi en s'imposant 2-0. Grâce à cette victoire, le Salésien finit la phase aller à la 3e position avec 13 points désormais. Une place qualificative pour la Coupe de la Confédération africaine. Le Kamikaze, avec seulement 5 points en 7 sorties, clôture cette phase à l'avant-dernière position devant le Football Club Céleste qui est bon dernier avec seulement 1 point. La phase retour s'annonce décisive pour l'attribution du titre et les places qualificatives pour les compétitions africaines. Le calendrier de la phase retour n'est toujours pas disponible. Les équipes doivent donc attendre la décision de la Lina Foot qui organise la compétition. Pour ce qui concerne la poursuite ou le lancement de la phase retour des play-offs du championnat de l'ICO Cash Ligue 1. Les Léopards de la République démocratique du Congo ont entamé officiellement leur rassemblement ce lundi 25 mai à Bruxelles en vue de la Coupe du Monde qui se jouera du 11 juin au 19 juillet aux États-Unis, au Mexique et au Canada. Les Léopards rejoindront ensuite Liège dès ce mardi 26 mai pour établir leur camp de base en préparation de 2 rencontres amicales face au Danemark et au Chili, comme l'a annoncé la Fédération congolaise de football association dans un communiqué officiel. Ces 2 matchs de préparation permettront au sélectionneur Sébastien Desabre de peaufiner ce dernier réglage tactique et d'affiner ce groupe avant le grand rendez-vous mondial. Et c'est par là que nous bouclons complètement cette chronique sportive. Merci à vous toutes et à vous tous, amis sportifs, de l'avoir écouté.
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4: Il est très exactement. 14h.
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1: 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Il est midi et demi en temps universel et à Dakar. 2 heures de plus ici à Paris et c'est l'heure d'Afrique Midi. Bonjour Nicolas Sûr.
2: Bonjour Anne Kantzner. Bonjour à toutes et à tous. Ces députés y sont très largement majoritaires. Ousmane Sonko a été élu ce matin président de l'Assemblée nationale au Sénégal. 4 jours après avoir été renvoyé de la primature par Bassirou Diomaye Faye, il déclare rester ouvert à la discussion avec le président de la République. Il a passé presque 2 ans de prison en Centrafrique. Le chercheur belgo-portugais Joseph Figueira, accusé d'être un espion américain, s'est en fait retrouvé la victime collatérale d'une campagne de manipulation de l'opinion orchestrée par une officine russe. Ce sont les dernières révélations du consortium de presse Propaganda Machine.
1: On les découvre, ces révélations, avec François Mazet dans la deuxième partie d'Afrique Midi. Entretien exclusif avec Joseph Figueira, justement.
2: Les préparatifs de la Tabaski dur à Bamako, soumise à un blocus des djihadistes du Jnim. On trouve beaucoup moins de moutons que d'habitude dans la capitale malienne. Les prix s'envolent. Et puis c'est le cœur de la riposte contre Ebola en RDC, l'INRB, l'Institut de la Recherche Biomédicale. Nous avons visité son laboratoire principal à Kinshasa.
1: À peine débarqué de la primature, Ousmane Sonko a donc été élu ce matin président de l'Assemblée nationale sénégalaise.
2: Il a recueilli 132 voix, ses députés sont ultra-majoritaires. Sous les vivas, Ousmane Sonko a prononcé sa première allocution, un appel à la responsabilité et à la discussion avec le chef de l'État, Bassirou Diomaye Faye.
3: PASTEF, qui est la formation politique, et c'est inédit dans les annales politiques de ce pays et peut-être du monde, à la fois majoritaire dans l'opposition et au pouvoir, reste ouvert à une discussion responsable qui met de côté les égaux pour trouver les voies et moyens d'une gouvernance apaisée et terminer son mandat dans les meilleures conditions. Et cette discussion ne se fera pas autour des hommes et des femmes. Elle se fera autour des orientations et du programme. Sur quoi devrons-nous entendre désormais avec le président de la République pour pouvoir envisager de continuer à l'accompagner dans la sérénité? On ne peut pas être dans un système d'hyper-présidentialisme au Sénégal aujourd'hui.
2: Ousmane Sonko devant l'Assemblée nationale. Léa-Lisa Vesterov, vous êtes en direct de Dakar. C'est un discours destiné à rassurer l'exécutif.
4: Oui, pas de vendetta, pas de blocage, pas de chaos, a dit Ousmane Sonko dans son discours, mais un contrôle strict de l'exécutif. Un discours pour rassurer, je n'utiliserai pas cette institution pour des vendettas personnelles, a-t-il dit. Responsabilité et apaisement, donc, sans mettre de côté les divergences. Ce qui est en jeu dépasse les individus, c'est le rapport entre la morale et la politique, a encore affirmé Ousmane Sonko, le nouveau président de l'Assemblée nationale, qui a par exemple salué la nomination du nouveau Premier ministre hier, Alaminou Mohamed Lo, un homme de confiance et travailleur, a-t-il dit, ce qui ne l'a pas empêché de faire état de divergences avec lui sur la gestion de la dette notamment et le système monétaire. Ousmane Sonko qui a enfin mis en garde le chef de l'État Bassirou Diomaye Faye qui n'a pas impliqué le PASTEF dans les discussions sur la nomination de ce Premier ministre et du futur gouvernement. On ne peut pas faire de PASTEF sans PASTEF, a-t-il dit. Message d'apaisement, de contrôle donc à voir si le Sénégal retrouve ainsi le chemin d'un fonctionnement plus serein de ses institutions.
2: Ousmane Sonko a donc été élu président de l'Assemblée nationale avec 132 voix. Les protestations de l'opposition n'y ont rien fait.
4: Non, 32 députés de l'opposition sur les 165 qui composent l'Assemblée nationale ont en effet bruyamment quitté l'hémicycle au moment d'élire le nouveau président de l'Assemblée nationale, contestant la légalité de la réintégration d'Ousmane Sonko en tant que député, alors qu'il était précédemment chef du gouvernement et aurait de ce fait perdu son mandat électif décroché lors des législatives de novembre 2024. Mais sans surprise, dans un hémicycle dominé par le PASTEF au pouvoir, le vote s'est poursuivi et pour la la porte-parole du PASTEF, Marie-Rose Faye, à qui j'ai pu parler à partir du moment où le bureau politique de l'Assemblée nationale a validé la régularité de la réintégration d'Ousmane Sonko en tant que député. La procédure qui a eu lieu aujourd'hui était parfaitement légale.
2: Léa Lisa Westerhoff en direct de Dakar.
1: La Tabaski, c'est demain en Afrique de l'Ouest. C'est la fête la plus importante du monde musulman, mais au Mali, elle s'annonce morose.
2: Les préparatifs, en tout cas, sont compliqués en raison du blocus de Bamako, décrété fin avril par le Jnim lié à Al-Qaïda. Les djihadistes empêchent les marchandises d'entrer dans la capitale. Plusieurs dizaines de camions ont été incendiés. Et si des convois ont pu arriver grâce à des escortes militaires, reste que les moutons, David Bachet, sont nettement moins nombreux que d'habitude.
5: Peut-être moitié moins, estime un économiste malien. 60% du nombre habituel, précise un acteur majeur de la filière. Surtout, ils sont beaucoup plus chers. Cette hors de portée, stratosphérique, décrivent les Bamakois joints par RFI. Les autres années, on trouvait des petits moutons à 50 ou 75 000 francs CFA. Maintenant, ça commence à 120 000, témoigne un habitant. Dans la plupart des cas, il faut compter 150 à 300 000 francs le mouton, selon les tailles. L'armée a été mobilisée pour escorter des convois de bétail. Le ministère de l'Élevage avait prévu de transporter 12 000 moutons à Bamako. Les difficultés logistiques et sécuritaires imposées par les djihadistes du Jnim n'avaient permis dimanche d'en acheminer n'est que 2300. Des chefs de famille se rabattent sur les chèvres, les boucs ou les jeunes bœufs, rapportent plusieurs acteurs. L'islam le permet, mais renoncer au sacrifice du mouton est très dur, poursuit un Bamakois. Les oignons, les pommes de terre, le lait, le poisson ont aussi fortement augmenté.
2: Et puis il y a les coupures d'électricité, elles ne sont pas plus importantes, elles ne le sont pas moins non plus.
5: Une quinzaine d'heures par jour sans courant, 72 heures d'affilée dans certains quartiers. Un convoi de plus de 600 camions-citernes a pu entrer à Bamako samedi sous escorte militaire, suscitant l'espoir d'une amélioration. De nombreux habitants de la capitale qui partent habituellement fêter la Tabaski au village y ont renoncé. D'habitude, avant la Tabaski, Bamako se vide. Cette année, on ne voit pas cela, décrit un habitant. Faire le déplacement n'est pas forcément impossible, mais les gens ont peur d'aller sur les routes, explique un autre. Alors beaucoup évitent, par précaution.
2: L'espoir d'une décrispation entre le Niger et le Bénin. Dimanche, le premier ministre nigérien Ali Mahaman Lamine Zeyn avait fait le déplacement à Cotonou pour l'investiture du nouveau président Romuald Ouadani. Les relations entre les deux pays sont tendues depuis le coup d'État de juillet 2023. Voilà 3 ans que Niamey maintient sa frontière fermée. L'entrée en fonction d'un nouveau président au Bénin peut-elle provoquer une relance des discussions et la réouverture des points de passage? Gamatié Mahamadou, secrétaire général de l'Union des travailleurs du transport et assimilé du Niger, l'espère.
6: De part et d'autre, toutes les populations ont apprécié la visite de la délégation. Les gens ont eu l'espoir qu'avec la nouvelle équipe gouvernementale du Bénin, les négociations vont évoluer puisque cette crise n'arrange personne. Et dans l'histoire du voisinage entre le Niger et le Bénin, moi, à ma connaissance, on n'a jamais eu une telle crise. Donc après, c'est cette histoire de fermeture de frontières. D'abord, nous sommes des voisins. Nous partageons la géographie, nous partageons beaucoup de cultures ensemble. Nous vivons ensemble. Maintenant, c'est le côté économique. Vous savez que le port traditionnel du Niger, c'est le Bénin. Donc le Bénin profite des frettes du Niger et de l'AES. Et de l'autre côté, nous aussi, nos opérateurs économiques, nos commerçants, les transporteurs, les chauffeurs, la fermeture quand même empathie beaucoup à notre activité quotidienne. Donc vraiment, chacun subit des conséquences néfastes sur le plan économique, sur le plan social et d'autres plans, et la fermeture de cette frontière.
2: Des propos recueillis par Magali Lagrange.
1: Les dernières révélations de l'enquête Propaganda Machine, enquête menée par un consortium international de journalistes, dont ceux de RFI, sur les documents internes de l'officine de communication russe Africa Politology.
2: Elle était liée, cette officine, au groupe Wagner avant de passer sous le contrôle des services russes. Et les révélations du jour portent sur les mésaventures du chercheur belgo-portugais Joseph Figueira. François Mazet, Joseph Figueira, c'est cet employé d'une ONG américaine arrêté il y a 2 ans par les mercenaires russes dans le sud-est de la Centrafrique. Il a passé 22 mois en prison avant d'être libéré en avril dernier. On découvre donc, François, que sa situation a été largement instrumentalisée.
7: Oui, puisque le nom de Joseph Figuera apparaît dans les documents internes de 2024 d'Africa Politology. Objectif, le dépeindre en espion américain venu déstabiliser le pays et discréditer tout partenaire occidental présent en Centrafrique. Pourquoi ? Eh bien parce qu'à cette époque, la société américaine de sécurité privée Bancroft était en tractation pour s'installer à Bangui, jusque dans les locaux de la présidence, une concurrence inacceptable pour les Russes qui ont donc multiplié les campagnes anti-américaines, sont prises des mesures spéciales pour bloquer l'influence de Washington, c'est ce qu'écrit l'officine informationnelle issue du groupe Wagner. Des groupes de société civile sont créés, des meetings sont organisés, des manifestations devant l'ambassade et devant USAID à Bangui. La capture de Joseph Figuera tombe, elle, à point nommé. Il est consultant pour une ONG américaine, il est de passage dans une zone instable, il est spécialiste de la communauté Peul et donc a des contacts très réguliers et très anciens avec de nombreux cadres de groupes rebelles, y compris en tant qu'intermédiaire pour la Cour pénale internationale.
2: Et cette séquence de son arrestation est massivement relayée par des médias financés par Wagner en Centrafrique et dans le reste du continent.
7: Oui, il y a un circuit déjà bien documenté dans le cadre de cette enquête. Des articles placés dans des médias via des intermédiaires contre rétribution. Des dizaines de liens sont contenus dans les documents. De quoi, par exemple, faire fuiter le contenu du téléphone de Joseph Figuera, des audios, des photos qui sont absents du dossier d'instruction, mais que les hommes de Wagner vont apporter directement au procès fin 2025 pour le faire condamner à 10 ans de prison pour complicité d'associations de malfaiteurs et d'atteinte à la sûreté intérieure de l'État. Tout cela a un prix, selon les calculs effectués par le collectif All Eyes on Wagner sur la base des documents. Africa Politology a budgété un total $1,5 million entre janvier et octobre 2024 pour ses opérations en Centrafrique.
2: Et l'enquête Propaganda Machine à laquelle vous avez participé est à lire sur RFI.fr. Et dans la deuxième partie d'Afrique Midi, on entendra l'entretien que Joseph Figuera a accordé à RFI en exclusivité.
1: Les derniers chiffres officiels de l'épidémie d'Ebola en République démocratique du Congo, il y a désormais plus de 930 cas suspects pour 220 décès probables. Essentiellement dans la province de l'Ituri, même si des cas ont aussi été signalés au nord et au sud Kivu.
2: Le directeur de l'Organisation mondiale de la santé est attendu ce soir à Kinshasa et doit se rendre ensuite à Bunia, capitale de l'Ituri. La riposte est en cours de déploiement avec comme objectif principal d'enrayer la propagation de l'épidémie. Pour cela, il faut détecter les cas et retracer la chaîne de contamination. Pauline Azidi, c'est la mission de l'INRB, l'Institut de recherche biomédicale, dont le laboratoire principal se trouve à Kinshasa. Vous vous y êtes rendu ce matin.
8: Oui, c'est le cœur de
2: la chaîne de contamination. Pauline Azidi, c'est la mission de l'INRB, l'Institut de recherche biomédicale, dont le laboratoire principal se trouve à Kinshasa. Vous vous y êtes rendu ce matin.
8: Oui, c'est le cœur
2: de la chaîne de contamination. Pauline Azidi, c'est la mission de l'INRB, l'Institut de recherche biomédicale, dont le laboratoire principal se trouve à Kinshasa. Vous vous y êtes rendu ce matin.
8: Oui, c'est le cœur
2: de la chaîne de contamination. Pauline Azidi, c'est la mission de l'INRB, l'Institut de recherche biomédicale, dont le laboratoire principal se trouve à Kinshasa. Vous vous y êtes rendu ce matin.
8: Oui, c'est le cœur
2: de la chaîne de contamination. Pauline Azidi, c'est la mission de l'INRB, l'Institut de recherche biomédicale, dont le laboratoire principal se trouve à Kinshasa. Vous vous y êtes rendu ce matin.
8: Oui, c'est le cœur
2: de la chaîne de contamination. Pauline Azidi, c'est la mission de l'INRB, l'Institut de recherche biomédicale, dont le laboratoire principal se trouve à Kinshasa. Vous vous y êtes rendu ce matin.
8: Oui, c'est le cœur
2: de la chaîne de contamination. Pauline Azidi, c'est la mission de l'INRB, l'Institut de recherche biomédicale, dont le laboratoire principal se trouve à Kinshasa. Vous vous y êtes rendu ce matin.
8: Oui, c'est le cœur
2: de la chaîne de contamination. Pauline Azidi, c'est la mission de l'INRB, l'Institut de recherche biomédicale, dont le laboratoire principal se trouve à Kinshasa. Vous vous y êtes rendu ce matin.
8: Oui, c'est le cœur
2: de la chaîne de contamination. Pauline Azidi, c'est la mission de l'INRB, l'Institut de recherche biomédicale, dont le laboratoire principal

0: Part principale se trouve à Kinshasa. Vous vous y êtes rendu ce matin.
1: Oui, c'est le cœur
0: de la chaîne de contamination. Pauline Azidis, c'est la mission de l'INRB, l'Institut de recherche biomédicale, dont le laboratoire principal se trouve à Kinshasa. Vous vous y êtes rendu ce matin.
1: Oui, c'est le cœur
0: de la chaîne de contamination. Pauline Azidis, c'est la mission de l'INRB, l'Institut de recherche biomédicale, dont le laboratoire principal se trouve à Kinshasa. Vous vous y êtes rendu ce matin.
1: Oui, c'est le cœur
0: de la chaîne de contamination. Pauline Azidis, c'est la mission de l'INRB, l'Institut de recherche biomédicale, dont le laboratoire principal se trouve à Kinshasa. Vous vous y êtes rendu ce matin.
1: Oui, c'est le cœur
0: de la chaîne de contamination. Pauline Azidis, c'est la mission de l'INRB, l'Institut de recherche biomédicale, dont le laboratoire principal se trouve à Kinshasa. Vous vous y êtes rendu ce matin.
1: Oui, c'est le cœur
0: de la chaîne de contamination. Pauline Azidis, c'est la mission de l'INRB, l'Institut de recherche biomédicale, dont le laboratoire principal se trouve à Kinshasa. Vous vous y êtes rendu ce matin.
1: Oui, c'est le cœur
0: de la chaîne de contamination. Pauline Azidis, c'est la mission de l'INRB, l'Institut de recherche biomédicale, dont le laboratoire principal se trouve à Kinshasa. Vous vous y êtes rendu ce matin.
1: Oui, c'est le cœur de la...
2: Parce que vous étiez un des rares Européens qui circulait à Zemio, ou est-ce que vous pensez qu'il vous ciblait personnellement ?
3: Oui, ben je comprends tout de suite que j'ai été ciblé en fait, parce que dès que je suis emmené à l'aérodrome, on me montre deux photos de moi qui proviennent d'un groupe WhatsApp où il y a des ministres, ex-ministres centrafricains qui sont présents dans le groupe, et je comprends tout de suite que ces photos ont été transmises au groupe Wagner. Et donc je comprends que c'est un commando en fait qui est venu me chercher, c'est cela.
2: Voulez-vous dire qu'il vous ciblait grâce à des complicités au sein du gouvernement centrafricain ?
3: Oui, et donc il m'accuse tout de suite d'être un membre de la CPC, coalition des patriotes pour le changement, c'est cela.
2: Ce qui frappe pendant vos deux ans de détention, c'est l'acharnement des Russes de Wagner contre votre personne, les sévices en prison dès l'étape de Bria, les pressions sur vous et sur le procureur lors de votre procès, qui se termine en novembre dernier par une condamnation à 10 ans de travaux forcés, hein, malgré la défense acharnée de maître Nicolas de Shanghai. Qu'est-ce que les Russes voulaient prouver à travers votre personne ?
3: Je pense qu'ils veulent surtout diaboliser les ONG, les médias, les partenaires occidentaux, hein, de façon générale, parce qu'il y a certaines ONG qui documentent des exactions qui sont commises par le groupe Wagner, et donc évidemment, ce n'est pas dans leur intérêt d'avoir ces personnes présentes sur le territoire centrafricain.
2: Il faut diaboliser les Américains ?
3: C'est cela.
2: Mais vous n'êtes pas Américain ?
3: Non, je ne suis pas Américain, non, mais pour les Wagner, c'était suffisant.
2: Parce que vous aviez eu l'occasion de travailler dans des projets financés par l'USAID, en fait.
3: C'est cela. Et aussi, notamment à cause du soutien que je fournissais au travail d'enquête du bureau du greffe de la CPI.
2: La Cour pénale internationale.
3: Oui.
2: Qui a un bureau à Bangui.
3: Oui.
2: Et qui, dans le groupe Wagner, jouait un rôle actif pour vous mettre en accusation et vous faire condamner ?
3: Alors, je ne sais pas qui exactement, mais je sais que c'était des gens assez haut placés au sein du groupe, qui sont assez bien connus à Bangui.
2: Qu'est-ce qui vous le laisse penser ?
3: Toute la campagne de diffamation, de diabolisation qui a été mise en place, notamment à travers plusieurs comptes Twitter, des articles placés dans la presse, ça correspond au mode opératoire du groupe Wagner.
2: Après 2 ans de détention, Joseph Figuera, vous avez fini par être libéré le 7 avril pour raison humanitaire, officiellement. Hein. Qu'est-ce qui a joué en faveur de cette mesure de clémence ?
3: Je pense que ce sont principalement les efforts menés par le Portugal et la Belgique, et puis aussi la pression des ONG derrière, mais pas que. Il y a aussi eu des rapports publiés par le groupe de travail de l'ONU sur les mercenaires, sur la détention arbitraire.
2: Et je crois que vous avez pu recevoir la visite de représentants consulaires de la Belgique et du Portugal.
3: Oui, oui, oui, dès le début.
2: Et aujourd'hui, à qui voulez-vous dire merci ?
3: Merci à mes deux pays, à toutes les ONG, à mes amis, à la famille, et puis aux médias aussi, comme RFI, parce que je pense que sans vous, je ne serais pas là aujourd'hui.
2: Belgique et du Portugal.
3: Oui, oui, oui, dès le début.
2: Et aujourd'hui, à qui voulez-vous dire merci ?
3: Merci à mes deux pays, à toutes les ONG, à mes amis, à la famille, et puis aux médias aussi, comme RFI, parce que je pense que sans vous, je ne serais pas là aujourd'hui.
2: Belgique et du Portugal.
3: Oui, oui, oui, dès le début.
2: Et aujourd'hui, à qui voulez-vous dire merci ?
3: Merci à mes deux pays, à toutes les ONG.

0: mes amis, à la famille, et puis aux médias aussi, comme RFI, parce que je pense que sans vous, je ne serais pas là aujourd'hui.
1: Belgique et du Portugal.
0: Oui, oui, oui, dès le début.
1: Et aujourd'hui, à qui voulez-vous dire merci ?
0: Ben, merci à mes deux pays, à toutes les ONG, à mes amis, à la famille, et puis aux médias aussi, comme RFI, parce que je pense que sans vous, je ne serais pas là aujourd'hui.
1: Belgique et du Portugal.
0: Oui, oui, oui, dès le début.
1: Et aujourd'hui, à qui voulez-vous dire merci ?
0: Ben, merci à mes deux pays, à toutes les ONG, à mes amis, à la famille, et puis aux médias aussi, comme RFI, parce que je pense que sans vous, je ne serais pas là aujourd'hui.
1: Belgique et du Portugal.
0: Oui, oui, oui, dès le début.
1: Et aujourd'hui, à qui voulez-vous dire merci ?
0: Ben, merci à mes deux pays, à toutes les ONG, à mes amis, à la famille, et puis aux médias aussi, comme RFI, parce que je pense que sans vous, je ne serais pas là aujourd'hui.
1: Belgique et du Portugal.
0: Oui, oui, oui, dès le début.
1: Et aujourd'hui, à qui voulez-vous dire merci ?
0: Ben, merci à mes deux pays, à toutes les ONG, à mes amis, à la famille, et puis aux médias aussi, comme RFI, parce que je pense que sans vous, je ne serais pas là aujourd'hui.
1: Belgique et du Portugal.
0: Oui, oui, oui, dès le début.
1: Et aujourd'hui, à qui voulez-vous dire merci ?
0: Ben, merci à mes deux pays, à toutes les ONG, à mes amis, à la famille, et puis aux médias aussi, comme RFI, parce que je pense que sans vous, je ne serais pas là aujourd'hui.
1: Belgique et du Portugal.
0: Oui, oui, oui, dès le début.
1: Et aujourd'hui, à qui voulez-vous dire merci ?
0: Ben, merci à mes deux pays, à toutes les ONG, à mes amis, à la famille, et puis aux médias aussi, comme RFI, parce que je pense que sans vous, je ne serais pas là aujourd'hui.
1: Belgique et du Portugal.
0: Oui, oui, oui, dès le début.
1: Et aujourd'hui, à qui voulez-vous dire merci ?
0: Ben, merci à mes deux pays, à toutes les ONG, à mes amis, à la famille, et puis aux médias aussi, comme RFI, parce que je pense que sans vous, je ne serais pas là aujourd'hui.
2: 2026, on a eu un hiver pluvieux, alors qu'avant, il justifiait la hausse des prix par la sécheresse.
3: Tahar est un revendeur de moutons. Il achète les bêtes et les engraisse pendant quelques mois, juste avant l'Aïd.
2: L'agriculteur a des coûts plus importants désormais. Avant, il avait tout à sa disposition chez lui. Il ne dépensait rien pour ses bêtes. Il pouvait te vendre un mouton à 300 euros tout en gagnant de l'argent. Mais actuellement, et surtout avec la succession des années de sécheresse, il a beaucoup de choses à acheter. Même si cette année a été plus clémente, il n'en profite pas encore.
3: Les agriculteurs ont dû se tourner vers l'achat d'aliments pour bétail. Beaucoup de Marocains repartent du marché les mains vides ce jour-là. La pression sociale reste forte, mais ils sont de plus en plus nombreux à renoncer au sacrifice et à revendiquer ce choix. Mathias Reynal, Casablanca, RFI.
4: C'est à Casablanca que se referme cette demi-heure d'info africaine réalisée et préparée avec Laurent Chaffard, Adrien Toureau et Cécile Périard. Merci à eux et merci à vous de nous avoir suivis.
5: À demain, Nicolas Sûr. Restez avec nous sur RFI. Dans une minute maintenant, le rendez-vous d'Haïti et des Amériques. À tout de suite.
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10: Il est très exactement 15h.
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0: à l'écoute de votre radio. Messieurs, madame, bonsoir et bienvenue dans Planète du Savoir de l'Horizon, une émission qui se passe chaque mardi de 15h à 16h30.
1: C'est pour ça que j'irai là-bas.
0: Eh bien, comme chaque mardi, messieurs et madame, nos rubriques sont toujours au rendez-vous, comme tous les jours, la présentation, les citations, la découverte, l'invité du jour, questions-réponses, et enfin, nous allons terminer avec le débat. Et comme toujours, les horizons victoriens aiment bien passer un bon moment avec vous. Et aujourd'hui, c'est dans 1h30 que nous allons passer des bons moments en train de parler, d'écouter, de se cultiver. Pour nous lasser dans les milliers de notre émission, nous allons prendre une chanson pour vous permettre de bien vous mettre au mieux, c'est-à-dire vous donner l'état de dire à votre voisin que les horizons sont déjà en studio. Et comme la nature l'exige, nous allons donner la première place à notre créateur qui est notre Dieu. Et c'est avec un titre gospel que K.S. Bloom et Moridia vont nous interpréter C'est le Chor. Et ça sera par l'entremise de Litterson Team qui assure la prise des sons et la mise en onde depuis la cabine console. Messieurs, madame, voici et bienvenue dans notre émission.
2: C'est parti.

0: KS Bloom avec Moridia qui nous chantait Secho, une chanson religieuse qui nous a permis de bien entrer dans le vif de notre émission. Et c'est comme je l'ai dit au début, c'est Planète du Savoir de l'Horizon, comme chaque mardi de 15h à 16h30. Et c'est un plaisir de vous retrouver, messieurs. Et déjà un peu longtemps que certains d'entre nous ne se sont pas présentés, mais aujourd'hui on a répondu à l'appel pour venir passer du bon moment avec vous. Et on espère que vous allez très bien et que vous avez très bien pris soin de vous. Et comme vous l'avez senti, je ne suis pas seul dans ces studios. Je suis accompagné avec mon frère de tous les jours et grand frère, parce que voilà, chez les Horizons aussi, il faut se respecter entre potes. On est bien amis comme dans la vie de tous les jours, mais on sait qui est gras, qui est petit, à qui on peut demander conseil en cas de besoin. Et je serai accompagné aujourd'hui par un ami à moi et un ami à vous, qui a toujours été là pour nous. Monsieur, bonsoir et bienvenue.
1: Mec, en fait, tu m'as surélevé. En tout cas, Williams, je suis très content d'être là ce soir. Et j'ai dit merci à tous ces auditeurs qui sont en train de nous suivre maintenant. Ça faisait tellement longtemps, très longtemps, qu'on n'a pas été là ensemble. Et là, je suis très content de te revoir, mon frère, ce soir. Et je suis sûr, très sûr d'ailleurs, que nous allons passer une bonne émission. Une belle et grande émission. J'espère que tu vas très bien aussi.
0: En fait, je vais très bien, je me sens bien. Et tu sais, cette sensation qu'on a toujours quand on a passé trop de temps chez soi, mais qu'on est de retour et qu'on retrouve les amis en forme. Bien que, tu vois, l'état de notre province n'est pas de 100%, mais bon.
1: En tout cas, t'inquiète pas, on va en parler à l'eau et à l'art. Voilà. Je te jure, je te le promets.
0: Voilà, c'est une bonne chose. Ouais. Mais aussi, je suis content de savoir que la RTVH est toujours là pour nous. D'ailleurs, je salue la direction, toujours Rachid, j'espère.
1: Rachid. Et les cordeaux, qui est en train de nous suivre d'ailleurs à pareil stage, je suis sûr.
0: Voilà, monsieur Rachidi Amourika Songo. Ouais. C'est toujours un plaisir de savoir qu'il est là. Je vois vraiment qu'il... que c'est l'innovation avec lui. Depuis son arrivée, on n'a jamais constaté des défaillances. Il faut vraiment encourager quelqu'un. Il ne faut pas que nous puissions parler de lui, peut-être quand il ne sera plus là. Mais comme il a toujours été là, et je salue vraiment son courage, son savoir-faire et sa discipline. Je trouve que, tu vois, la discipline, ça...
1: ouais, c'est très important. Et tu vois, on ne va pas oublier de penser à tous ceux-là qui bossent à la RTVH, parce que c'est grâce à tout le monde que... l'entreprise peut évoluer, tu vois.
0: Voilà, il y a toujours des zéros dans l'ombre. Toutes ces personnes qui, grâce à elles, nous sommes là. Et ils ont bien pris soin de notre radio. Et c'est vraiment un plaisir. Mesdames et messieurs, au cœur, merci beaucoup. Ah oui. Chers messieurs, chères madames, vous qui travaillez pour la RTVH. C'est toujours un plaisir de savoir que notre radio est là et que vous continuez à servir notre radio avec des informations fiables, avec des...

0: bonnes émissions, avec des beaux techniciens et avec de très beaux journalistes. Ah, tu vois, les reportages de la RTVH, il faut vraiment saluer.
1: Ouais, c'est lourd, c'est lourd.
0: Voilà, déjà, à passage, je salue notre confrère Abel Condé, aujourd'hui qui n'est plus là. Mais bon, on lui porte toujours à cœur qui est
1: chez Digital. Tu veux dire d'une manière physique.
0: Voilà.
1: Parce qu'il est toujours là.
0: Voilà, qui est aujourd'hui à Kinshasa.
1: De manière audio.
0: Chez Digital Congo, c'est vraiment un plaisir, c'est l'innovation. Mm-hmm. On sait que la RTVH est vraiment produit de la bonne cam.
1: Ah oui. Alors, chers auditeurs, vous comprenez que ça chauffe déjà.
0: Voilà.
1: Ça chauffe, on est à 24 heures.
0: Soyez vraiment rassurés.
1: Ouais, soyez rassurés. Et là, je vous parle de la chaleur que nous allons dégager à travers nos différentes rubriques qui, d'ailleurs, Williams, vous avez déjà donné à un moment. Comme tu le disais, il y aura citations. Là, on va parler des citations. Alors, aujourd'hui, j'ai réservé plusieurs citations. Mm-hmm. Et cela va se subdiviser à deux. On parlera des citations à propos de la guerre. Et tu vois, c'est la situation que nous sommes en train de traverser,
0: voilà,
1: telle que tu viens de dire.
0: L'exige.
1: Ouais, effectivement, on parlera aussi des citations qui cadrent avec la paix. Donc, on va essayer un peu de les marier, quoi. Mm-hmm. On va voir ce que ça donne. Mm-hmm. Et à part ça, on va parler aussi de la découverte. Et en découverte, on parlera du VPN.
0: VPN.
1: C'est une application. Je suis sûr qu'il y a certains, il y a plusieurs qui n'avaient jamais entendu parler de ça. Et ça sera aujourd'hui une occasion pour une. Mmh. À part ça, il y aura invité du jour. On va parler d'une meuf qui chante spirément gospel. Mmh. Si Dieu le permet, elle sera là. Si elle n'est pas là, bah, on parlera de son œuvre, une chanson qui est sortie il n'y a pas longtemps. Et enfin, d'ailleurs, avant ça, on parlera aussi des questions-réponses. C'est une bonne rubrique où tu peux me poser des questions auxquelles je vais répondre. Okay. L'année de même, je peux arriver, je te pose des questions auxquelles tu vas aussi répondre.
0: D'accord.
1: Et à la fin, je ne sais pas si tu te rappelles, mais j'aimerais te poser la question de savoir quelle a toujours été la dernière rubrique de cette émission.
0: Le débat.
1: Ah ouais, les débats. Ouais.
0: Je ne peux pas oublier.
1: Ouais.
0: Je suis de la sienne école. Quoi.
1: Sienne école, je te jure. Alors là, on parlera du débat. Et je ne sais pas si tu me le permets afin que je puisse donner directement les débats. Disons, la question du débat pour aujourd'hui.
0: Bon, en fait, je crois que ce n'est pas grave.
1: Ah ouais.
0: Vu que ce n'est pas aussi facile de bien argumenté,
1: effectivement. D'ailleurs, ça va permettre à ce que plusieurs puissent nous écrire directement, dès maintenant.
0: Voilà. Tout le monde déjà peut mettre son idée, ce qu'il en pense. Mm-hmm. Voilà, c'est ça le sujet.
1: Ah,
0: tu
1: oui.
0: vois, tout le monde dit ce qu'il pense
1: selon
0: la réalité de sa vie.
1: Effectivement, très important. Alors, chers auditeurs, partout où vous nous captez dans les quatre écoles, la vie de Boutempo, Moussou Savo, Lambabulengera et Kimemi, on est sûr que vous êtes là et on est sûr que vous avez même dit aux proches, aux voisins, d'acheter des piles à mettre dans des posters réceptaires, comme William, si tu l'as dit. Et ça me touche énormément.
0: Bon,
1: et
0: donc, tu sais aussi, c'est avec la technologie, on n'achète presque plus les piles.
1: Voilà.
0: Presque plus. Tu sais, moi, je ne vois que des radios postes réceptaires où on met des piles. Seulement quand je suis très loin vraiment dans
1: très
0: la forêt.
1: Dans des forêts.
0: Voilà, et on les appelle des radios premium.
1: Ouais.
0: Tu vois.
1: Ouais.
0: Et c'est une marque. Et c'est sur les cartons, on écrit radio premium.
1: Ouais, je vois les gens.
0: Voilà, c'est très efficace.
1: Ah oui.
0: Bah, c'est une poste de récepteur qui peut même capter des signaux de très loin.
1: Ah ouais.
0: Voilà.
1: Genre des Mewé. Tu connais les trucs là? C'est oui.
0: Voilà.
1: Ce sont des trucs de très longtemps.
0: Très longtemps.
1: Des bandes de je sais comment.
0: Voilà, c'est seulement dans ce genre de radio où à ce jour on met des piles. Mm-hmm. Mais actuellement, je ne sais pas si c'est une bonne chose. Mm-hmm. Quand même, tout est interne presque.
1: Ah ouais.
0: Voilà, tu achètes une radio déjà batterie dedans, il te suffit juste de décharger.
1: Ah ouais.
0: Voilà, et on espère que nos auditeurs ont déjà bien chargé et certains ont déjà des powerbanks dans les cas où
1: serait minime. Alors, il y a aussi une autre alternative pour peut-être ceux-là qui peuvent ne pas avoir des postes récepteurs.
0: Mm-hmm.
1: Le truc, c'est que la RTVH, c'est en tout cas une radio évoluée.
0: Mm-hmm.
1: Et donc, vous pouvez nous capter partout et à tout moment.
0: Voilà.
1: Et c'est là, c'est moyennant le site web de la RTVH. C'est le www.rtvh.net.
0: Voilà.
1: Je vais dire www.rtvh.net.
0: Voilà.
1: Vous tapez cela dans votre barre de recherche Chrome. Vous allez directement tomber à la page de la RTVH et vous scrollez un peu. Vous allez voir là où on écrit nous suivre en direct.
0: Voilà,
1: vous cliquez là-bas sur les boutons là de play.
0: Mm-hmm.
1: Automatiquement vous allez suivre la RTVH sur votre téléphone, chers auditeurs.
0: Voilà, tout est déjà
1: noté bien, c'est là.

0: acquiert les mégabytes quand même.
1: Oui, oui. Bon, en fait, et aussi pour une génération comme la nôtre, ouais. Une génération où tout le monde a presque un téléphone Android.
0: En tout cas,
1: voilà, voilà, je pense qu'avoir des mégas, c'est plus compliqué parce que c'est notre seul moyen pour communiquer.
0: Ouais, c'est devenu le quotidien quand même.
1: Voilà.
0: Alors, chers auditeurs, on est toujours là. Nous, nous sommes les Horizons Victorieux. Si vous venez à peine de nous capter, en tout cas, on est là chaque mardi de 15h juste à 16h30. Et là, je suis avec William à la présentation. Et moi, c'est Malik à la co-présentation de cette chère émission, cette grande émission des Horizons Victorieux. Une émission du club Horizons Victorieux. Voilà. Un club qui a commencé depuis 2012. On est des ancêtres, précieux pour
1: bientôt,
0: le dire.
1: Bientôt V5.
0: Bientôt V5. C'est grave, voilà. Ça.
1: On est toujours fidèles.
0: Ouais, ouais,
1: ceux
0: ouais.
1: qui sont nés quand on a commencé, voilà, aujourd'hui. Mm-hmm. Aujourd'hui, ils ont grandi avec nous.
0: En tout cas.
1: Et on espère qu'ils ont une bonne formation, vu que. Il y a de l'éducation,
0: effectivement.
1: Il y a de la discipline, tu vois, il y a tout dans cette émission.
0: Ouais, ouais, ouais. Voilà. Alors, pour vous montrer que nous sommes bien, nous sommes très à l'aise dans notre bain, on va vous balancer une chanson avant de vous donner, bien sûr, les débats. Une chanson « Toza bien ». Nous sommes bien, tel que je le disais d'ailleurs.
1: Voilà.
0: Et je ne sais pas si tu peux deviner l'artiste, c'est parce que c'est une meuf, je te donne des signes. C'est une meuf, elle est congolaise et puis elle est kivoussienne. « Toza bien ».
1: Je connais, c'est Gloria Bash.
0: Effectivement, Litterson, voilà. J'espère que tu es en train de toucher tes manettes.
1: Voilà, c'est,
0: en fait,
1: c'est qui est.
0: Ouais, tu vas nous balancer cette chanson-là de Gloria Bash, une artiste qui évolue au Nord Kivu, tel que je l'ai dit, et qui a signé d'ailleurs dans les labels de Maître Gims, ce qui est à encourager parce que c'est très important pour nos artistes d'ici.
1: Voilà, et ouais. Puis c'est pas compliqué pour quelqu'un de réussir dans sa vie ou d'émerger ou d'être discipliné. Ouais. La preuve, c'est Gloria Bash qui est née en 2002, c'était le 25 décembre 2002 à Bukavu, mon cher. Et elle n'est pas très âgée. Donc, c'est la discipline, elle a respecté le chemin pour parvenir à son succès. Et voilà, petit à petit, ça paye.
0: Très important. Gloria Bash, Toza bien dans vos oreilles avec Litterson. Et on va vous revenir juste après.

0: Merci beaucoup, Litterson, pour cette chanson Gloria Bash. Toza bien, effectivement, n'est-ce pas, Toza bien?
1: Voilà, Toza bien, c'est du Lingala. Et tu sais quoi, Malik? Ouais. Moi, je pense qu'on ne peut pas être congolais, avoir plus de 18 ans et ne pas maîtriser les Lingala. C'est pas bien.
0: Mais je te jure que moi, je ne maîtrise pas les Lingala. Bien sûr, je comprends. Genre, tu ne peux pas me taquiner avec quelqu'un d'autre. Bref, je maîtrise un peu, mais pas dire que je suis vraiment en faux dedans.
1: Voilà.
0: Mais sérieusement, tu as raison. Et malheureusement, ces derniers temps, il y a même certains de nos enfants qui ne connaissent pas c'est quoi les Kinandé. Tu vois, nous sommes dans la région où on parle fort Kinandé.
1: Voilà, c'est notre langue maternelle.
0: Notre langue maternelle. Malheureusement, pour certains, ça semble être comme une langue des Vauriens. C'est ça le problème.
1: Bon, en fait,
0: qu'est-ce que tu peux dire à ces gens?
1: Bon, en fait, tu sais, comme je l'ai dit, avant, quand on grandissait, bien qu'on n'est pas, on n'est pas encore vieux, en fait, voilà, nous, quand on grandissait, c'était une bonne chose parce que nous passions beaucoup de temps avec nos grands-mères qu'avec nos parents. Tu sais, nous, nos grands-mères sont venues chez nous parce que c'était peut-être compliqué au village et qu'elles sont venues à la maison pour venir passer du temps à côté de leurs affaires qui sont nos parents. Et voilà, quand elles étaient là, nous on profitait. Quand nos parents partaient travailler et elle est restée là en train de parler avec nous, elle ne maîtrisait pas très bien le Kiswahili, d'où elle parlait seulement que le Kinandé. Et c'est là que nous avons eu la grâce de bien maîtriser notre langue maternelle. Aujourd'hui, l'AFA a 2 ans. Il n'y a pas quelqu'un qui va prendre soin de l'AFA à la maison. Tu vas l'envoyer à l'école maternelle, l'AFA de 2 ans, elle va commencer à parler anglais, français.
0: Ouais.
1: Tu vois, c'est là que ça se complique.
0: En tout cas.
1: Voilà, je pense qu'il ne faut pas condamner quelqu'un, mais j'aimerais que chaque parent puisse vraiment s'efforcer d'apprendre à ses affaires à parler notre langue maternelle parce que tu vois, c'est notre héritage.
0: Effectivement, c'est notre héritage.
1: Voilà.
0: Ouais, ça fait plaisir. Mais laisse-moi te dire que déjà, j'ai un neveu à la maison de 3 ans à qui j'ai déjà appris à dire bonjour à Kinandé. C'est très important. Je suis fier de ça. Je suis fier de moi à ce niveau-là.
1: Voilà. Donc, en fait, c'est une bonne chose. Tu vois, moi aussi, quand je suis avec mes neveux, vraiment, je m'efforce de ne pas parler le français parce qu'il maîtrise très bien le français, très bien l'anglais, un peu l'anglais. Et quand je suis avec eux, je ne parle que le Kinandé. Pour leur bien. Voilà, c'est pour leur bien. Il faut qu'ils maîtrisent. Il ne faut pas apprendre ça à l'école.
0: En tout cas, c'est ça.
1: Voilà.
0: Merci beaucoup. Merci. Alors, chers auditeurs, nous sommes toujours là, tel que je vous le disais. Nous sommes les Horizons Victorieux. On est toujours là chaque mardi 15h jusqu'à 16h30. Pour l'instant, il sonne 15h passé des 30 minutes. Vous voyez, on a encore une heure dans ces studios, dans cette émission. En tout cas, je pense qu'on va bien se marrer, comme toujours, vous savez.
1: Voilà,
0: et je suis sûr que ça faisait longtemps qu'on n'était pas là, mais là, on est toujours là avec vous. Et tel que je vous l'ai souvent dit, il n'y a pas d'auditeur sans nous. Effectivement, il en est de même, il n'y a pas de nous sans auditeurs, juste une complémentarité. Williams, on n'est pas les seuls, je veux dire moi et toi, ou toi et moi, comme on l'a dit. Dans ces studios, il y a d'autres qui sont en train de venir.
1: Ouais.
0: Je te laisse les manettes pour les présenter.
1: Voilà, c'est un plaisir. Je veux commencer par un frère et une amie aussi, qui est là depuis longtemps. Et j'aimerais aussi préciser que le club culturel des Horizons Victorieux n'est pas seulement une émission, mais c'est aussi tout ce qui se passe dans la vie. À part l'émission, on est une famille. Et quand on est une famille, c'est qu'il y a déjà l'entraide mutuelle. Voilà. Et donc, pensez pas que c'est seulement une émission, on est là pour se marrer, s'amuser, parler. Non, c'est aussi une famille. Hors émission, on existe du lundi au lundi. Voilà, on sait ce qui se passe chez Malik, on sait ce qui se passe chez William, on sait ce qui, tu vois. Donc c'est une famille. 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
0: Très important.
1: Voilà. FBA, je vais commencer avec monsieur. Bonjour.
2: Bonjour.
1: Voilà, vous allez bien?
2: Très bien.
1: Voilà, ça fait un peu longtemps, mais j'espère que je ne vous ai pas oublié votre prénom, que vous vous appelez Arsène.
2: Voilà, merci beaucoup, c'est ça.
1: Voilà, présentez-vous.
2: Mm-hmm. Sinon, je suis Arsène Dekeninge, je suis culturel, membre des Horizons Victorieux.
1: Voilà.
2: Ouais, en tout cas, ça faisait longtemps que je ne participe plus à des émissions. Mm-hmm. Mais cette fois, aujourd'hui, je me suis donné l'audace de venir prendre part encore une fois à l'émission.
1: Voilà, c'est un plaisir de te retrouver et de savoir que tu vas bien.
2: Tellement.
1: Voilà, et tu es un petit gars, non ?
2: Oui, oui, effectivement, je suis encore apprenant. Je fais l'Université catholique de Graben, les sciences pharmaceutiques.
1: Sciences pharmaceutiques. Ouais. Vous êtes en train de devenir qui ?
2: Pharmacien.
1: Pharmacien. Ouais. Voilà, et il se passe quoi chez les pharmaciens ? Quoi votre spécialité ?
2: Spécialité, bon, en fait, on œuvre dans beaucoup de domaines. On peut être pharmacien d'analyse.
1: C'est-à-dire pharmacien d'analyse.
2: Pharmacien d'analyse, c'est-à-dire pharmacien qui, disons, quelqu'un qui fait des analyses, en fait. Donc là, on est beaucoup plus dans le domaine de la chimie. Oui, donc, par exemple, dans les services de l'OCC, là, il y a une pharmacie.
1: Ah, voilà, je comprends.
2: Oui, qui analyse tout ce qui est comestible.
1: Voilà, avant utilisation.
2: Justement.
1: Voilà, tout doit être validé.
2: Oui.
1: Ensuite,
2: il y a un pharmacien de l'hôpital. Alors, lui, il peut s'occuper de la gestion, disons, de médicaments au niveau d'une structure sanitaire. Il y a également, toujours là à l'hôpital, les pharmaciens du service maintenant, disons, dans différents services qui s'entraident avec les médecins maintenant dans la dispensation des médicaments. Donc, lui, il est là pour, disons, pour s'orienter. Bon, je ne sais pas comment je peux dire, mais il s'entraide avec les médecins. Donc, le pharmacien, il est pris comme spécialiste de médicaments. Le médecin peut avoir des soucis concernant les médicaments, les associations de médicaments. Il peut contacter les pharmaciens. Et le pharmacien est là pour pallier à ces difficultés.
1: Voilà, une question. Est-ce que c'est rassurant d'aller dans une pharmacie, prendre et expliquer comment on sait ça, et puis un pharmacien te donne des médicaments, et puis aller prendre à la maison? Est-ce que c'est rassurant?
2: Non. Bon, en fait, il y a des médicaments, bien sûr, qui peuvent être vendus librement, donc qu'on peut donner sans ordonnance, bien sûr, là on peut le faire. Mais on le fait, le pharmacien peut le faire, c'est dans le but de calmer d'abord une malaise. Mais entre-temps, après avoir calmé, il va d'abord... Et disons, il va recommander aux patients d'aller faire la consultation. Parce que ce n'est pas bon de soigner sans se consulter, sans connaître ce qui se passe finalement dans l'organisme. Donc, c'est mieux d'abord d'aller faire une consultation et puis revenir chez les pharmaciens avec une ordonnance. Et puis, le pharmacien va livrer les médicaments.
1: Qui doit livrer l'ordonnance principalement?
2: C'est le médecin.
1: Le médecin, un spécialiste.
2: Ouais. Bon, en fait... C'est ce qu'on appelle ici chez nous docteur.
1: Docteur.
2: Wow.
1: Voilà. Donc, on ne part pas dans une pharmacie. On part dans une pharmacie seulement si on a une ordonnance.
2: Justement. Donc.
3: C'est chaud, les gars. Merci beaucoup, Arsène, pour.
1: En fait, moi, je ne savais pas. Je ne savais pas. En fait, c'est un plaisir de te recevoir, Arsène. Merci. Ouais. Merci beaucoup. Merci pour les informations. Je ne savais pas. Tu sais, ici chez nous, il y a plusieurs pharmacies et on espère que ces gens ont de l'expérience dans leur domaine et qu'on est en sécurité.
3: Ouais,
1: voilà.
3: Très important.
1: Voilà, Arsène, bienvenue dans notre émission et c'est un plaisir de te revoir.
2: Merci.
3: Et on espère qu'on sera toujours là jusqu'à la fin de cette émission. On va vraiment rigoler, on va s'enseigner comme tu le faisais d'ailleurs et ainsi de suite.
1: Voilà.
3: Alors, Williams, à ta droite, effectivement.
1: Voilà, je veux recevoir un frère qui est une figure vraiment nouvelle. Bonsoir, monsieur. Vous allez bien?
4: Ouais.
1: Voilà, essayez un peu de donner votre voix. Et Litterson me signale que votre voix est un peu rock. Donc, vous allez bien?
4: Je vais bien.
1: Voilà, et vous vous appelez?
4: Je porte le nom de Fatah Kissialoua Jackson.
1: Fatah Kissialoua?
4: Ouais.
1: Voilà, monsieur Fatah, qui vous êtes élève, étudiant?
4: Oui, je suis étudiant en l'Université catholique du Graben.
1: Étudiant à l'Université catholique du Graben comme Arsène.
4: Ouais.
1: Voilà, vous, votre domaine, c'est ?
4: Bon, je fais les sciences juridiques, donc les droits.
1: Sciences
4: juridiques.
1: Sciences juridiques, ouais. Droit. Voilà, vous êtes spécialiste dans ces domaines-là. En fait, Malik, moi, je vous ai toujours dit qu'il nous faut quelqu'un dans les trois.
3: Ouais, ouais.
1: Voilà, tu sais, il faut vraiment assurer nos arrières. Nous avons déjà Arsène en pharmacie.
3: Déjà chez nous, nous avons toi, ingénieur en bâtiment. Moi, ingénieur en informatique.
1: Voilà.
3: Arsène, ingénieur en pharmacie. Mm-hmm. Les personnes ingénieurs en son et tout ce qui va avec installation.
1: Voilà.
3: Tu vois? Roland Scott, ingénieur à forêt.
1: Spécialiste
3: forêt. Où est forêt? Nous avons Ismaël Kabouyaya, mais aussi Madame Francine Moussou.
1: Voilà.
3: Spécialiste en communication.
1: Voilà.
3: À part ça, nous avons qui d'autre?
1: Nous avons Cathy.
3: Cathy, docteur.
1: Docteur.
3: V4, Yann.
1: Voilà, c'est une voie publique, c'est.
3: Voilà.
1: C'était très public.
3: Comment les appelle?
1: Santé publique.
3: Non, docteur. Viviane, tu as envie de nous capter maintenant.
1: Voilà, la réponse.
3: Dis-nous quand même comment on s'appelle. Voilà. Ingénieur ou docteur ou comment?
1: Voilà, elle est dans les sciences.
3: Ouais, elle est en train de se marrer sur WhatsApp. J'espère que tu vas nous écrire, tu vas nous dire comment on vous appelle. Alors, on continue.
1: Voilà, monsieur, donc vous êtes en train de devenir juriste.
4: Ouais, ouais.
1: Voilà, c'est un grand plaisir. Et vous, c'est quoi votre effort dans les domaines?
4: L'effort dans mon domaine. Donc, juste avoir mon point fort.
1: De quoi?
4: La question, en fait, j'ai du mal à...
1: Vous n'avez pas bien compris la question. Voilà. Et vous avez dit que vous êtes en train de devenir juriste. Ouais. C'est quoi les rôles des juristes dans la société?
4: Les juristes, en fait, travaillent dans beaucoup plus de domaines. Bon, ce que la plupart savent, connaissent, c'est juste la représentation des personnes. Donc, en tant qu'homme avocat, mais aussi dans la prise de décision... comme juge, mais hormis les délais, il peut être aussi conseiller juridique, donc conseiller qui peut être dans différentes structures, comme à la banque, il peut y avoir un juriste, dans différents bâtiments ici à Ville, même pour les commerçants, ils ont besoin de juristes.
1: En fait, je vais vous poser une question comme j'en ai posé une à Arsène, et s'il t'arrivait un jour que quelqu'un ait un problème, et qu'il n'a pas de moyens pour payer un juriste. Parce qu'avoir un juriste malique, ça demande des fonds.
3: Effectivement, c'est pas peu. À tout le monde.
1: Voilà, c'est pas peu. Ouais. Voilà. Est-ce que quelqu'un peut se présenter lui-même à la banque?
4: À la banque.
1: Et se défendre? Hein?
4: Bon. Quelqu'un peut s'y présenter, mais le problème en est que le quelqu'un-là ne saura pas, en fait, comment fonctionne la justice.
1: Il ne saura pas comment fonctionne la justice.
4: Quelques formalités.
3: Une petite question. Est-ce qu'un juge peut aussi se présenter? Un juge.
4: Un juge,
3: ouais, il peut aussi se présenter.
1: Le
3: délit à.
4: Oh, bien sûr.
3: Il est appelé à la barre. Ah ouais?
4: Oui, bien sûr, mais dans ce cas, il ne portera pas la toge parce que dans ce contexte-là, il ne sera plus juge. Il sera alors inculpé ou accusé, du tout pareil.
1: Voilà, j'aimerais savoir. Par exemple, un militaire, un général, a commis un délit. Quand il va se présenter à la barre, il va se présenter comme un général ou il va se présenter comme un citoyen? Il se présente.
4: Bon, en fait, ça, c'est
3: un citoyen général.
4: Juridiction militaire, donc les tribunaux dans le domaine militaire. Mais là, ils ont un privilège. Donc, un général ne peut pas être jugé dans des tribunaux.
3: Pardon, je reviens à ma question. Je reviens aussi à ma question, désolé. J'ai l'impression comme quoi tu n'as pas bien pigé ma question. Un juge, par exemple, il commet un dégât, et puis du coup, on l'appelle à la barre, et puis il dit, bon, moi, je vais me défendre. Est-ce que cela est faisable?
4: Lui.
3: Ouais. Genre, il n'aura pas besoin d'appeler un avocat pour plaider pour lui.
4: Oui, bien sûr, parce que c'est un droit garanti à tout le monde.
3: Ah oui.
4: Donc, les gens font appel aux avocats pour juste des formalités. C'est bizarre parce que la plupart des gens ne maîtrisent pas la procédure devant la juridiction. C'est pas dire que vous venez déjà le premier jour, vous allez plaider, c'est pas ça.
3: Très
4: donc il y a en fait certaines conditions qu'il faut remplir dans les formules.
3: Merci beaucoup.
1: D'accord.
3: Alors, William, je pense qu'il est maintenant temps de donner les débats aux auditeurs.
1: Voilà.
3: Ils ont attendu. Et là, c'est le bon moment, chers auditeurs, de vous donner les débats. Dire la question du débat pour aujourd'hui.
1: Voilà.
3: Et je pense que tout le monde est au courant que ces derniers temps,
0: nous traversons vraiment une période de crise, si on peut le dire à d'autres termes, une période de guerre. Alors, la question est celle-ci, chers auditeurs. Que faire pour que la paix revienne en RDC en général et au Nord Kivu en particulier, en tant que citoyen, chacun dans son coin, qu'est-ce que nous pouvons faire pour que la paix puisse revenir en RDC en général et au Nord Kivu en particulier? Est-ce qu'il faudrait qu'on prenne des armes? Il faudrait qu'on prenne des machettes et des haches? Qu'on aille tous à la guerre? Je ne sais pas trop. Alors, chers auditeurs, voilà la question du débat pour aujourd'hui. Une question très sensible. En tout cas, lorsque vous argumentez, prenez soin de donner vraiment des arguments. Écoutez chacun et on va vraiment savoir de quoi il voulait parler.
1: En fait, c'est la guerre, c'est quelque chose qui touche tout le monde.
0: Ah oui.
1: Et qui touche toute couche sociale dans le pays. Et donc, j'espère que tout le monde a vraiment à dire dans ce domaine, dans ce qu'il fait. Et quelle est sa part, quelle est sa solution à cette guerre pour notre pays en général et pour notre province en partie sociale dans le pays. Et donc j'espère que tout le monde a vraiment à dire dans ce domaine, dans ce qu'il fait. Et quelle est sa part, quelle est sa solution à cette guerre pour notre pays en général et pour notre province en particulier.
0: 78 920 200. Le même numéro est sur WhatsApp, chers auditeurs. Hein? Lorsque vous n'avez pas les textos, peu importe. Vous pouvez nous écrire sur WhatsApp. Nous allons vous lire. Hein? Et même si vous voulez nous écrire sur Facebook, je pense que le compte de William c'est présent.
1: Voilà, c'est
0: la page professionnelle.
1: Bon, en fait, c'est vraiment. Bon, c'est pas grave. Voilà. J'espère que vous allez m'écrire seulement pour ce qui concerne l'émission.
0: Ouais, très important.
1: Et voilà, vous écrivez dans votre barre de recherche sur Facebook. Vous écrivez tout simplement Victoire Makoma JR.
0: Très important.
1: Victoire espace Makoma espace JR.
0: Ça c'est sur Facebook.
1: Voilà.
0: Peut-être si vous ne trouvez pas sa page à question, vous pouvez aussi m'écrire sur ma page officielle Malik Wise. Malik espace Wise. Vous allez me trouver et je vais vous lire. Je suis très connecté un peu partout. Très important.
1: On est partout.
0: Alors, je récupère Litterson qui parle moins, mais trop, moyennant ces différentes sélections. On va les récupérer. Et ouais, il va nous balancer une autre chanson qui va vraiment vous faire plaisir. Je suis très sûr et convaincu. Et c'est laquelle de ces chansons? C'est Mehdi. Alors ça, c'est une chanson dédiée à tous les mariés qui se sont mariés la semaine passée et qui vont se marier
1: bientôt.
0: Très important.
1: Big up. Alors, à notre époque.
0: Ouais, big up à quelqu'un qu'on connaît très bien. Il est là, il est en train de nous capter. Bon courage, mon gars.
1: Ouais.
0: Alors lui, c'est Mehdi. Il va nous chanter My Wow.
1: My Wow.
0: Très important. J'aime bien cette chanson. C'est vraiment une chanson de mariage.
1: Bon, en fait, tu vois, Mehdi, c'est quelqu'un dans la chorégraphie. Personne n'est légal. J'ai toujours dit qu'après Games, il y a Mehdi dans la chorégraphie. C'est quelqu'un.
0: Non, mec, il faut dire que toi, tu l'adores seulement.
1: En fait, mec, j'écoute plusieurs artistes et je vois plusieurs artistes et je regarde plusieurs artistes. Et moi, je me dis, côté vraiment habillement, marier la scène au sens de du titre et de la musique, Mehdi, c'est pro. Voilà.
0: Genre, il marie les faux et la forme.
1: Voilà.
0: Alors, Litterson, on te récupère. Tu nous balances cette chanson et on va revenir juste après.

0: courage.
1: Merci beaucoup Litterson pour cette chanson. On espère que partout où vous nous captez, vous avez adoré. Et chers auditeurs, nous sommes de retour dans ces studios, dans cette émission Planète du Savoir de l'Horizon. Et là, on va maintenant entamer une partie purement citation. Tel que je vous parlais, on va parler des citations sur la guerre, des citations sur la paix. Et voilà, c'est très important. Alors, avant d'y arriver, laisse-moi rappeler les débats pour aujourd'hui. Et là, c'est Williams. Williams, on parlait de quoi comme débat pour tous ces auditeurs qui veulent intervenir. Merci déjà à ceux-là qui ont commencé à écrire. Ça fait plaisir. Alors, les débats.
2: Voilà, le débat, c'est que faire pour que la paix revienne à RDC en général et au Nord Kivu en particulier.
1: Ah ouais. Que faire pour que la paix revienne en RDC en général et en particulier au Nord Kivu.
2: Voilà,
1: nous sommes 0978 920 200. Là, je sens qu'il y a quelqu'un qui allait lentement pour que vous puissiez capter aussi.

0: Voilà.
1: Je disais, nous sommes au 09.
0: 09.
1: 78.
0: 78.
1: 920.
0: 920.
1: 200.
0: 200.
1: 09.
0: 09.
1: 78.
0: 78.
1: 920.
0: 920.
1: 200.
0: 200.
1: Voilà, chers auditeurs, les numéros, je disais tantôt, il est aussi dispo sur WhatsApp. Vous nous écrivez juste un message. En tout cas, on va les lire. Hein. On se fera le plaisir de les lire. Merci à tous les réseaux victorieux qui sont en train de nous capter. Il y a V4 qui nous disait que eux, on les appelle des experts.
0: Des experts en santé.
1: Ouais, des experts en santé publique. C'est important. Merci beaucoup.
0: C'est bien.
1: Madame Francine Moussoa, big up à toi et toutes nos salutations à la petite Rachel.
0: Rachel.
1: Eh oui, très important.
0: On l'aime tellement.
1: On l'aime tellement.
0: Voilà, elle est
1: Cathy Rosette, on t'adore aussi. Ismaël Kabuyaya, Mama Owen. On espère que tu es en train de nous capter aussi.
0: Owen, c'est Guette, non?
1: Ouais, c'est elle.
0: Les noms échangent.
1: Merci à vous tous. Bref, on vous adore beaucoup. 0978 920 200. Tel est le numéro si vous voulez nous écrire. Hein. Malheureusement, on ne reçoit pas d'appel. Hein. En tout cas, désolé pour ceux-là qui veulent nous appeler. Mais achetez les textos des 250 francs ou 500 francs pour nous écrire. Ça nous fera vraiment plaisir.
0: Voilà, aussi sur WhatsApp.
1: Ah ouais, sur WhatsApp, effectivement. Alors, on entame la partie citation. Il y a des petites citations auxquelles nous allons interagir. Juste avec notre manière de comprendre. Parce que tu vois, tout le monde n'a pas la même manière d'appréhender un mot. Voilà pourquoi chacun a ses définitions et ainsi de suite. Il y a par exemple cette citation qui dit « La guerre est une affaire trop grave pour être confiée à des militaires. » C'est une citation vraiment très compliquée. Je ne sais pas qui va essayer un peu de jeter des petits mots. La guerre est une affaire trop grave pour être confiée à des militaires.
0: La guerre, c'est une affaire trop grave pour être confiée aux militaires.
1: Ouais. Qui a une idée là-dessus?
0: Bon, moi, je pense que il faut donner donc une charge. Bon, je vais devenir trop technique. Je vais essayer d'être épais et naturel. C'est-à-dire, on donne à quelqu'un un problème auquel on sait qu'il peut y avoir, qu'il peut trouver une solution.
1: Ah oui.
0: Voilà, parce qu'il y a des militaires. Nous, bon, nous on a grandi à Néaper des militaires. Quand on te dit son grand frère est militaire, tu vas respecter le cousin.
1: Okay.
0: Voilà, donc quand on dit la guerre c'est une affaire trop grave, c'est vrai pour être pour qu'on les confie aux militaires. Donc ce sont les militaires qui peuvent résoudre
1: la guerre. Alors laisse-moi aussi te faire part de ma compréhension. La guerre, tous nous savons que la guerre c'est grave, comme tu l'as dit, c'est vraiment pas facile la guerre. Et nous savons aussi que les militaires sont formés pour tuer. Vous voyez? Alors à cas de guerre, il faut s'attendre à des massacres. Voilà pourquoi la guerre ne devrait pas vraiment se dérouler et que ce soit les militaires qui maintiennent, je sais pas, les contrôles. Parce que eux ne s'inquiètent derrière, ils vont se dire, nous sommes à guerre, donc ce que nous devons faire, c'est que nous allons tuer. Vous comprenez? Ça, c'est ma manière de comprendre aussi cette pensée. Donc, à d'autres termes, il faut chercher, au contraire, d'autres solutions pour mener la guerre et non faire la guerre à feu. Ça, c'est grave. Parce que les militaires, eux, sont vraiment formés pour tuer. Et que s'il y a la guerre, en tout cas, il faut vous attendre au pire.
0: Et bibliquement, quand un militaire tue, ce n'est pas un péché. Bibliquement.
1: Oui, en tout cas. Ouais, c'est question de défense, quoi. Alors, il y a une citation pour Fatak aussi, mais qui est le plus fort. La guerre ne décide pas qui a raison, mais qui est le plus fort.
2: Bon, ça paraît beaucoup plus difficile, mais je vais juste essayer. Quand on dit que la guerre ne décide pas qui a raison, mais le plus fort. Bon, c'est juste nous appeler à la défense, bien sûr. Mais ça vient comme une tentation, si on peut le dire. Dans la guerre vient comme le diable a tenté Jésus. Donc, dans ce contexte-là, donc moi, je suis en train juste de prendre la guerre comme étant un défi à élever.
1: Ah oui.
2: Donc, quand vous surmontez ce

0: Ça prouve à suffisance que vous avez été à la hauteur et que vous êtes les plus forts.
1: Très important. Merci beaucoup pour ton intervention. Chers auditeurs, on est toujours avec Williams, avec les débats.
0: Voilà notre débat.
1: Qui va intervenir, bien sûr, dans la dernière partie de cette émission.
0: Voilà notre débat, c'est que faire pour que la paix revienne en RDC en général et au Nord Kivu en particulier.
1: Que faire pour que la paix revienne en RDC, mais aussi au Nord Kivu en particulier, chers auditeurs.
0: Voilà, vous intervenez au 09
1: 78 920 220 200. Je rappelle, nous sommes ici avec Williams à la présentation, Malik à la co-présentation, entouré de deux gaillards, Arsène à ma droite et Fatah qui est à ma gauche. Voilà, directement, je te récupère, Arsène, pour ta citation aussi. Ici, on a dit, la guerre ne montre pas le chemin, elle crée des obstacles. La guerre ne montre pas le chemin, elle crée des obstacles, au contraire.
2: Ouf. Ouais, apparemment, moi, je ne serais pas d'accord avec l'auteur.
1: Ok, c'est pas grave.
2: Parce qu'on a l'habitude de dire que la guerre, c'est l'unique option. Et disons, c'est l'unique option dans la résolution des conflits. Donc, c'est la dernière option, quoi, dans la résolution des conflits. Donc, quand vous avez mené tout ce que vous pouvez faire pour résoudre un conflit, si ça ne tient pas, c'est la guerre qui peut résoudre, en fait, les conflits.
1: Voilà. Super.
2: Donc, ça peut donner... L'auteur lui a dit que ça fait quoi?
1: La guerre ne montre pas les chemins, elle crée au contraire des obstacles.
2: Mais moi, dans mon contexte, sinon la guerre, c'est la guerre qui
0: crée les chemins.
2: Ouais, effectivement.
1: Alors, il a se récupéré directement parce que tu es à chaud. La guerre n'est jamais une solution, seulement une tragédie.
0: En fait, je vais commencer par répondre à Arsène.
1: C'est un peu similaire à la question d'Arsène, tu vois.
0: Ouais. Oui. Voilà, il m'a touché, donc je vais devoir aussi lui répondre.
1: Ah oui.
0: En fait, quand il dit que la guerre doit être la dernière solution dans un conflit, moi je me dis que c'est trop tard. Donc au début, là, quand il va essayer de mener d'autres solutions qui sont différentes de la guerre, tu vas perdre beaucoup de gens. Mais si tu sais que quelqu'un te provoque, tu faut réagir. S'il te provoque par la guerre, il faut réagir par la guerre. Parce que tant que tu vas attendre, bon, moi je reviendrai quand vraiment je vais sentir qu'il ne veut pas comprendre. Mais lui, il t'aurait déjà éliminé. C'est ton point faible. On a toujours dit, et c'est dans ce livre où on dit, c'est le titre du livre, c'est quoi? C'est comment, c'est l'art de la guerre. Voilà, c'est un chinois qui avait écrit ce livre là. Dans ce livre là on dit, si quelqu'un vient avec deux armes pour te combattre et qu'il te montre ces deux armes, c'est qu'il a les doubles, donc c'est qu'il a quatre armes. Voilà, donc toi, pour que tu puisses intervenir, tu ne vas pas te présenter avec deux armes, tu vas venir avec six. Parce que lui reste combien? Deux. Mais toi, tu l'auras déjà double. Voilà, c'est comme ça dans la guerre. Dans la guerre, il faut toujours viser la victoire.
1: Voilà. Merci beaucoup. 0978 920 200. Vous pouvez intervenir au débat qui dit, que faire pour que la paix revienne en RDC en général et au Nord Kivu en particulier. Nous sommes au 0978 920 200. 09 78 920 200. Ou si vous n'avez pas d'argument là-dessus, vous pouvez aussi nous écrire et juste donner vos impressions par rapport à l'émission. Est-ce que vous nous aimez ou vous nous détestez? Je ne sais pas trop, mais je ne crois pas qu'il y ait des gens qui détestent cette émission, tellement c'est une émission de la jeunesse, de l'air de Boutempo, une émission aimée par... disons tout le monde, n'est-ce pas, chers auditeurs?
0: Il y a toujours un ennemi quelque part.
1: Ah, on espère qu'il n'existe pas. Bataille qui, pour toi, les seules batailles gagnées sont celles que nous n'avons pas livrées. Je sais pas comment tu comprends ça. Les seules batailles gagnées sont celles que nous n'avons pas livrées.
3: Bon, en fait, je serais peut-être
0: beaucoup plus dubitatif.
3: En fait, je vais présenter les doutes, mais. Mais en fait, en essayant d'interpréter cette citation, c'est comme si l'auteur veut juste dire que nos idées sont plus fortes que nos actions.
1: Ah oui.
3: Ouais, c'est plus ça en fait là, l'idée qui est là-dedans.
1: On va pas parler beaucoup là-dessus. On récupère directement certaines citations sur la paix. On a assez parlé de la guerre. Parlons maintenant de la paix, chers auditeurs. Alors, là, c'est la paix avec P-A-I-X. C'est pas la paix comme animal, comme viande, non. Alors, parlons paix. Ici, c'est pour Arsène. La paix commence par un sourire. La paix commence par un sourire. Comment tu interprètes ça?
2: Bon, la paix commence par un sourire. C'est-à-dire, donc, la paix commence, disons, c'est quelque chose qui est d'abord spirituel. Donc, comme on est en train de dire à la population de rester tranquille, de rester calme, de ne pas paniquer. Et ça, c'est des gens, une victoire sur le plan spirituel. Donc, mentalement, d'abord, il faut avoir l'espoir de vaincre la guerre.
1: Ah oui.
2: Et j'espère que c'est ce que l'auteur parle de sourire.
1: Ah oui, d'accord. Wow. Merci. Une citation maintenant pour Litterson. Il n'y a pas de chemin vers la paix. La paix est le chemin. Litterson, il n'y a pas de chemin vers la paix. La paix est le chemin. Qu'est-ce que tu aurais pu dire là-dessus? Alors, je récupère directement Makoma qui va parler à ta place. Mm-hmm. Je ne sais pas ce que tu as comme appréciation, bien sûr, de cette citation.
0: Qui dit
1: Il n'y a pas de chemin vers la paix, la paix est le chemin.
0: Il n'y a pas de chemin vers la paix est le chemin.
1: Lui-même.
0: Voilà, c'est-à-dire que si tu veux avoir la paix, tu dois déjà ressembler à la paix.
1: Ah, tu dois préparer la paix. Tu dois être la paix.
0: tu dois être la solution.
1: Ah, voilà. D'accord. Il y a quelqu'un qui m'a mal attendu quand je disais tu dois être la paix. Tu dois être cette paix-là, la paix-là. Hey, comment vous?
0: C'est simple.
1: Ah, super. Merci beaucoup. Mm. Une autre citation pour finir. Ça sera avec Fataki. La paix ne peut être maintenue par la force. Elle ne peut être atteinte que par la compréhension. Ouais, j'aime bien cette citation.
3: Bon, en fait, ça...
1: Mais les combattants ne vont pas aimer ça.
3: Ouais. Bon, c'est comme si l'auteur est en train de me dire que, bon, on ne force pas la paix, mais la paix vient d'elle-même, en fait.
1: Ah oui.
3: Ouais.
1: Quand il y a compréhension entre deux parties contractantes.
3: Vous comprenez ça, pour autant vous faire beaucoup plus de conflits ou d'images.
1: Ok.
3: Ouais,
1: très important. Ouais. Alors, Litterson, on va essayer un peu de se reposer avec cette chanson de Goma All Stars. Une chanson chantée par plusieurs artistes, évidemment, que vous allez deviner à travers cette chanson que Litterson va nous balancer pour revenir juste après pour la suite de notre émission.

0: Merci beaucoup, Litterson, pour cette chanson, Fils de Béni. Une chanson qui parle de tout ce qui se passe dans notre contrée. Mm-hmm. En tout cas, on est menacé d'un peu partout. Béni, Goma, Bouté, bref, partout. Alors, tu sais, cette chanson-là, ça parle beaucoup, ça dit beaucoup.
1: Tu sais, l'histoire de cette chanson. Cette chanson devrait durer 47 minutes.
0: Ah ouais.
1: Attention, les artistes étaient venus. Bon, j'ai la totale de la chanson.
0: Ah oui.
1: 47 minutes. C'est où tout le monde chante tout ce qu'il est venu avec. C'est ça que les gens ont vraiment besoin,
0: oui,
1: que la paix puisse revenir.
0: Malheureusement, ce n'était pas un concert où on va chanter à 47 minutes. Malheureusement, ça va respecter les normes des chansons.
1: Voilà, on a pris que des parties.
0: Ouais. Alors, chers auditeurs, je suis sûr que vous vous rappelez quand je vous parlais d'une invitée pour aujourd'hui. Elle est vraiment là. Et voilà pourquoi dans cette émission Planète du Savoir de l'Horizon, une émission des Horizons Victorieux, une émission qui se passe à la RTVH, nous aurons le plaisir d'accueillir ce soir qui ? Elle s'appelle Gift. Elle est là, un invité du jour. Elle va nous parler de son œuvre. C'est une chanteuse, rappeuse, gospel, si on peut le dire. Et je suis très content, sincèrement, d'accueillir ce soir cette jeune fille qui veut aussi se lancer, ou bien qui s'est déjà lancée dans cette carrière de musique. Et elle va nous parler d'elle, elle va nous parler aussi de sa chanson, pourquoi pas de ses chansons. Et ça sera sous cette chanson qui est sa nouveauté d'ailleurs, qui sera balancée par Litterson. Et on va revenir juste après pour des questions-réponses. C'est parti. La chanson, c'est... Quelle chanson ? C'est Amour de Dieu. Alors, chers auditeurs, écoutez ça et on va revenir juste après ça.

0: Merci Litterson. J'espère que tous les auditeurs sont en train de danser sous les rythmes des 7 zouk, une œuvre de Gifts, une chanson pour l'amour de Dieu. D'ailleurs, tel est le titre de cette chanson. Voilà pourquoi j'ai l'obligation d'accueillir ce soir Gifts qui est déjà avec nous dans ce studio, à qui je vais dire bonjour.
1: Bonjour, merci.
0: Tu vas très bien ?
1: Oui, ça va.
0: Ça fait très plaisir de te revoir dans cette émission pour la première fois, et je pense bien.
1: Bien sûr.
0: Ah oui, d'accord. Et si tu es là, c'était juste pour nous présenter ta chanson, une chanson que tu as chantée pour l'amour de l'Éternel. Tu peux me dire depuis quand tu commences à chanter ?
1: Ben moi, je suis nouvelle dans la carrière.
0: Oui.
1: Au moins, je dirais 6 mois à 7 mois comme ça.
0: Ah oui, et pendant ces 6 mois-là, tu as déjà compilé des chansons. Est-ce ta première chanson, soit la deuxième, je ne sais pas trop.
1: Ça, c'est ma deuxième chanson.
0: La deuxième. Le premier titre, c'était quoi ?
1: C'était une chanson dédicace. Ah. Je l'avais dédiée à une
0: quelqu'un
1: femme comme ça.
0: Ouais. Une femme ?
1: Oui, une femme.
0: Ah, pourquoi pas un gars ? D'accord, c'est pas grave. Alors,
2: c'est pas bien.
0: Pourquoi tu commences, tu te dis, tu te réveilles un jour et tu dis, bon, je commence à chanter. Comment cette idée est arrivée dans ta tête ? Tu te réveilles, tu te dis, bon, en tout cas, okay, je commence à chanter, hein. Voilà, parce que chanter, c'est pas donné à tout le monde et c'est pas non plus facile, tu vois.
1: Ouais.
0: Ah ouais.
1: D'abord, je dirais que chanter, c'est mon rêve. Depuis longtemps, j'ai rêvé trop de devenir artiste,
0: okay,
1: et de prêcher la parole de Dieu, mm-hmm, à partir de ma musique.
0: D'accord, c'est ouais, super. Et tu as une artiste particulière en RDC qui chante du gospel. Bon, peu importe, que ce soit en RDC, soit dans le monde entier, une artiste qui t'inspire trop. Une artiste que tu prends pour idole, genre quand tu l'écoutes chanter, tu dis j'aimerais être comme celle-ci un jour.
1: Ouais.
0: Ah ouais?
1: Ouais.
0: C'est laquelle?
1: D'ailleurs, elle est à Ville de Boutembo, elle s'appelle Aliakas.
0: Ah ouais?
1: Ouais.
0: Oh, super! Pour quelqu'un qui commence dans la musique, elle s'inspire de quelqu'un qui est dans sa région. Parce que moi, sérieusement, je pensais que tu vas dire, bon, en tout cas, moi, j'aimerais ressembler à Tidima. Je pense que tu la connais.
2: Voilà, oui. Déborah Lukalu.
0: Ouais, ouais. Voilà, par exemple. Et les autres, bien sûr, nous avons Merveille.
2: Aussi Famulumeki.
0: En tout cas, il y en a plusieurs.
2: Plusieurs.
0: Ah, mais là, je suis étonné, tu dis.
1: Du côté rap, quand même, c'est Aliakas.
0: Ah ouais. Ouais. Et du côté mélodie, maintenant, c'est qui?
1: C'est Maurice Jean.
0: Ah ouais.
2: Moki.
0: D'ailleurs, Maurice Jean, la meuf qui chantait avec Kaes Bloom dans la ouais, chanson là que tu as balancée.
2: Voilà.
0: Assez super. Ça fait vraiment plaisir d'entendre ça.
2: Mm-hmm.
0: Et il y a plusieurs questions qui te seront posées par. Bon, je vais dire deux, ne t'inquiète pas. Il y a juste deux questions que Williams aimerait te poser.
2: Voilà.
0: Voilà.
2: Tu vois, c'est un plaisir de savoir que une dame de son âge s'est dit qu'il faut travailler pour Dieu.
0: En tout cas.
2: C'est déjà une grâce.
0: Mm-hmm.
2: Voilà, j'aimerais savoir. Tu viens d'une famille chrétienne?
1: Bien sûr.
2: Chrétienne?
1: Oui.
2: Tu pries où?
1: C'est Beka Matanda.
2: C'est Beka Matanda. Voilà. J'aimerais savoir d'où t'est venue l'inspiration de te dire à toi,
1: mm-hmm,
2: que tu devrais devenir artiste qui va chanter pour Dieu. Ou est-ce qu'on peut être rassuré que d'un peu de temps, tu ne vas pas changer de rythme, quitter le gospel?
1: Non, je ne compte pas changer.
2: Mm-hmm.
1: En fait, je voulais juste, je dirais, transmettre le message de Dieu par la musique.
2: Mmh.
1: Ouais.
2: Voilà.
1: C'est pourquoi je préférais trop chanter.
2: Voilà. Et j'aimerais également savoir, le titre de la chanson, c'était
1: Amour de Dieu.
2: Amour de Dieu. Pour toi, c'est quoi l'amour de Dieu? Comment, tu vois, c'est une dédicace, tu as dédié à Dieu.
1: Ouais.
2: Tu as prouvé aux gens que toi, tu aimes Dieu.
1: Je n'ai pas prouvé aux gens que j'aime Dieu.
2: Mm-hmm.
1: En fait, le mot que je chantais dans ma chanson,
2: mm-hmm,
1: c'est pour juste dire à tout le monde comme quoi Dieu nous protège, il nous aime, il nous aide, à plus, il est toujours là pour nous, il est toujours présent. C'est pourquoi je chantais Amour de Dieu.
2: Voilà, c'était pour montrer aux gens que malgré tout ce qu'ils traversent, Dieu les aime.
1: Ouais.
2: Voilà, j'aimerais savoir comment faire pour que alors Dieu puisse nous aimer. Parce que Dieu a une partie qui est aussi humaine.
1: Oui.
2: On aime quelqu'un parce qu'il y a quelque chose qui te pousse à aimer quelqu'un. Que devons-nous faire pour que nous puissions être aimés par Dieu?
1: D'abord, nous devons prier. nous devons prendre la prière au sérieux. Mm-hmm. Et dès nous devons mettre Dieu avant toute chose. Mm. Oui, donc Dieu doit être notre priorité.
2: Mm. Ouais. Voilà.
1: Et pour qu'il nous aime, yeah, nous devons aussi abandonner les péchés. Donc nous devons laisser les péchés.
2: Laisser les péchés.
1: Ouais.
2: Voilà, donc pour toi, quelqu'un qui est pécheur ne peut pas être aimé par Dieu.
1: Non, quelqu'un qui est pécheur peut être aimé par Dieu. Mm. Mais si tu te reconnais que toi, tu es pécheur, mm, ouais, si tu n'es pas reconnaissant, donc je ne crois pas que Dieu peut t'aimer.
2: Tu ne penses pas que Dieu puisse être miséricordieux envers toi?
1: Ouais.
2: Voilà. En fait, j'aimerais savoir, c'est quoi ton projet? C'est quoi la suite pour toi dans ta carrière? Qu'est-ce que tu veux devenir dans la musique chrétienne?
1: Dans la musique chrétienne, moi, je veux devenir une grande artiste, je dirais. Mm-hmm. Bah, comme je l'ai dit, j'aimerais juste prêcher la parole de Dieu, c'est tout.
2: C'est tout ce que tu veux?
1: Ouais.
2: Tu ne veux pas faire de ta carrière un travail?
1: Bon.
2: Genre vivre grâce à la musique, parce que tu vois déjà, la musique t'est prête du temps, non?
1: Oui, ça c'est le plan B alors.
3: Mm-hmm. D'accord. Merci beaucoup. Une autre question avec Patrick. Juste une question.
4: Je vais juste m'attaquer au titre même de la chanson quand on dit Dieu est amour. Bon, on dit le plus souvent que Dieu est amour, mais le titre c'est l'amour de Dieu.
1: Ouais.
4: Bon, comment expliquer ça? On nous dit, c'est la Bible qui nous dit que Dieu est amour. Encore, vous nous exposez l'amour de Dieu. Comment arriver à comprendre cela?
1: L'amour de Dieu. Mais je vous ai dit que Dieu nous protège, il nous aime, il nous aide. Il est toujours présent pour nous. Mm-hmm. Donc l'amour est immense, son amour est immense. On ne peut pas expliquer son amour. C'est vraiment difficile.
4: Bon voilà, je n'ai pas d'autres questions.
3: Merci beaucoup. En tout cas, Gift, ça fait très plaisir de t'attendre, de te débrouiller, défendre ton œuvre. Ça prouve combien de fois tu y as travaillé et tu maîtrises dans quoi tu es. En tout cas, on te souhaite bon chemin pour la suite, hein, parce que on sait, la carrière musicale, c'est pas facile. Donc, comme tu viens de l'entamer, il faut avoir beaucoup de courage et surtout beaucoup de persévérance. Tu vas te confronter à des obstacles, mais on espère que tu auras à les surmonter sans problème. Alors, on va encore une fois balancer cette chanson avec Litterson pendant quelques virgules. Et ça sera la fin pour cette partie invitée du jour. Une partie dans laquelle on était avec Gift qui nous a présenté une belle chanson. Nous disons sincèrement merci.

0: Voilà, merci beaucoup Litterson pour cette chanson. En tout cas, ça fait grave plaisir. On espère que tous les auditeurs ont adoré cette chanson. Alors, on entame la partie débat. Et dans cette partie, on s'est posé la question de savoir que faire pour que la paix revienne en RDC en général, mais aussi au Nord Kivu en particulier. Chers auditeurs, nous sommes très désolés pour le temps. On n'aura pas le temps de pouvoir entamer aussi découverte et questions-réponses. En tout cas, on vous garde ça pour le mardi prochain. Là, on va entamer la partie débat. Et dans le débat, je vous ai signalé que faire pour que la paix revienne en RDC, mais aussi au Nord Kivu en particulier. Je vais commencer à lire tous les textos, disons tous les messages des auditeurs. Et vous allez venir pour conclure, je vais dire pour essayer un peu de poser des commentaires sur les différents messages que nous avons eu à recevoir. Celui-ci a dit bonjour à vous les co-débatteurs. Je suis Charles, caporal depuis Moutiri. À mon simple réaction, pour que la paix revienne ou que pour que la paix prenne fait, il faut lutter contre la corruption, mais aussi avoir un esprit des patriotes. Merci beaucoup pour ton message, Charles. Celui-ci nous a dit, la guerre résolution pour tous les problèmes dans un pays ou dans un milieu, donner d'où se battre jusqu'à la mort de Samuel Mubunga depuis Bushingo. Merci quand même. Message passé. Celui-ci a dit quoi? Bonjour les amis, merci pour l'émission. Ça faisait vraiment longtemps, vous n'êtes pas là. Mais on est là, cher ami. Alors, merci pour l'émission encore une fois. Ça fait du bien. C'est Esaïe Massimenko depuis Kiala. Merci beaucoup Esaïe pour ton message. On est toujours là. Bonsoir, merci pour l'émission. La guerre amène la pauvreté dans un pays et diminue la population. Je suis en train de pleurer mes amis tués ici, chez nous, à Wuinga. Je suis Didier Makogole depuis, disons Moïse, depuis Wuinga. Merci beaucoup, désolé pour tes amis, hein. En tout cas, ça fait pas du bien de perdre un ami. Bonsoir, merci, bonsoir, l'émission culturelle pour pour les funérailles. Où il voulait dire pour c'est un peu de parler de tout ce qui se passe dans notre pays. Voilà, très important. D'abord, il faut se réunir, puis on prend des armes pour combattre l'ennemi. Parce que là où il y a l'union, tout est possible. Ok, lui dit qu'il faut se réunir et après on va prendre des armes et chasser l'ennemi. Ok, c'est pas grave. On récupère maintenant ceux-là du côté WhatsApp. Salut, merci pour l'émission. Besoin de cet artiste qui a. Ok, celui-ci a été vraiment ému par la prestation, disons la chanson de Gift. Ça fait plaisir. En tout cas, Gift est là et attend que vous puissiez la sponsoriser. C'est tout ce dont elle a besoin parce que artiste n'évolue jamais seul. Un artiste doit avoir des gens qui sponsorisent, qui donnent tout côté financier et conseil. En tout cas, tout là est nécessaire dans la carrière. Salut chers camarades, merci pour l'émission. Je manque d'arguments parce que c'est plus fort que moi. Oh, on comprend cette émotion. Je suis Mobati Onesime. Hein? Bon appétit. Bonjour Victoré, étudiant à l'IBTE. Merci. Je récupère ceux-là avec qui nous sommes dans ce studio pour poser certains arguments. Et là, je vais commencer directement par Arsène qui va nous dire ce qu'on peut faire pour que la paix revienne à RDC. Est-ce prendre les armes ou il y a une autre solution qu'on peut prendre?
1: Voilà, merci beaucoup. Comme je l'ai dit, prendre les armes, c'est la dernière option dans une résolution de conflit. Mm-hmm. Mais je signale que le front est en train d'être mené sur le plan diplomatique. Et avec les différentes sessions qui sont en train d'être organisées, aujourd'hui tout le monde sait que c'est les Rwanda qui est en train d'harceler la RDC. Et on a l'habitude de dire que au village, quand on connaît un sorcier, il devient déjà misérable. Ah, et oui. Donc, gardons espoir, la victoire est la nôtre.
0: D'accord, très important, gardons espoir, la victoire est la nôtre. Pour lui, les armes,
1: témoin.
0: Merci beaucoup. Là, je vais récupérer Fataki pour son commentaire. À propos du débat, que faire pour que la paix revienne en RDC en général, mais aussi au Nord Kivu en particulier?
2: Bon, en fait, je vais juste

0: essayé de rejoindre d'ailleurs l'augmenteur l'aide des auditeurs qui nous ont écrit. Donc avoir cet esprit patriotique. Parce que ça doit aussi commencer par notre effort intérieur. Donc si déjà le citoyen n'a pas à lui cet amour de la patrie, donc ça devient un peu difficile. Et donc nous devons déjà, même dans nos familles, éviter déjà des conflits, même entre amis, éviter déjà les conflits. Parce que ces genre de choses se sont fait voir à Goma. Quand on a vu d'ailleurs la population gomatrasienne, malheureusement, être aussi dans les groupes qui a fait vandaliser les différentes boutiques, les différents magasins déjà. C'était pas forcément les M23 qui pillaient, mais au moins cette inimitié et cette haine s'est fait voir les jours-là. Nous approuvons suffisamment que même les Congolais eux-mêmes n'ont pas cet amour de la patrie, ne sont pas à vrai des patriotes. Donc moi je suis en train de dire que la vraie solution doit tout d'abord commencer à nous. C'est nous qui devons tout d'abord être en harmonie avec nous-mêmes, avec notre famille, avec nos amis et puis prendre les armes.
1: Très important, ça fait vraiment plaisir à écouter. Et voilà, chers auditeurs, on est toujours là. Il nous reste encore quelques petites minutes pour que nous puissions liquider ces studios. Vous savez, je l'ai toujours dit, les bonnes choses ne durent jamais. Mais on vous promet une autre émission très lourde encore, comme celle-ci, prochainement. Mais avant qu'on y aille, je vais récupérer quand même Williams pour sa pierre par rapport à ce débat. Et Williams, que faire selon toi pour que nous puissions revoir cette paix qu'on a longtemps réclamée depuis longtemps?
2: En fait, pour moi, je pense que nous devons commencer par des courants qui sont infiltrés dans notre défense. Tu vois, l'armée, c'est notre force. Quand nous allons savoir qui sont les infiltrés, quand nous allons les pousser dehors, ou même les exécuter si nous voulons. Voilà. Et donc, quand nous saurons que donc notre armée est déjà sûre, nous pouvons maintenant investir dans notre armée. Voilà, on est en guerre. Mais quand on est en guerre, donc notre concentration doit se concentrer sur la guerre. Donc nous devons investir dans notre armement et faire peur à l'ennemi.
1: Faire peur à l'ennemi.
2: Voilà.
1: Ah oui. Et à part là des infiltrés, qu'est-ce que tu penses de comment on peut arriver à identifier tous ces gens-là, tous les gens qui ne cessent de trahir le pays?
2: Tu sais, l'armée, c'est la loyauté. Et c'est facile de repérer quelqu'un qui n'est pas loyal.
1: Ah ouais? Comment alors? C'est ce facile.
2: Tu sais, quand on est à guerre, c'est facile de repérer quelqu'un. Il y a des ordres à suivre. Si quelqu'un ne suit pas des ordres, c'est qu'il a quelqu'un d'autre qui lui dicte des ordres. Voilà, donc quand nous saurons qui est infiltré, quand nous allons les fouler dehors, nous resterons seuls et nous allons bien mener notre guerre. Voilà.
1: Très important.
2: Et la guerre ne se gagne jamais sans un pied de la population.
1: Ah oui, c'est sûr.
2: Ça, la population, c'est rien.
1: Ouais.
2: Voilà, nous devons aussi rester positifs, nous donner tous les moyens de défendre notre patrie, parce que c'est notre pays. Si nous dormons, on va nous l'arracher.
1: Sérieusement.
2: Voilà.
1: Parce qu'on commence à voir les départs de ces pays dans pas longtemps, si on n'est plus ce que tu veux que nous soyons.
2: Voilà, c'est possible. Donc ce n'est pas impossible qu'on puisse nous faire fuir de ces pays. On peut nous faire fuir de ces pays et nous coloniser, c'est possible.
1: Sérieusement.
2: Voilà.
1: En tout cas, merci beaucoup Williams pour ton intervention. On espère que tous les auditeurs ont vraiment pigé un truc qui sera important pour leur suite dans cette bataille que nous sommes en train de mener. Alors, chers auditeurs, nous sommes pratiquement à la fin de cette émission. Mais quand même, Gift, toi aussi, tu es patriote comme nous tous. Tu vas aussi poser à 5 secondes ce que nous pouvons faire pour que cette paix revienne. Selon toi, qu'est-ce que nous pouvons faire aussi? Qu'est-ce que nous pouvons faire en vrai pour avoir la paix dans notre pays? Oui, à quelques secondes juste, ça me fera plaisir.
3: Je dirais que, comme Mokra l'a dit, nous devons combattre avec, l'armée de notre pays.
1: Ah oui.
3: Ouais.
1: Histoire d'être derrière notre armée, ne pas les laisser tomber. C'est super, merci beaucoup, c'était Gift. Et chers auditeurs, nous sommes pratiquement à la fin de cette émission qui a été présentée par Williams, co-présentée par Malik et suivie par Gift qui a été notre invité. Nous disons merci beaucoup, on espère que ça ne sera pas la dernière fois. Et nous étions aussi avec Fatag, sans oublier Arsène. Et nous pensons vraiment à tous les horizons victorieux qui n'ont peut-être pas eu le temps de venir participer à cette émission mais qui nous captaient d'une manière ou d'une autre. Et on vous dit bye, à bientôt pour la suite des programmes de la RTVH.
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1: Message de sensibilisation face à l'épidémie du virus Ebola. 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
10: 17h30 à Kinshasa, 18h30 à Butembo. Bonsoir à vous tous, auditeurs et auditrices. C'est l'heure de votre édition du journal Parler en français qui s'ouvre par les titres. Fin de la suspension à titre conservatoire pour le directeur général de l'Office congolais des contrôles. Étienne Chimanga reprend ses fonctions. Sa suspension a été levée par le ministre du Commerce extérieur.
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10: Un habitant du Carré mort tôt le matin de ce mardi 26 mai sur avenue de l'église dans la ville de Butembo. Aucune trace sur les corps et les circonstances ayant conduit à ses décès restent inconnues.
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10: La situation épidémiologique de la maladie à virus Ebola a été au centre des briefings ce mardi 26 mai au centre de lecture et d'animation culturelle CLAC Butembo. Organisée par la synergie des mouvements citoyens, cette initiative a réuni plusieurs couches sociales et suqué des acteurs de la santé. Voilà tout pour les titres. Bienvenue au détail. C'est à tout à l'heure.
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10: Litterson Timothée pour la mise en onde. Bienvenue au détail.

0: 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Cette formation pour commencer, le ministre du Commerce extérieur de la RDC a lancé la mise en place d'une équipe pour élaborer la feuille de route pour son mandat à l'Agence des développements de l'Union africaine, un nouveau partenariat pour le développement de l'Afrique, Aouda Nepad. Quelques heures après sa désignation comme représentant personnel du chef de l'État, Félix Tshisekedi, auprès de cette agence, Julien Paluku-Kaungia a réuni lundi les experts de son ministère pour cette fin. Elias Kassesso nous en parle.
1: Devant les experts du ministère du Commerce extérieur, le représentant du président de la République, Aouda Nepad, a expliqué que cet organe, développement durable, éradiquer la pauvreté généralisée extrême, ainsi que mettre fin à la marginalisation dans le processus de mondialisation. À en croire Julien Paluku, cette agence met l'accent sur 6 priorités, à savoir combler le déficit d'infrastructures, former les ressources humaines, développer un secteur agricole fort et durable, assurer la sauvegarde et la défense de l'environnement, diffuser et favoriser la culture et développer la science et la technologie. Pour son mandat de 2 ans à Aouda Nepad, Julien Paluku-Kaungia a lancé la mise en place d'une équipe dont la mission est d'élaborer la feuille de route. Il a insisté sur la contribution de ses experts en vue de permettre à la RDC de capter différents financements au profit des projets intégrateurs. Il s'agit à titre illustratif des Grand Inga, corridor de l'Obito, des infrastructures pour faciliter le commerce infra-africain.
0: Nous l'avons annoncé au sommaire de cette édition. Après 3 mois de suspension à titre conservatoire, le directeur général de l'Office congolais des contrôles OCC, Étienne Chimanga Mutombo, vient d'être remis dans ses fonctions. Le ministre du Commerce extérieur, Julien Paluku-Kaungia, a levé cette mesure à travers un arrêté signé lundi 25 mai à Kinshasa. La décision portant levée de la suspension a été prise conformément au texte réglementaire stipulant que la durée d'une suspension ne peut excéder 3 mois, sauf en cas de condamnation définitive. La reprise des fonctions par le directeur général de l'OCC va intervenir jeudi 28 mai prochain sous la supervision du secrétaire général au commerce extérieur. Étienne Chimanga avait été suspendu en février de cette année pour de graves fautes de gestion, notamment l'installation des systèmes informatiques parallèles de contrôle des importations et exportations. Cet outil informatique aurait facilité l'usage frauduleux des fausses attestations des vérifications. Nous l'avons également annoncé au sommaire de cette édition, découverte macabre ce mardi 26 mai au quartier Lumumba dans la commune Kimemi en ville de Butembo. Il est identifié à Kambale Muhuloa, d'une trentaine d'années, habitant du quartier Biondi, a été retrouvé mort sur l'avenue de l'église. D'après Kasereka Kangiti, cadre de la nouvelle société civile congolaise à Butembo, le corps n'est porté aucune trace de violence. Il appelle à l'ouverture des enquêtes afin de mettre au clair les circonstances exactes de cette mort.
2: Il a 35 ans. La cause de sa mort n'est pas encore connue. La nouvelle société civile congolaise demande les services de la justice de faire bien les enquêtes. La coordination urbaine de Butembo partage sa compassion à la famille éprouvée ainsi qu'à la population du quartier Biondi. Nous demandons aux services de sécurité de renforcer la sécurité dans la ville de Butembo pour protéger la population et leurs biens. Nous demandons aussi la population d'être très vigilante, de dénoncer tout cas suspect. Il laisse derrière lui ses enfants.
0: Nous sentons en présent dans cette édition, face au mouvement aux intasses des populations entre la République démocratique du Congo et l'Ouganda, les mouvements citoyens lutte pour les changements tirent la sonnette d'alarme. La section de la Lucha Kasindi appelle les services d'hygiène publique et les autorités frontalières à renforcer la surveillance sanitaire pour couper la chaîne des transmissions de la maladie à virus Ebola. Écoutez Espoir Louindi, militant de la Lucha, au micro des Horace Ivoa.
3: Nous devons savoir que Ebola existe et Ebola tient. Maintenant, nous devons mettre toutes nos batteries en marche pour affronter cette épidémie. Et surtout, les services de l'hygiène et notre gouvernement. Imaginez aux endroits publics comme au marché, jusqu'à maintenant à Kasindi, il n'y a aucun emplacement sanitaire. Qu'est-ce qui ne fonctionne pas avec notre gouvernement? Les services de l'hygiène. Alors, nous demandons aux services de l'hygiène de faire mieux ce travail, de mettre toutes ces batteries en marche en fait, pour affronter cette épidémie. Parce que c'est toujours la population qui est souffrante et nous, État population, nous devons aussi faire des entremiers.

0: où nous devons aussi appliquer les mesures barrières. Parce que, en tout cas, si on se lavait les mains, si on se tenait compte de toutes les mesures barrières, en tout cas, cette épidémie n'arrivera même pas à Kassindi. Il y aura zéro cas à Kassindi Loubiria. Ça donc nous devons accepter que Ebola existe et nous devons nous protéger contre cette épidémie.
1: La situation épidémiologique de la maladie à virus Ebola a été au centre des briefings ce mardi 26 mai au centre de lecture et d'animation culturelle Claque Boutembo, organisé par la Synergie des mouvements citoyens. Cette initiative a réuni plusieurs couches sociales ainsi que des acteurs de la santé. L'objectif était de faire le point sur la 17e épidémie d'Ebola avec 7 cas déjà enregistrés dans les 2 ans de santé que compte la ville. Cette rencontre visait aussi à susciter un engagement communautaire dans la sensibilisation et la lutte contre cette maladie qui représente un sérieux danger dans la santé et sérieux danger dans la santé publique. Écoutez Frank Mukenzi, porte-parole de la Synergie des mouvements citoyens et groupe de pression des Boutembo, dans ses propos recueillis par RTVH. L'homme signale quel élément n'est pas disponible à notre technique. Vous allez donc devoir écouter Frank Mukenzi dans notre édition dès 19h30. La population de la commune de Moussoussa devrait s'approprier les mesures barrières et collaborer avec les agents de santé pour éviter la propagation de la maladie à virus Ebola. C'est l'une des recommandations prises lors de la réunion de sécurité de la commune de Moussoussa élargie au chef de base. Les participants sont aussi appelés au contrôle des mouvements des visiteurs qui arrivent des différents coins pendant cette période d'épidémie. À l'issue de la réunion, l'autorité municipale s'est confiée à la presse. Le commissaire supérieur Leombo Alubanga est au micro de Moussan Dunzanzou.
2: En ce qui concerne la commune, la situation est relativement calme, sauf imprévu. Mais nous avons demandé au chef de cellule, au chef de quartier, d'être vigilant et demander à la population d'appliquer les mesures que nous avons mises sur place en ce qui concerne les alertes communautaires avec ce virus d'Ebola. Nous demandons à la population, surtout au chef de cellule, au chef de quartier, lorsqu'il y a des visiteurs qui arrivent et s'ils sont malades, il faut qu'ils amènent directement à l'hôpital. Il ne faut pas prendre la place d'un infirmier ou d'un médecin parce que vous n'êtes pas qualifié. Il faut l'amener à l'hôpital. Les sélections qualifiées pour servir les malades, ce sont eux qui peuvent s'occuper de cette situation. N'ayez pas peur, nos médecins sont bien formés pour lutter contre ces Ebola qui nous servent pour le moment. Alors, nous avons demandé à ce que, si nous communiquons en temps, nous allons tous stopper la progression de cette maladie. J'ai lavé les mains d'une manière un peu régulière. Vous sortez des petits besoins. Lavez les mains, vous voulez manger. Lavez les mains. Les gens qui ne veulent pas peut-être se contenir, ils doivent aussi s'abstenir de s'embrasser pour éviter cette maladie-là.
1: Le personnel de santé dans les structures des Boutembo se mobilise à vue de prévenir la propagation de la maladie à virus Ebola dans la ville. Des précautions sont déjà prises avec des moyens de bord. Au CEPIMA, centre des promotions des indigents et malades mentaux, par exemple, le docteur Martine et Yana indiquent que les dispositifs de lavage des mains sont placés à l'entrée. Cependant, d'autres structures indiquent être en difficulté pour les temps de mettre en place toutes les dispositions à vue de prévenir la propagation de la MVE dans leurs installations sanitaires. Face à la nécessité, Dr Martine et Anna appellent à l'intervention urgente des autorités et des humanitaires le plus tôt possible. Elle est au micro de Kavutia Malero.
3: Nous sommes ici en CEPIMA. Premièrement, nous avons une promotion où nous sommes en train de faire les consultations gratuites et les malades sont nombreux ici. Jusque-là, nous n'avons pas assez de matériel. Seulement, nous avons des gels hydroalcooliques et des lavabos. Donc, lorsque le malade arrive, nous lui demandons de se laver les mains moyennant du savon et d'utiliser les gels hydroalcooliques. Mais nous avons carence de matériel comme les épis, les cache-nez, les bonnets. Alors, nous demandons aux autorités sanitaires d'équiper nos structures pour nous prévenir contre cette épidémie. Nous sommes en train de leur enseigner comment faire la distanciation, mais aussi le lavage des mains. Donc, nos malades doivent chaque fois se laver les mains. Pour nos autorités sanitaires, nous vous supplions de nous apporter les matériels nécessaires pour pouvoir nous protéger contre cette épidémie. Tous les matériels nécessaires comme des lavabos, des épis, comme des gels hydroalcooliques et des cache-nez, veuillez nous aider à apporter des matériels pourvu que nous soyons aussi capables d'aider nos malades. afin de ne pas être contaminé et se faire contaminer.
1: Et c'est avec cet élément que nous mettons un point final à cette édition du journal. Tout à vous fixant notre prochain rendez-vous à 19h30. Bonne soirée chez vous, accompagné des programmes de la RTVH.

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2: Merci à vous tous pour cette fidélité accordée à ce programme vespéral de RTVH. Voici votre journal des sports. La grande finale de la 38e édition du championnat provincial organisée par la Ligue de football du Nord Kivu se dispute ce mercredi 27 mai 2026 au stade Tata Mouvingi d'Oicha. Elle opposera le football club Mwangaza de Beni et le Daring Club Espoir de Goma. Ces deux finalistes se sont qualifiés pour cette étape de la compétition après leur victoire à l'issue des demi-finales disputées dimanche dernier. Les Banalola de Beni ont écarté la course le football club Beni Sport, tandis que les champions de l'attente urbaine de football de Goma ont arraché la qualification en disposant du football club Beni Sport. Le vainqueur de cette affiche très attendue succédera à l'association sportive Makomine, gagnante de la dernière édition, et se qualifiera en deuxième division du championnat national de la Dinafoot. Et le coup d'avoi de cette finale sera donné à partir des 15h pile de mercredi au stade Tata Mouvingi d'Oicha. Nous sommes dans les territoires de Beni. Au niveau national, le ministre des Sports Didier Boudimbo a accordé une dérogation exceptionnelle de 20 jours à la Linafoot afin de permettre l'achèvement de la saison 2025-2026. Suite à cette décision, la commission de gestion de la Linafoot a publié ce mardi 26 mai le calendrier de la phase retour des playoffs de ce championnat de l'Ilikokash Ligue 1 qui ira du 2026. L'association sportive Maniema Union affrontera le cercle sportif Ando Bosco au stade Tupisa Mazembe de Lubumbashi le samedi 30 mai en ouverture de cette deuxième phase des playoffs à partir des 15h pile. La phase retour s'est clôturée. On les rappelle, lundi dernier, avec un classement très serré, le tout-puissant Mazembe, leader avec 16 points, étalonné de près par les Aigles du Congo, vainqueur la dernière édition, deuxième avec 15 points. Don Bosco occupe la troisième place avec 13 points, tandis que l'association sportive Vita Club suit de près avec 12 points. L'AS Maniema Union se positionne à la cinquième position avec suivi du football club Saint-Éloi Lupopo avec 8 points. L'AS Simba de Kolwezi occupe la septième position avec 5 points au total. Et la dernière position, on retrouve le football club Céleste de Mbandaka avec un petit point. Et la phase retour s'annonce décisive pour l'attribution du titre des champions et les places qualificatives pour les compétitions africaines. Et avec seulement un point d'écart entre Mazembe et les Aigles du Congo et trois points séparant les leaders du troisième, tout reste possible dans la course au titre et aux places qualificatives pour la Ligue des Champions et la Coupe de la Confédération. Et après leur rassemblement à Bruxelles, les Congo ont installé leur camp de base à Liège, en Belgique, ce mardi 26 mai 2026. En vue de la préparation de deux matchs amicaux face au Danemark les 3 juin prochains et au Chili les 11 juin. Ces rencontres s'inscrivent dans le cadre des préparatifs de la Coupe du Monde qui se disputera du 11 juin au 19 juillet aux États-Unis, au Mexique et au Canada. Les Fauves congolais ont réalisé leur première séance d'entraînement c'est mardi avec sous la houlette de l'entraîneur principal Sébastien Desabre. Amis sportifs, c'est par là que nous mettons fin à ce journal des sports.

0: On revient à 19h45.
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7: Notre peur la plus profonde n'est pas d'être inapte. 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
11: Ravi de vous retrouver encore ce soir à l'écoute de la RTVH. Bienvenue à cette édition du journal qui s'ouvre par les titres. Fin de la suspension à titre conservatoire pour le directeur général de l'Office congolais des contrôles, Étienne Chimanga, reprend ses fonctions. Sa suspension a été levée par les ministres du Commerce extérieur.
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11: Un habitant du quartier Biondi retrouvé mort tôt le matin de ce mardi 26 mai sur avenue de l'église dans la ville de Butembo. Aucune trace sur les corps et les circonstances ayant conduit à ces décès reste inconnue.
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11: 17e épidémie de la maladie virus Ebola. La synergie des mouvements citoyens et groupes de pression de Butembo appelle à une forte mobilisation pour couper la chaîne des transmissions de la maladie. Déjà 5 décès, des cas confirmés dans la ville, c'est inquiétant. Il faut un engagement communautaire, exhorte cette structure. Voilà tout pour les titres, bienvenue au détail, c'est à tout à l'heure.
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11: Litterson Timothée pour la mise en onde. Bienvenue au détail de ces journaux. Cette information pour commencer. Le ministre du Commerce extérieur de la RDC a lancé la mise en place d'une équipe pour élaborer la feuille de route pour son mandat à l'Agence des développements de l'Union africaine, nouveau partenariat pour le développement de l'Afrique, Aouda Nepad. Quelques heures après sa désignation comme représentant personnel du chef de l'État, Félix Tshisekedi, auprès de cette agence, Julien Paluku-Kaongea a réuni lundi les experts de son ministère pour cette fin. Elias Kassesso pour le détail.
17: Devant les experts du ministère du Commerce extérieur, le représentant du président de la République, Aouda Nepad, a expliqué que cet organe de l'Union africaine poursuit trois objectifs. Entre autres, promouvoir la croissance accélérée et le développement durable, éradiquer la pauvreté généralisée extrême, ainsi que mettre fin à la marginalisation dans le processus de mondialisation. À en croire Julien Paluku, cette agence met l'accent sur six priorités, à savoir combler le déficit d'infrastructures, former les ressources humaines, développer un secret agricole fort et durable, assurer la sauvegarde et la défense de l'environnement, diffuser et favoriser la culture et développer la science et la technologie. Pour son mandat de 2 ans à l'ODANEPAD, Julien Paluku Kaungia a lancé la mise en place d'une équipe dont la mission est d'élaborer la feuille de route. Il a insisté sur la contribution de ses experts en vue de permettre à la RDC de capter différents financements au profit des projets intégrateurs. Il s'agit à titre illustratif des grands Inga, corridors de l'Obito, des infrastructures pour faciliter le commerce infra-africain.
11: Nous l'avons annoncé au sommaire de cette édition. Après 3 mois de suspension à titre conservatoire, le directeur général de l'Office congolais de contrôle OCC, Étienne Chimanga Mutombo, vient d'être remis dans ses fonctions. Le ministre du Commerce extérieur, Julien Paluku Kaungia, a levé cette mesure à travers un arrêté signé lundi 25 mai à Kinshasa. La décision portant levée de la suspension a été prise conformément au texte réglementaire stipulant que la durée d'une suspension ne peut être excédée 3 mois, sauf en cas de condamnation définitive. La reprise des fonctions par le directeur général de l'OCC va intervenir jeudi 28 mai prochain sous la supervision du secrétaire général au commerce extérieur. Étienne Chimanga avait été suspendu en février de cette année pour de graves fautes de gestion, notamment l'installation des systèmes informatiques parallèles des contrôles des importations et exportations. Cet outil informatique aurait facilité l'usage frauduleux des fausses attestations des vérifications. Nous l'avons annoncé également au sommaire de cette édition. Découverte macabre ce mardi 26 mai au quartier Lumumba, dans la commune Kimemi en ville de Butembo. Il est identifié à Kambale Muhuloa, d'une trentaine d'années, habitant du quartier Biondi, qui a été retrouvé mort sur l'avenue de l'église. D'après Kasereka Kangiti, cadre de la nouvelle société civile congolaise à Butembo, le corps n'est porté aucune trace des violences. Il appelle à l'ouverture d'enquête afin de mettre au clair les circonstances exactes de cette mort.
10: Il a 35 ans. La cause de sa mort n'est pas encore connue. La nouvelle société civile congolaise demande les services de la justice de faire bien les enquêtes. La coordination urbaine de Butembo partage sa compassion à la famille éprouvée ainsi qu'à la population du quartier Biondi. Nous demandons aux services de sécurité de renforcer la sécurité dans la ville de Butembo pour protéger la population et leurs biens. Nous demandons aussi la population d'être très très vigilante, de dénoncer tout cas suspect. Il laisse derrière lui ses enfants.
11: La chefferie de Babilaba Bombi dans le territoire de Mambasa, en Ituri, a encore connu une nouvelle attaque meurtrière la nuit du lundi à ce mardi 26 mai. Des sources de la société civile dans la zone rapportent que des terroristes du groupe ADF-MTM ont pris pour cible le village Pangolo, exécutant 3 civils par arme blanche avant de prendre 2 autres en otage. Grâce Kakine, défenseur des droits humains en territoire de Mambasa, renseigne que ces bilans restent provisoires au regard des bruits des bottes de l'ennemi qui continue à se faire entendre dans les alentours du village. Il plaide pour l'intensification des opérations militaires dans la zone pour mettre la population à l'abri.
16: Et 3 personnes ont été tuées et 2 femmes portées disparues et d'autres biens de valeur emportés. C'est le bilan encore provisoire. Nous appelons les agriculteurs qui sont dans des profondeurs de Pangolo, Kitengi, Nakota et Ngugu d'être très vigilants et de dénoncer tout mouvement suspect de ces sanguinaires. Et après l'incursion de ces belligérants, ces ADF restent toujours camouflés dans la brousse. Nous appelons la coalition phare de ces UPDF de nous venir en aide pour traquer ces ADF.
11: Santé en présent dans cette édition du journal face aux mouvements intenses des populations entre la République démocratique du Congo et l'Ouganda. Le mouvement citoyen lutte pour le changement tire la sonnette d'alarme. La section de la Lucha Kasindi appelle les services d'hygiène publique et les autorités frontalières à en renforcer la surveillance sanitaire pour couper la chaîne de transmission de la maladie à virus Ebola. Écoutez Espoir Louindi, militant de la Lucha, au micro de Horace Ivoa.
18: Nous devons savoir que Ebola existe et Ebola tient. Maintenant, nous devons mettre toutes nos batteries en marche pour affronter cette épidémie. Et surtout, les services de l'hygiène et notre gouvernement. Imaginez aux endroits publics comme au marché, jusqu'à maintenant à Kassindi, il n'y a aucun emplacement sanitaire. Qu'est-ce qui ne fonctionne pas avec notre gouvernement? Les services de l'hygiène. Alors, nous demandons aux services de l'hygiène de faire mieux ce travail, de mettre toutes ces batteries en marche, en fait, pour affronter cette épidémie. Parce que c'est toujours la population qui est souffrante et nous, état population, nous devons aussi faire des entremiers ou devons aussi appliquer les mesures barrières. Parce que, en tout cas, si on se lavait les mains, si on se tenait compte de toutes les mesures barrières, en tout cas, cette épidémie n'arrivera même pas à Kassindi. Il y aura zéro cas à Kassindi Loubiria. Ça, donc, nous devons accepter que Ebola existe et nous devons nous protéger contre cette épidémie.
11: La situation épidémiologique de la maladie à virus Ebola a été au centre Bebrufing ce mardi 26 mai, au centre de lecture et d'animation culturelle CLAC Boutembo, organisé par la synergie des mouvements citoyens. Cette initiative a réuni plusieurs couches sociales ainsi que des acteurs de la santé. L'objectif était de faire le point sur la 17e épidémie d'Ebola avec 7 cas confirmés déjà enregistrés dans les 2 ans de santé que compte la ville. Cette rencontre visait aussi à susciter un engagement communautaire de la sensibilisation et la lutte contre cette maladie qui représente un sérieux danger dans la santé publique. Écoutez Frank Mukenzi, porte-parole de la synergie des mouvements citoyens et groupe de pression des Boutembo, dans ses propos recueillis par RTVH.
19: Nous avons voulu comprendre ce qui est par rapport à la question d'Ebola. Nous avons appris depuis presque 10 jours l'épidémie déclarée et on a parlé des cas ici chez nous à Ville de Boutembo. Il fallait qu'on comprenne plus et comment est-ce qu'on devrait se mettre à l'abri. Ça a été l'objet de la rencontre et ils sont arrivés. La zone de santé de Katoa, la zone de santé de Boutembo, et on a compris qu'il y a des gens en danger dans notre ville et ça revient à tout et chacun de se mettre au travail, notamment nous, les couches, les groupes de pression, les mouvements citoyens et autres couche surtout la jeunesse pour qu'on voit comment nous mettre à la place. Actuellement, ce qui se propage dans les réseaux, ce sont des rumeurs. Maintenant, là, on a compris que, par exemple, Boutembo, attaqué ville, a déjà 7 cas. Et ces cas-là, il y a déjà des décès. Donc, les gens sont en train de mourir de cette maladie. C'est une réalité qui existe et qui exige que nous puissions nous mettre au travail. Ce que nous allons nous engager, nous allons communiquer sur ce qu'il y a à faire. Et puis, nous allons nous mettre à pratiquer ou bien respecter les mesures barrières que nous savons très bien, notamment les lavages des mains. Les règles hygiéniques. Nous avons appris qu'il ne faut jamais manipuler les malades. Quelqu'un qui est malade, il doit directement être référé à une structure sanitaire.
11: La population de la commune de Moussoussa devrait s'approprier les mesures barrières et collaborer avec les agents de santé pour éviter la propagation de la maladie à virus Ebola. C'est l'une des recommandations prises lors de la réunion de sécurité de la commune de Moussoussa élargie au chef des bases. Les participants sont aussi appelés au contrôle des mouvements des visiteurs qui arrivent des différents coins pendant cette période d'épidémie. À l'issue de la réunion, l'autorité municipale s'est confiée à la presse. Le commissaire supérieur Lyumbo Alubanga au micro de Moussa Ndunzanzu.
20: En ce qui concerne la commune, la situation est relativement calme, sauf imprévu. Mais nous avons demandé au chef de cellule, au chef de quartier, d'être vigilant, demander à la population d'appliquer les mesures que nous avons mises en place en ce qui concerne les alertes communautaires avec ce virus d'Ebola. Nous demandons à la population, surtout au chef de cellule, au chef de quartier, lorsqu'il y a des visiteurs qui arrivent et s'ils sont malades, il faut qu'ils les amènent directement à l'hôpital. Il ne faut pas prendre la place d'un infirmier ou d'un médecin parce que vous n'êtes pas qualifié. Il faut l'amener à l'hôpital. Les sélections qualifiées pour servir les malades, ce sont eux qui peuvent s'occuper de cette situation. N'ayez pas peur, nos médecins sont bien formés pour lutter contre ces Ebola qui nous servent pour le moment. Alors, nous avons demandé à ce que, si nous communiquons en temps, nous allons tous stopper la progression de cette maladie. J'ai lavé la main d'une manière un peu régulière, vous sortez des petits besoins, lavez les mains, vous voulez manger, lavez les mains. Les gens qui ne veulent pas peut-être se contenir, ils doivent aussi s'abstenir de s'embrasser pour éviter cette maladie-là.
11: Le personnel de santé dans les structures de Boutembo se mobilise à vue de prévenir la propagation de la maladie à virus Ebola dans la ville. Des précautions sont déjà prises avec des moyens de bord. Au CEPIMA, Centre de promotion des indigents et malades mentaux, par exemple, le docteur Martine Eyana indiquent que les dispositifs de lavage des mains sont placés à l'entrée. Cependant, d'autres structures indiquent être en difficulté pour l'instant de mettre en place toutes les dispositions en vue de prévenir la propagation de la MVE dans leurs installations sanitaires. Face à la nécessité, Dr Martine Eyana appelle à l'intervention urgente des autorités et des humanitaires le plus tôt possible. Elle est au micro des Kavutia Maliro.
1: Nous sommes ici en Sepima. Premièrement, nous avons une promotion où nous sommes en train de faire les consultations gratuites et les malades sont nombreux ici. Jusque-là, nous n'avons pas assez de matériel. Seulement, nous avons des gels hydroalcooliques et des lavabos. Donc, lorsque le malade arrive, nous lui demandons de se laver les mains moyennant du savon et d'utiliser les gels hydroalcooliques. Mais nous avons carence de matériel comme les épis, les cache-nez, les bonnets. Alors, nous demandons aux autorités sanitaires d'équiper nos structures pour nous prévenir contre cette épidémie. Nous sommes en train de leur enseigner comment faire la distanciation, mais aussi le lavage des mains. Donc, nos malades doivent chaque fois se laver les mains. Pour nos autorités sanitaires, nous vous supplions de nous apporter les matériels nécessaires pour pouvoir nous protéger contre cette épidémie. Tous les matériels nécessaires comme des lavabos, des épis, comme des gels hydroalcooliques et des cache-nez, veuillez nous aider à apporter des matériels pourvu que nous soyons aussi capables d'aider nos malades, afin de ne pas être contaminé et se faire contaminer.
11: Et c'est avec cet élément que nous mettons un point final. À cette édition du journal. Merci infiniment à vous tous de l'avoir écouté. Passez une excellente soirée chez vous, accompagné des programmes de la

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2: Merci pour cette fidélité accordée à ce programme de RTVH. Voici votre journal des sports. La grande finale, la 38e édition du championnat provincial organisé par la Ligue de football du Nord Kivu, se dispute ce mercredi 27 mai 2026 au stade Tata Mouvingi Doicha. Elle opposera le football club Mwangaza de Beni au Daring Club Espoir de Goma. Ces deux finalistes se sont qualifiés pour cette dernière étape de la compétition après leur victoire à l'issue des demi-finales disputées dimanche dernier. Les Banalola sont hyper motivés, leur infirmerie est vide avant la grande finale. Paulin Moussemé, leur coach, a déclaré face aux journalistes être prêt pour la finale.
3: Moi, j'aime ça bien. J'aime ça aéré de m'avoir retrouvé en finale avec mon équipe. Le DC Espoir, c'est un club que je maîtrise bien. On se croise en finale. On ne joue pas la finale, mais on gagne la finale. Moi, je vais leur dire de venir nous soutenir. Ensemble, nous allons gagner. Ensemble, nous allons remporter la coupe. Si, mon équipe est en bonne santé. Tous les joueurs sont vraiment prêts. Tous sont en bonne santé. L'équipe est bien préparée sur les plans physiques, techniques et même mental. Le DC Espoir, c'est un club que je connais bien. La plupart des joueurs qui sont dans Espoir, je les maîtrise bien. Je sais qu'il y aura des consignes qui seront mises en place pour mes joueurs et chaque joueur jouera par consigne avec son adversaire. Qu'ils aient confiance à moi comme l'entraîneur et qu'ils aient confiance à leur club, qui sont leurs joueurs, je pense bien qu'ils auront la coupe.
2: Le coach Pichen du Daring Club Espoir a manqué cette séance face aux journalistes. Et les Banalola de Mwangaza ont écarté de la course le football club Beni Sport, tandis que les champions de la tente urbaine de football de Goma ont arraché leur qualification à disposant du football club Beni Sport. Et le vainqueur de cette affiche de la finale très attendue succédera à l'association sportive Makomine, gagnante de la dernière édition, et sera qualifié en deuxième division du championnat national de la Lina Foot. Et le coup d'envoi de cette finale sera donné à 15h pile de ce mercredi au stade Tata Mouvingi ou Doicha. Nous sommes dans les territoires de Beni. Et au niveau national, le ministre des Sports Didier Boutimbou a accordé une dérogation exceptionnelle de 20 jours à la Lina Foot afin de permettre l'achèvement de la saison 2025-2026. Suite à cette décision, la commission de gestion de la Lina Foot a publié ce mardi 26 mai le calendrier de la phase retour des playoffs de ce championnat de l'Ico Cash League 1 qui ira du 20 mai, alors du 30 mai. Au 20 juin 2026, l'association sportive Manier Maïnion affrontera le cercle sportif Ando Bosco au stade tout-puissant Mazembe de Lubumbashi le samedi 30 mai en ouverture de cette deuxième phase des playoffs à partir des 15h pile. Et la phase allée s'est clôturée lundi dernier, on le rappelle, avec un classement très serré. Le tout-puissant Mazembe leader avec 16 points talonné de près par les Aigles du Congo, vainqueur de la dernière édition, qui sont deuxième avec 15 points. Don Bosco occupe la troisième place avec 13 points, tandis que l'AS Vita Club suit avec 12 points. L'association sportive Manier Maïnion se positionne à la cinquième place avec 9 points, suivi du football club Saint-Éloi Lupopo 8. L'AS Simba de Kolwezi occupe la septième position avec 5 points. Et au bas du classement, l'on retrouve le football club Céleste de Mbandaka avec seulement un petit point glané. Et la phase retour s'annonce décisive pour l'attribution de titres des champions et des places qualificatives pour les compétitions africaines, avec seulement un point d'écart entre Mazembe et les Aigles du Congo. Les trois points séparant les leaders du troisième, tout reste possible dans la course aux titres et aux places qualificatives pour la Ligue des champions de la CAF, aussi la Coupe de la Confédération. Et après leur rassemblement à Bruxelles, les Léopards de la République démocratique du Congo ont installé leur camp de base à Liège, à Belgique, ce mardi 26 mai 2026, en vue de la préparation de deux matchs amicaux face au Danemark le 3 juin prochain et au Chili le 11 juin. Ces rencontres s'inscrivent dans le cadre des préparatifs de la Coupe du Monde qui se disputera du 11 juin au 19 juillet aux États-Unis, au Mexique et au Canada. Les Fauves congolais ont réalisé leur première séance de travail ce mardi avec un groupe presque complet sous la houlette de l'entraîneur principal Sébastien Desabre. Amis sportifs, c'est par là que nous mettons fin à ce journal des sports. Merci à vous tous de l'avoir écouté.
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4: Bonjour à toutes et à tous, ravi de vous retrouver pour ce nouveau numéro. On s'intéresse bien évidemment à la situation de l'épidémie d'Ebola qui a ressurgi en Ituri et qui affecte désormais le Nord Kivu et le Sud Kivu. On commence avec cette information à la une de la voix de l'UCG. Oicha, un premier cas d'Ebola confirmé, deux autres cas suspects en observation. Le site d'information rapporte qu'un cas de la maladie à virus Ebola a été confirmé dans la zone des santé d'Oicha en territoire de Beni. Le ministère de la Santé l'a annoncé dans le rapport épidémiologique du 24 mai rendu public lundi 25 mai. Pour faire face à cette épidémie, une coordination zonale de riposte a déjà été mise en place avec l'autorité territoriale de Beni. Cette structure est chapeautée par le médecin directeur de l'hôpital général de référence de Oicha et représentant du médecin chef des zones. Pour sa part, Radiomoto.net titre, je cite, Boutembo face à la crise sanitaire, Maître Sekera porte la voix des balayeurs en lançant une pétition contre l'insalubrité. Les balayeurs de Boutembo et les évacuateurs des immondices demandent au gouverneur du Nord Kivu d'instruire le maire de Boutembo afin qu'il cesse d'exiger une caution et de prendre une partie de la taxe ville propre en l'affectant à d'autres dépenses. Cette demande est contenue dans une pétition qu'ils ont initiée ce dimanche 24 mai à l'issue d'une conférence que Maître Kasereka Sekera a tenue pour exposer la problématique de l'insalubrité dans la ville. Nous sollicitons auprès de son excellence, Monsieur le gouverneur, d'instruire le maire de la ville à cesser de faire payer ou d'exiger ce qu'il appelle la caution ou de prendre une partie de la taxe ville propre d'évacuer des immondices en l'affectant à d'autres dépenses, parce que cela s'apparente à un détournement, parce que, comme vous le savez, l'impôt se distingue de la taxe en ce sens que, quand vous payez la taxe, vous devez vous attendre à une contrepartie, a-t-il déclaré. Rebondissons sur la question de l'Ebola, on y tourne cette fois avec la presse provinciale. On commence avec Bounia Actualité qui rapporte que depuis la déclaration du virus Ebola en Ituri par le ministre national de la Santé, Roger Kamba, le nombre d'experts déployés dans la province a augmenté. Mais sur le terrain, comme a pu le constater le média, les défis restent les mêmes. Des failles persistantes en communication et en sensibilisation freinent la riposte. Bien que plusieurs décès probables aient été enregistrés, nous dit Bounia Actualité, une partie de la population ne croit toujours pas à l'existence de ce virus hémorragique, pourtant réel et mortel, selon des sources médicales et officielles. Restons sur le même registre, Bounia Info 24 informe que le gouverneur militaire de l'Ituri, le lieutenant général Johnny Luboya Kachama, a présidé ce lundi 25 mai une rencontre élargie avec les associations culturelles de la province afin de renforcer la mobilisation communautaire contre la propagation des virus Ebola. Cette réunion avait pour objectif principal impliquer les leaders communautaires dans la sensibilisation de la population et dans la lutte contre les résistances observées dans certaines entités touchées par l'épidémie. À l'issue des échanges, nous dit le média, les représentants des différentes communautés culturelles ont réaffirmé leur engagement à accompagner les autorités provinciales et les équipes de riposte dans cette lutte sanitaire. Merci à tous de nous avoir suivis. Fin de ce numéro et à la prochaine.
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5: Auditeurs, auditrices, l'RTVH, salut chez vous et voici la page météorologique de ce mercredi 27 mai 2026, un ciel clair domine les heures matinales, soit de 6h à 12h. La température varie entre 17 et 27 degrés Celsius. L'humidité nage entre 49 et 74%. Le vent souffle vers le sud-est avec une vitesse de 4 à 14 km par heure. De l'après-midi, de 12h à 18h, la météo prévoit un temps nuageux. La température en ce moment est de 24 à 27 degrés Celsius. L'humidité est évaluée entre 44 et 46%. La direction du vent reste constante avec une vitesse de 14 à 18 km par heure. Et le soir, de 18h à 0h, ce sont des pluies légères qui s'annoncent. La température bascule entre 19 et 22 degrés Celsius sous une humidité de 49 à 72%. La direction du vent reste toujours constante avec une vitesse de 7 km par heure. Le soleil s'élève à 5h56 minutes et se couche à 18h04, alors que la lune s'élève à 15h06 pour se coucher à 2h44. En bref, les probabilités de la pluie sont minimes pour la journée du c'est mercredi. Et voilà, c'est tout pour cette page météorologique. Merci de l'avoir écouté.
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7: Madame, messieurs, bonsoir et bienvenue à l'écoute de notre invité de la rédaction qui reçoit ce soir Franck Mukenzi, porte-parole de la synergie des mouvements citoyens et groupe de pression à Ville de Boutembo. Cette synergie a organisé ce mardi un briefing sur la situation, la maladie à virus Ebola déjà confirmée ici dans la ville. L'activité s'est déroulée au centre de lecture et d'animation culturelle CLAC. Et quel est l'objectif de ce briefing? Nous vous proposons d'écouter Franck Mukenzi qui s'est confié à la presse à l'issue de cette activité.
8: Monsieur Franck Mukenzi, bonjour.
9: Bonjour mesdames et messieurs de la presse.
8: Vous avez organisé une activité aujourd'hui au CLAC, au Père Varini.
9: Oui, nous avons été là, attaquer la synergie des mouvements citoyens, groupes de pression sociale. Nous avons évité les acteurs de la santé à provenance des deux zones de santé qui sont à Ville de Boutembo. Ce sont des Boutembo, c'est celle de Katoa. Et nous avons voulu comprendre ce qui est par rapport à la question d'Ebola. Nous avons appris depuis presque 10 jours ou 9 jours l'épidémie déclarée et on a parlé des cas ici chez nous à Ville de Boutembo. Il fallait qu'on comprenne plus et comment est-ce qu'on devrait se mettre à l'abri. Ça a été l'objet de la rencontre et ils sont arrivés, la zone de santé de Katoa, la zone de santé de Boutembo, et on a compris qu'il y a des gens en danger dans notre ville et ça revient à tout et chacun de se mettre au travail, notamment nous, les groupes de pression, les mouvements citoyens et autres couches, surtout la jeunesse, pour qu'on voit comment nous mettre à l'abri. Oui, ce que nous allons nous engager, c'est savoir diffuser la réalité. Parce qu'on comprend qu'actuellement, ce qui se propage dans les réseaux, ce sont des rumeurs. Maintenant, là, on a compris que, par exemple, Boutembo, Attaqueville, a déjà 7 cas. Et ces cas-là, il y a déjà des décès. Donc, les gens sont en train de mourir de cette maladie. C'est une réalité qui existe et qui exige que nous puissions nous mettre au travail. Nous allons communiquer sur ce qu'il y a à faire. Et puis, avant de communiquer, nous allons nous mettre à pratiquer ou bien respecter les mesures barrières que nous savons très bien, notamment les lavages des mains, bien les règles hygiéniques qui nous ont été apprises depuis l'école primaire, depuis les ménages, les parents nous ont appris la propreté. Après ça, nous avons appris qu'il ne faut jamais manipuler les malades. Quelqu'un qui est malade, il doit directement être référé à une structure sanitaire. Pas n'importe laquelle, parce que il y a d'autres structures, d'ailleurs, que nous allons aussi mettre à garde, qui se mettent à cacher les malades. Quelqu'un présente une situation de vous n'êtes pas en mesure de les prendre en charge, vous n'allez pas les laisser chez vous. Il faut les référer à une structure appropriée. En dehors de cela, c'est surtout les morts. Quelqu'un qui est mort, il ne faut jamais les manipuler. D'ailleurs, là, nous apprécions ce qui est déjà la culture à Boutembo. Tous les malades, tous les morts sont orientés dans des morts. C'est une bonne pratique qui peut nous aider encore une fois à éviter cette maladie. Automatiquement, ça, nous allons encore appeler les gens à continuer à le faire. Et aussi, tous ceux qui ne sont pas des soignants. Donc, on voit les infirmiers, on voit les médecins. Ils ne devraient pas être déjà à propager des messages. Ne les écoutez même pas. quelqu'un n'a jamais soigné, n'a jamais traité, mais te donne des informations par rapport à la santé. Il ne faut jamais les écouter. D'ailleurs, il faut les répondre bonnement, comme quoi il y a des experts en santé chez nous. On n'entend pas les organismes internationaux, mais on a déjà la zone santé de Butembo, qui a son bureau ici à Makasi. On a déjà la zone santé de Katwa, qui a son bureau à Katwa. Et nous avons aussi des centres de santé dans tous les quartiers. S'il y a une information qui nous échappe, on peut passer par là. Si on n'est pas venu arriver là-bas, nos bureaux sont là. Nous avons notre bureau de la jeunesse où on échange. Ça tabou sur toute question. Venez, on va en parler. Ça propage des mauvaises informations. Et puis, par rapport à d'autres situations, c'est maintenant ceux qui se disent, ceux qui se mettent à propager des mauvaises informations. Toute mauvaise information par rapport à la santé, toute information non validée, il ne faut jamais la diffuser dans n'importe quel réseau social. En tout cas, la plus grande recommandation est adressée au gouvernement congolais. Et nous voyons Kinshasa. Butembo, c'est aussi une ville de la
6: RDC. Il est très exactement 20
9: heures. Elle n'est pas isolée. On doit sentir les interventions de la présidence de la République, les interventions du ministère national de la Santé, pas seulement les débrayages des zones de santé, ça ne suffit pas. Ebola, c'est une maladie grave. La prise en charge d'une personne atteinte d'Ebola est très cher on en a vu. Nous appelons au gouvernement central, comme le ministre est arrivé à Ituri, il doit aussi arriver en province Nord-Kivu, notamment à Butembo, qui a déjà plus de 7 cas. Automatiquement, sa présence doit réconforter la population. Parce que nous abandonner comme ça, c'est nous laisser mourir. Or, ils sont là parce que nous sommes vivants. Si on est tous morts, ils ne seront pas aussi là. Nous les recommandons de venir. Nous recommandons aussi aux structures, au personnel soignant, de passer toujours à ce que dit la population. La population n'est pas aussi, bête. Elle est en train de voir des trucs, elle est en train de donner des recommandations, de donner des orientations. Les personnels soignants, nos besoins de santé doivent suivre ça et puis on va y aller ensemble. On a parlé de l'approche communautaire, donc c'est la population, c'est la communauté qui se prend en charge par rapport à cette maladie.
7: Vous venez d'écouter Frank Mukenzi, porte-parole de la synergie des mouvements citoyens, un groupe de pression de la ville de Butembo, qui est revenu sur l'objectif du briefing organisé à l'attention de ses membres au centre de lecture et d'animation culturelle CLAC.
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11: Si ces amis sont prêts pour affronter les NAFEP, comment êtes-vous en train de vous préparer à cet examen au sein de votre école?
12: Nous nous préparons bien parce que nous sommes sûrs que Dieu va nous envoyer la réussite.
11: Cela veut dire qu'on se prépare de quelle manière?
12: On est en train de résoudre les items et faire les quelques exercices.
13: Je suis en train d'étudier à la maison, relire les notes, ce qu'on a écrit à l'école.
11: Toi aussi, quelles sont les méthodes pour étudier?
13: Les méthodes pour étudier, tu dois prendre ton cahier, tu lis soigneusement et bien comprendre.
14: Les parents peuvent prier pour nous pour qu'on puisse réussir et les enseignants nous apprennent pour qu'on puisse réussir à l'INAFEP. L'élève, son travail est et qu'ils puissent étudier soigneusement, faire des exercices aussi.
11: On refoule les enfants de l'école pour n'avoir pas payé. Qu'est-ce que tu peux dire aux parents? Puisque à cause des parents, l'élève peut passer l'examen, peut-être dans l'inquiétude.
14: Tu dois dire aux parents de payer pour que tu ne manques pas à faire le TENAFEP et l'examen.
11: Donc les parents peuvent chaque fois payer. Il y en a des parents qui payent puisqu'on a refoulé l'enfant. Est-ce que ce parent-là affiche un bon comportement?
14: Non, il n'affiche pas de bon comportement. Mmh. C'est le mois des beaux parents peuvent même commencer à payer en voie de l'année puisque les enfants ne peuvent pas manquer à faire surtout les exercices et tous les examens.
13: Mmh. On peut dire aux parents qu'ils payent, mais si on a tenté plus de 3 jours, une semaine, quand les parents n'ont pas encore payé, on doit le refouler.
11: Est-ce que c'est bon quand on refoule les enfants de l'école à cause de fou?
13: Ce n'est pas bon.
11: Oui. Qu'est-ce que les parents doivent faire?
13: Les parents doivent venir payer.
11: Oui. Alors, Lors de la préparation à l'ENAFEP, qu'est-ce qu'on doit éviter? Mais il y en a aussi certains parents qui sont les premiers à mettre des films, des séries, les enfants vont assister. Est-ce que de tels parents, tu peux donner quel conseil?
6: Je peux leur conseiller de d'abord d'installer la télévision pour que après dans les vacances, c'est venu vous installer la télévision pour les enfants.
15: Oui, c'est bon parce que sinon les enfants ne vont pas, toute leur attention ne va pas être à la télévision. Alors, encore, sinon ils vont réussir.
11: Est-ce que les enfants peuvent aussi chaque fois utiliser aussi des téléphones?
16: Non.
11: Pourquoi?
16: Un parent qui est normal ne peut pas donner l'enfant le téléphone quand il est encore à l'école. On doit lui donner le téléphone d'abord après avoir fini les études.
11: Le téléphone peut avoir des conséquences chez l'enfant?
15: Oui. Il peut avoir des problèmes parce que le téléphone, ça distrait quelqu'un beaucoup.
11: Alors,
15: il ne pense pas à la matière, il pense seulement au téléphone.
11: Qu'est-ce que tu peux dire aux enseignants qui vous ont encadré de première année jusqu'à sixième année?
15: Je dis merci aux enseignants qui nous ont encadrés depuis la première année jusqu'à la sixième année. Je ne veux pas oublier notre papa Maître Dieu, merci.
16: Moi, je lui dis merci pour nous apprendre ce qu'on ne sait pas et merci pour le conseil.
15: Merci tellement, très merci. Beaucoup encore parce que j'étais, je ne connais pas même à écrire, à lire, même à parler français. J'étais, je ne connais pas. Je lui dis vraiment merci.
6: Moi, je dis aux enseignants merci infiniment parce qu'ils nous ont tolérés dans tous nos dérangements durant la première année jusqu'à la sixième année première.
11: Si tu devenais ministre de l'éducation, qu'est-ce que tu ferais aux enseignants?
6: Si je devenais ministre de l'enseignement, j'augmenterais le prix de paiement des enseignants.
15: Mon message, je les remercie parce qu'ils nous tolèrent avec tous nos dérangements, mais ils continuent à nous apprendre. Ils ne perdent pas espoir de nous apprendre parce qu'ils savent qu'on va réussir et que Dieu seul le peut.
10: Je remercie tous les auditeurs de la RTVH d'avoir écouté notre chronique « Que pensent les enfants ?» Nous vous fixons un prochain rendez-vous sur la même fréquence, la 103 FM.

0: Bienvenue, chers auditeurs, à l'écoute de votre bulletin bimensuel Saoudia Amani, les titres. Un premier centre de déradicalisation et prise en charge psychosociale des ex-otages est rendu ADF-MTM construit en République démocratique du Congo, perçu comme un coup de pouce au rétablissement de la paix au Nord Kivu. Celui-ci servira aussi de cadre pour les activités culturelles des jeunes.
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0: En région de Beni, les comités locaux de sécurité rapprochent davantage les dirigeants des dirigés pour la paix et la cohabitation pacifique. Quelques cas de figure sont à écouter dans ce bulletin Saoudi Amani.
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0: Moudjahid Roubani, représentant adjoint du centre islamique de Beni, est notre invité. Il revient sur le message de paix et de cohabitation pacifique de la communauté musulmane dans la région.
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0: Je suis Magu Kakoulé à la présentation de ce bulletin.
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0: Les tensions entre autorités et populations ont souvent marqué l'actualité dans la ville de Beni, mais actuellement des espaces de dialogue appelés comités locaux de sécurité émergent pour apaiser la situation. Chantal Kahashi, reportage.
4: Dans la ville de Beni, les incompréhensions entre autorités locales et citoyens ont longtemps nourri la méfiance. Manifestations et frustrations faisaient partie du quotidien. Mais progressivement, une autre approche s'est installée et a tout changé. Le dialogue à travers les comités locaux de sécurité céleste, incluant ainsi toutes les couches. C'est ce que témoignent ses habitants.
5: Ces rapprochements nous ont permis tous ensemble de se mettre sur une même table afin de trouver des solutions à caractère sécuritaire.
6: Les autorités ont finalement compris qu'il y avait un besoin de faire participer tout le monde aux questions sécuritaires. Aujourd'hui, nous voyons de nettes améliorations dans la mise en pratique des actions communes.
4: Dans ce cadre d'échange, la population exprime ses préoccupations et les autorités tentent d'y répondre pour améliorer la situation sécuritaire, comme le dit Jéris Kajibouami, coach au programme Esper.
7: Une fois la population ayant fourni des informations, la partie étatique peut maintenant s'activer pour entrevoir des solutions qui apportent un soulagement tant soit peu à ces différents problèmes de sécurité.
4: De la part des acteurs de la société civile, ils saluent également cette approche qui produit déjà des résultats concrets.
8: Dans une réunion de CLSE, on avait résolu de faire des itinérances dans les quartiers Païda, quartier Rongoma et même quartier Mambango.
9: Il y a certains bandits qui ont été arrêtés parce que la société civile avec les services de sécurité ont travaillé ensemble sous cet organe, le comité local de sécurité.
4: Dans cette situation, les CLS paraissent comme une voie prometteuse pour prévenir les dangers et renforcer la collaboration entre dirigeants et dirigés afin de pallier aux problèmes sécuritaires dans la région. Beni Chantekashi pour Saoudi Amani.
0: Considérés comme autorités de proximité, les chefs de base jouent un rôle essentiel dans la cohésion sociale au sein des communautés. À travers la médiation, plusieurs conflits, surtout conjugaux et différents entre voisins, trouvent solution au niveau basique sans passer par l'appareil judiciaire. C'est un reportage de Madi Nzinza Ilongo.
10: Dans plusieurs quartiers, les chefs de cellules sont devenus des acteurs clés dans la résolution des conflits familiaux et sociaux. Des couples en désaccord préfèrent souvent recourir à la sagesse de ces autorités de base afin de trouver un terrain d'entente plutôt que de saisir la justice qu'ils estiment lente et coûteuse.
11: Oui, quand j'ai un différend avec mon mari, on appelle le chef. Il nous produit des conseils, nous nous réconcilions. Le chef joue un rôle très important car dès qu'il vient, tout va bien. La bagarre cesse.
12: Le chef nous aide. Nous recourons à eux pour la médiation. Quelqu'un était venu m'agresser et c'est le chef qui était venu en premier. Tous les rapports lui parviennent.
10: Pour sa part, Boussa Vincent, chef de la cellule Kichanga dans les quartiers cités belges, en commune de Bungulu, explique que parmi leurs missions figure le rapprochement des parties à conflit à travers la médiation sociale.
13: On a coupé ça à moi qu'on a quoi conflit entre Bibi et Nabouane. On a coupé ça Bibi et Nakouya, Nakouya Koutoulili, Abasi Papa, Kounyumbangu.
12: En cas de conflit conjugal, l'épouse nous arrive par exemple pour solliciter notre médiation. Nous intervenons en termes de conseils. Notre travail est d'unir et non diviser les familles. Nous intervenons aussi dans la sécurité et la résolution des conflits entre voisins. Intervenons dans la réunification de plusieurs foyers et familles. Ils viennent nous remercier parfois. Les voisins en dispute se réconcilient.
13: En tout cas, papa, merci ça na kukazi ulifanya. Wanangu na kwa na changé comportement. Ah bah voisins na elewana na kuta ba chance salimiana.
10: Grâce à cette implication des autorités locales, plusieurs ménages retrouvent progressivement la paix et la stabilité, témoignent plusieurs habitants.
0: Vous le savez peut-être, le premier centre de déradicalisation et prise en charge psychosociale des ex-otages ADF-MTM a été implanté en République démocratique du Congo depuis le 11 mars dernier. L'objectif est de faciliter l'intégration de ces ex-otages au sein de la communauté et assurer des bonnes bases pour une cohabitation pacifique entre ceux-ci et les familles d'accueil. C'est un élément de Kiza Rafaela rendu par Mervedi Calmer.
12: L'érection de ces centres situés à Kouka, en ville de Beni, au Nord Kivu, est l'une des recommandations des forces vives locales lors du forum provincial de paix tenu au mois de février dans la même ville. Maître Pépin Kavota, président de la coordination urbaine de la société civile de Beni, parle ici de l'importance de cette infrastructure dans le processus de recherche de la paix. Ce centre va faciliter les échanges entre autorités et services de sécurité et ex-otages ou rendus à travers l'initiative d'effection pour aboutir à la sécurité. C'est vraiment une solution à un besoin ressenti. Fidel Baliamo, de l'organisation Ubuntu Panafrica, initiatrice de ces projets, précise que ces centres de déradicalisation servent aussi comme espace d'échange entre différents acteurs de paix pour une cohésion sociale.
2: C'est vrai que nous insistons sur la déradicalisation. Ces centres vont servir. Un, à Kouka, il n'y avait pas un centre de jeunes. Où est-ce que les jeunes peuvent se rencontrer pour parler de problèmes de sécurité? Il n'y avait pas. Où est-ce que les jeunes peuvent se rencontrer pour parler de l'esprit critique? Il n'y avait pas. Des centres de réflexion, de recherche, mais aussi pourquoi pas d'élévation de conscience. Quelqu'un de Kouka doit savoir quelle est la limite de ce. Qu'est-ce que nous entendons de la jeunesse? Lorsqu'elle aura besoin de se réunir, qu'elle approche Ubuntu, nous allons leur donner une place pour se réunir. Surtout si c'est pour parler de la sécurité ou du mariage civilo-militaire.
12: Autour de ces centres construits au quartier Massiani en commune de Moulekera, sont aménagées des fontaines qui ravitaillent la population locale sans engendrer.
0: La population du Nord Kivu appelée à referer tous les cas suspects près des juridictions compétentes, cela après un constat des résurgences des cas de justice populaire, notamment à Beni, Boutembo et Lubero. Des suspects ou sujets pris en flagrant délit sont parfois pris en étau par la foule sans procès ni justificatif. Une situation dans laquelle périssent plusieurs innocents. Plus de détails dans ce papier de Anne Bagalois.
14: Selon certains habitants, ce phénomène est lié au manque de confiance envers les systèmes judiciaires et aux effets de l'insécurité persistante dans la zone.
15: Les personnes se rendent justice pour revendiquer leurs droits, puisqu'il y a certains droits qui sont violés dans la communauté.
16: Même si on prenait des personnes, au lieu de les mettre à prison, vous allez trouver dans des jours, vous retrouvez encore la même personne. C'est pourquoi les gens font la justice.
17: Vous savez, dans des régions dans lesquelles nous vivons, comme à l'est de la République démocratique du Congo, où nous assistons à plusieurs tragédies, c'est normal que les gens aient une psychologie ou bien des idées de se rendre justice au regard de ceux qui sont en train de traverser dans la vie.
14: En dépit de toutes ces explications, Enoch Siaï Komia, acteur de la paix et partisan de la non-violence, reste convaincu que les conséquences négatives de la justice populaire sont énormes. Celui-ci ajoute que cette pratique fragilise les instruments juridiques et crée plus de problèmes que d'apporter des solutions au sein de la communauté.
18: Ça fragilise la justice, d'autant plus que la justice populaire n'a qu'une seule opinion, pouvoir tuer ou vandaliser les biens d'une personne. Et c'est déjà très mal parce qu'on ne sait pas quel est le verdict.
14: Pour décourager cette pratique, Jean Benel, défenseur des droits humains, propose que l'État développe des mécanismes pouvant reconquérir la confiance de la population et cela en rendant une vraie justice et équitable.
19: Pour lutter contre ces phénomènes, normalement, l'État devrait être d'abord responsable. Quand l'État sera responsable, et ce phénomène sera de lui-même éradiqué.
14: La non-violence active a plus d'avantages que d'inconvénients, a précisé notre personne ressource, soulignant que les textes légaux au niveau international, dont la Déclaration des droits de l'homme, sacralise la vie humaine.
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0: Comme annoncé au sommaire cette semaine, recevons Moudjahidi Roubani, représentant adjoint du Centre islamique de Béni. Celui-ci revient sur les messages de la communauté musulmane dans les centres précités sur la paix et la cohabitation pacifique. Nous nous retrouvons juste après.
12: Cher Moudjahid Roubani, vous êtes représentant adjoint du Centre islamique de Béni. Que lecture faites-vous des atrocités qui se passent dans la région?
22: Notre première réaction est une profonde douleur et une solidarité totale avec toutes les victimes. L'islam considère la vie humaine comme sacrée, condamnant ses actes avec la plus grande fermeté. Ce que nous ressentons, c'est l'urgence de la paix et le devoir de protéger chaque vie. Car l'insécurité ne choisit pas sa victime en fonction de sa religion. Elle frappe notre communauté dans son ensemble.
12: Les auteurs de ces actes prétendent agir au nom de Dieu, Allah. Qu'en dites-vous?
22: Alors, sur les auteurs qui prétendent agir au nom d'Allah pour commettre des atrocités, c'est une trahison, monsieur les journalistes. C'est une trahison flagrante des valeurs de l'islam. Le nom d'Allah est synonyme de miséricorde, de la paix ou encore assalam. Aucun crime, aucun massacre ne peut être justifié par notre foi. Utiliser le nom d'Allah pour légitimer la violence est une manipulation politique et criminelle qui n'a aucune base spirituelle. Nous refusons que notre religion soit prise en otage par ceux qui sèment la désolation. Sur les questions de guerre sainte ou djihad, il y a une méconnaissance profonde, voire une perversion totale des textes. Le mot djihad signifie littéralement effort. Moi, personnellement, mon nom c'est Mujahid, qui dérive de djihad, qui signifie courageux, donc effort. Le plus grand djihad, selon le prophète Mohammed sallallahu alayhi wa sallam, est l'effort sur soi-même pour devenir une meilleure personne. Lorsqu'il s'agit de défense, elle est strictement encadrée par des règles éthiques. Interdiction de tuer les femmes, les enfants, les vulnérables, le vieillard ou même

0: de détruire la nature. Vous-même, vous voyez ce qui se passe, Sabine. Est-ce que ça, vous pouvez dire que c'est du djihad? On tue les enfants, on tue les femmes, on tue tout le monde. Ça, ce n'est pas le djihad. Ceux qui tuent des innocents à Béni n'ont pas une compréhension correcte du Coran. Il en faut une lecture sélective et erronée pour servir des intérêts obscurs. L'islam interdit formellement les suicides et le meurtre des civils. Ça, vous devez le savoir.
1: En effet, que dit l'islam par rapport à la cohabitation pacifique avec notamment d'autres membres de la communauté?
0: La cohabitation n'est pas seulement permise, elle est une prescription. Donc c'est une prescription coranique. Le Coran stipule ni le contraire en religion. Historiquement, l'islam a toujours favorisé de vivre ensemble. À Béni, nous partageons de même quotidien, de même marché, de mêmes épreuves, de nos frères et chrétiens. Et les personnes d'autres comme notre foi, l'islam nous demande d'être des modèles de bon voisinage et de respect mutuel. La diversité est une volonté divine pour que nous faisons connaissance les uns avec les autres et non pour que nous nous combattions.
1: Cher Moudjahid Roubani, rappelons que vous êtes représentant adjoint du Centre islamique de Béni. Vous disons merci.
2: Et c'est par cet élément que nous mettons un point final à ce bulletin d'information Saoudia Amani. À la prochaine pour un nouveau numéro.
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